0: que quand il y a quelqu'un qui nous dit quelque chose, on va le balancer.
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2: Saviez-vous qu'en France, une grande partie des voitures de police que vous voyez dans les séries n'ont jamais arrêté personne? Non, non, elles viennent parfois d'un hangar très discret en Alsace. Oui, oui, ici, entre deux zones industrielles, on fabrique l'illusion du cinéma avec plus de 90 000 objets différents. Aujourd'hui, je teste pour vous Ciné-Régie à Geispolsheim. Nous sommes dans une zone d'activité en périphérie de la ville. Assez classique, hein. Sauf que sur le parking, on peut apercevoir plusieurs voitures de police qui attendent tranquillement. Intriguant, hein. Et là-bas, j'y retrouve Mickaël. C'est le directeur fondateur de Ciné-Régie. C'est une compagnie d'ici, hein, qui propose à la location des uniformes, des costumes, des véhicules, des armes et même de la décoration pour le cinéma et la télévision. Mickaël m'accueille avec un super sourire et une phrase plutôt rassurante. Tu verras ici, tout est faux, mais tout doit paraître vrai. Et il a pas tort, hein. En poussant la porte de l'immense hangar, je comprends que je viens d'entrer dans un monde littéralement parallèle où se mêlent des uniformes à perte de vue. Police nationale, gendarmerie, pompiers, militaires, chaque uniforme correspond à une époque précise, une couture, un écusson, une nuance de bleu, tout compte parce qu'un détail faux peut ruiner littéralement la crédibilité d'une scène. Alors comme le veut la chronique, j'ai évidemment tenté d'en porter un, mais je découvre immédiatement un problème. Oui, marcher avec assurance quand on porte un uniforme officiel, ça ne s'improvise pas. Non, je ressemblais davantage à un agent de sécurité un peu paumé plutôt qu'au commissaire Moulin, si vous voyez ce que je vais dire. On poursuit en changement littéralement d'ambiance, hein. Place aux fusils, aux flingues et autres lance-roquettes. Méga impressionnant. Mais Mickaël insiste, hein. Toutes les armes sont neutralisées ou adaptées pour le cinéma. Ah oui, ici on rigole pas avec la sécurité, hein. Elle est maximale pour une illusion absolument totale. Et je vous le confirme, ici, on n'est pas avec des petits jojos en plastoc. Non. Et Mickaël a déjà fourni des tournages de films assez balèzes, hein. Si je vous dis Fury avec Brad Pitt ou encore Sherlock Holmes avec Robert Downey Jr. Et même le film Les Rivières Pourpres. La classe quand même, hein. Ciné-Régie peut même livrer ses véhicules et ses équipements sur des tournages partout en France et même en Europe. Alors je vous laisse imaginer la scène, hein. Lorsqu'il y a un contrôle routier disons banal, la tête de l'agent quand il réalise que le véhicule de police n'est pas un officiel et qu'à l'intérieur on y trouve un bazooka, 10 mitraillettes et 12 fusils à pompe. Et heureusement, hein, avec l'attestation très spéciale que présente Mickaël, tout est réglé, hein. Mais il faut le dire, la scène reste quand même très cocasse. Comme quoi, à Geispolsheim, on peut vivre un polar sans même commettre de délit.
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3: Des circuits courts, je privilégie ça. Je me dis qu'on de la richesse, il y en a partout, mais il y en a chez nous aussi.
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3: Il travaille le chêne ou le frêne pour redonner vie, notamment au jeu des staminets dans son atelier. Il s'appelle Damien et avant de parler de vos créations, de l'amour du bois, d'ailleurs cet amour, il est rentré comment dans votre vie ?
5: Difficile à dire comment c'est rentré dans ma vie, en tout cas je suis quelqu'un curieux de nature. Et le travail du bois, je trouve que c'est assez noble en fait, c'est une activité assez noble. Et puis il y a l'amour du jeu aussi là-dedans. Et finalement, en étant curieux, en s'intéressant aux choses, j'ai vu ces jeux en bois, hein, ces jeux d'estaminets qui existent depuis très très longtemps. Et puis, j'ai eu envie de les faire moi-même. Donc, il y a l'envie de créer, et une fois que c'est créé, il y a aussi l'envie de partager.
3: Bon, il faut le dire, entre l'envie, la réalisation, il y a quand même un pas, Damien. Il faut être sacrément bricoleur pour transformer une pièce brute en un jeu fonctionnel, non ?
5: Clairement, oui. Curieux déjà, oui, bricoleur beaucoup, mais j'aime toucher à tout. Ça fait longtemps que je bricole un peu tout et n'importe quoi. Et puis, on voit un jeu, on le teste, on l'essaye, ça nous plaît. Donc, la curiosité, ça anime cette flamme de la curiosité. Et du coup, je cherche à comprendre comment il a été conçu. Et je me penche sur la question. Et puis, de fil en aiguille, on fait des essais. Ça marche pas forcément du premier coup, hein. Ça, c'est normal. C'est le jeu aussi. Et puis, au bout du compte, on arrive à créer quelque chose. On teste ce jeu. Finalement, il marche. Ça donne envie d'en créer d'autres, de s'intéresser à ce qui a été créé, ce qui existe déjà. Et puis, par là aussi, on a des idées. sur des choses qui n'existaient pas. Alors on a envie d'apporter sa petite touche, sa petite patte personnelle, et puis ben, de fil en aiguille, on produit, on continue. Et puis je pense qu'il y a une certaine addiction là-dedans, mais c'est une bonne addiction en fait.
3: Vous travaillez surtout en circuit court avec du bois local, des produits naturels. Est-ce que c'est essentiel pour vous que le jeu reste un objet sain ?
5: La démarche, elle est complètement... on est vraiment là-dedans. Enfin, je suis là-dedans parce que je suis seul dans cette aventure. Mais le bois, oui, est local aussi bien sur les éléments de jeu que je vais créer aussi. Enfin, les plateaux de jeu, on va dire. Mais aussi les éléments, voilà, comme je disais tout à l'heure, que je vais faire autour à bois. Mais des circuits courts, je privilégie ça. Je me dis qu'on de la richesse, il y en a partout, mais il y en a chez nous aussi. Donc, ça serait dommage d'aller chercher trop loin ce qui existe déjà chez nous. Donc, oui, je reste local. Et puis, en dehors de ça, il y a aussi une volonté de rester sur quelque chose de naturel. Le bois est un élément naturel. En transformant le bois, en le travaillant, on peut faire des choses magnifiques. Moi, je crois beaucoup en ça, mais je crois aussi en tout ce qui va sublimer le bois. Ce que je vais utiliser pour teindre le bois, pour cirer le bois, pour le huiler. Je vais vraiment rester sur des produits naturels parce que pour moi, ça fait sens.
3: Damien Lefèvre, créateur de jeux en bois, a retrouvé sur les réseaux sous le nom Il était un petit atelier. 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
1: Et voici Patrick Citeau pour Nom de Nom, aujourd'hui direction Montmorillon, dans la Vienne. Un musée du macaron y raconte l'histoire de cette petite pâtisserie ronde.
2: Situé boulevard de Strasbourg, ce musée ouvert en 2003 par la maison Ranou-Métivier rend ainsi hommage aux générations d'artisans qui ont bâti la renommée de Montmorillon. Ce musée de l'amande et du macaron vous dévoile ainsi l'histoire et les coulisses de la fabrication de ce célèbre et délicieux biscuit aux amandes. La recette du macaron a a priori été rapportée par Catherine de Médicis au XVIe siècle. À partir de cette époque, ce biscuit fait d'amandes, de sucre et de blanc d'œuf s'est répandu dans de nombreuses villes. On le retrouve ainsi progressivement à Nancy, Amiens ou Saint-Émilion. Il faut remonter au XVIIe siècle pour trouver les premiers macarons sur les étals des marchands de Montmorillon. Le petit biscuit au cœur tendre d'amandes est ensuite devenu la spécialité incontournable de Montmorillon. Aujourd'hui, la maison Ranou-Métivier perpétue cette tradition culinaire. C'est la plus ancienne fabrique de macarons de Montmorillon. Les savoir-faire se transmettent en effet dans cette famille depuis 5 générations. La recette traditionnelle des macarons demeure ainsi inchangée depuis ses débuts.
1: Et notre musée du macaron, c'est l'occasion de nous plonger au cœur de l'histoire de cette spécialité culinaire fierté de la région.
2: Une spécialité qui doit tout à l'amandier. L'histoire de cet arbre fruitier à travers les continents et les siècles est ainsi une des thématiques proposées. Les défis environnementaux liés à la production de l'amande sont aussi au programme de la visite. L'histoire et la fabrication du macaron a bien entendu toute sa place au cœur de l'espace d'exposition. Les gestes et les outils du biscuitier font également partie de cette immersion au pays du macaron. Un parcours ludique et gourmand qui fera le bonheur des enfants comme des plus grands. Concernant les origines du nom de la commune de Montmorillon, on peut s'appuyer sur une théorie ancienne. Elle précise que la bourgade, située sur une colline, aurait été investie par des Maures en 732, avant ou juste après la fameuse bataille de Poitiers. D'où la déclinaison en Mont de Morillo ou Colline du Mort. Mais le nom d'un des premiers barons de la ville a tout aussi bien pu inspirer cette dénomination. Hugo Banse se fait ainsi appeler Moro Loco, qui dictour Morillo, ou seigneur de la localité mauresque qui se nomme Morillo. Toujours est-il que de Montmorillo au XIe siècle, puis Montmorlhomme au siècle suivant, la bourgade endosse finalement son nom actuel au XVe siècle.
1: Ah bah voilà, alors ça c'est quand même fou parce qu'on remonte le temps grâce à Patrick Citeau qui nous apprend toujours des détails qu'on ignore souvent d'ailleurs sur le nom de nos rues, de nos communes également. 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
3: Ah, le matin, on fait la toilette et il faut nous prendre pour des gobettes.
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3: La gobette, c'est la truie ou la métreux, qu'elle est de ses petits gouris. Ah, par chez nous, c'est pas comme chez les Bertans, j'en pas de gros élevages de cochons. Dans le temps, dans les fermes, on engraissait un verra, en des truches et puis les yeux grasses. Puis, on y faisait sa fête. C'était la Saint-Cochon. Tout le monde venait aider la famille, les voisins, pour éplucher les oignons, faire le boudin puis les saucisses, saler la viande, et puis casser la croûte. On buvait une goutte, puis bien souvent une deuxième. Celle-là, on l'appelle le rince-cochon. Même si on l'élève pour le manger, ça n'empêche pas de l'avoir de la tendresse pour le cochon. Écoutez donc ce qu'en dit Jules Gilbert.
4: En Périchon dans le texte.
3: Ah, oh, je l'avais acheté sur le champ de foire, le 1er de septembre à Saint-Martin. Oh, il était vif, c'est à pas croire. Deux grandes oreilles, le museau mutin. Le soir, un coup formé dans les tables, il a ben dû trouver le temps long. Il a regretté ses bains manchables, tous ses petits frères, les autres laitons. Oh, doucement, il s'est fait à sous-nauge, ou qu'il y avait du boire à gogo. À la paille fraîche qui fait sa bauge, ou qui ronflait comme un sous l'eau. On pourrait le pousser, je peine à un gère. Toute la journée, il dévorait. Puis un soir, j'ai dit à ma vieille, c'est temps, faut qu'on tue notre bestiaux. Eh ben, ça nous a fait quelque chose, à la Mélipi à Moué. Ça l'a pas empêché de faire la fête. Ce chagrin-là, c'est vite passé. J'en fais des pâtés en clatette, des grands boudins que j'en épicé. J'en ai mangé de la couchouna et que j'en arrosé en que du vin gris. Des andouillettes et des tripoilles, des saucisses et du boudin frit. Le soir, hein, j'étais ben tout un peu pompette. Ouais, émotionné pour de bon, j'ai ben failli gâter la fête. Comme un avio, je pleurais mon cochon.
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5: Monsieur le jardinier, ce nom vous dit peut-être quelque chose. Il donne de nombreux conseils sur les réseaux sociaux pour tenter de garder nos plantes en bonne santé et surtout en vie. Elle vient de publier un livre qui va vous intéresser si vous aimez le jardinage. Tout le monde peut jardiner. Bonjour monsieur le jardinier.
6: Et bonjour.
5: À quel moment vous avez compris que le jardinage allait devenir un petit peu plus qu'un loisir?
6: Dès que j'ai goûté mes premières récoltes, la qualité qui était incomparable et c'était vraiment des produits d'exception, j'ai été piqué.
5: Vous expliquez avoir commencé avec des échecs comme tout bon jardinier qui se respecte. Qu'est-ce qui a changé dans votre approche entre vos premières frustrations et la méthode actuelle que vous avez pour jardiner?
6: Alors, je n'ai pas une méthode en particulier pour jardiner et c'est pour ça que ce livre il est intéressant parce qu'il y a plusieurs méthodes et chacun va pouvoir utiliser les méthodes qui sont adaptées à sa situation, que ce soit un climat qui est différent, un sol qui est capricieux, peu importe, une exposition particulière. En fait, il n'y a pas une vérité, il y a des vérités. Donc, il n'y a pas une méthode, mais des méthodes à mettre en pratique en fonction de sa situation.
5: Vous parlez du jardinage comme d'un art de vivre. Ça veut dire quoi concrètement dans le quotidien?
6: Le jardinage, c'est vraiment un art de vivre. Pourquoi? Parce qu'on va récolter nos propres produits, on va consommer de saison, on va vivre en harmonie avec la nature. C'est pas juste cultiver des plantes, c'est un véritable art de vivre. Après, tout le monde peut jardiner, mais c'est vrai que tout le monde n'y parvient pas.
5: Vous avez grandi en Moselle, dans les jardins ouvriers. Ça vous a donné des sources d'inspiration?
6: Oui, on a tous en Lorraine une grand-mère ou une arrière-grand-mère qui cultivait son jardin et qui nous a nourris quand on était petits avec des bons petits plats faits maison.
5: Dans ce livre, vous affirmez que la main verte, justement, elle n'existe pas. C'est un mythe un peu qu'on essaie d'entretenir?
6: Oui, parce qu'en réalité, tout le monde peut jardiner du moment où on a les bonnes compétences. C'est pour ça que ce livre a été créé. Je l'ai découpé en deux parties. La première partie, c'est 7 règles qu'on doit respecter pour pouvoir jardiner en harmonie avec la nature. Et la deuxième partie, c'est un calendrier mois par mois que pour pouvoir suivre et savoir quoi faire.
5: Est-ce qu'on peut vraiment nourrir une famille toute l'année avec un potager, même ici en Moselle?
6: Si on prend par exemple mon arrière-grand-mère, elle nourrissait 9 enfants avec son potager. Donc nous, justement, on a une histoire culturelle où vraiment, je pense qu'on est les meilleurs jardiniers en France hein, parce que le climat, il est vraiment pas facile. Plus être sur les légumes du soleil, donc tout ce qui va être tomates, aubergines, melons, ça, on va avoir des difficultés. Mais pour le reste, au contraire, vu qu'on a quand même pas mal d'eau, on va pouvoir se nourrir plus facilement qu'à Marseille, par exemple.
5: Vous fédérez plus d'un million de personnes sur Instagram, c'est assez énorme. Qu'est-ce que ça change dans votre manière de transmettre?
6: Je me rends compte surtout qu'il y a de plus en plus de gens qui veulent se mettre au jardinage, qui veulent retrouver une nourriture qui a vraiment du goût. Et en fait, justement, c'est ce million d'abonnés, il m'a permis de savoir un peu les questions que les débutants se posent. Je suis passé par là aussi. Mais toutes les questions, toutes les semaines, j'ai des questions, et j'y ai répondu dans le livre.
5: Tout le monde peut jardiner, c'est le livre que vient de sortir Monsieur le Jardinier, notre star du potager ici en Moselle. Je vous conseille de vous le procurer et de l'offrir même à ceux qui n'ont pas la main verte. Ça pourra peut-être fonctionner. Merci à vous.
6: Merci, à vous aussi.
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1: Itinéraire bis à Saint-Fargeau cette semaine. Aujourd'hui, j'ai décidé de m'arrêter chez Europe Militari. Antoine Guyot, bonjour.
2: Bonjour.
1: Europe Militari, c'est quoi, Antoine ?
2: Europe Militari, c'est une entreprise que j'ai créée il y a plus de 15 ans, l'année de mes 20 ans, et où nous rachetons du matériel militaire aux armées françaises, que nous reconditionnons et que nous vendons majoritairement à l'export.
1: Ici, on ne parle pas de surplus militaire. Hein.
2: Non, on ne parle pas de surplus militaire parce qu'on ne vend pas d'accessoires, d'habits, de treillis ou autres. Nous, on stocke des véhicules et de la pièce détachée.
1: On peut donner une idée à nos auditeurs, combien de véhicules, qu'est-ce qu'on a comme véhicule également ?
2: La gamme de véhicules va de la moto au blindé, en passant par les véhicules logistiques. Tout dépend des flux entrants et sortants, mais on peut stocker en moyenne entre 500 et 800 véhicules.
1: Voilà. Qui sont vos clients ?
2: Pour les petits véhicules, on a beaucoup de clients, agriculteurs, chasseurs, résidents secondaires pour ce qu'on appelle les Peugeot P4, un petit véhicule polyvalent 4x4. Ça, on en vend, c'est constant, on en vend une soixantaine par an en France depuis une quinzaine d'années. Et tout le reste, c'est l'export. C'est l'export hors Europe, donc pour des pays souvent en voie de développement, majoritairement en Afrique, où les routes sont totalement impraticables et où on a besoin de véhicules rustiques, à forte motricité, donc 4x4, 6x6, et qui ont fait leurs preuves pendant leur service aux armées pendant maintenant plus de 35 ans. Et que, d'ailleurs, l'armée française a toujours ces véhicules-là, qu'elle reprolonge sans cesse parce que ce sont de bons véhicules.
1: Voilà. Vous fournissez en temps de guerre ? Mais vous fournissez également après, en temps de paix.
2: Oui, effectivement, nous avons plusieurs clients, dont l'ONU, qui a plusieurs bataillons et détachements partout dans le monde, et notamment en Afrique. Et effectivement, on intervient, on leur vend des véhicules, sont sans électronique, à forte motricité, qui peuvent aller partout, et y compris de la pièce détachée.
1: L'armée française est client également chez vous ?
2: Oui, absolument. Alors nous, on achète depuis longtemps à l'armée française, quand elle vend, donc on achète, on stocke beaucoup de choses, et il arrive qu'un parfois, effectivement, elle ait besoin, alors pas forcément de véhicules, mais de pièces détachées, parce que le véhicule ne va pas sans la pièce détachée, et on a développé, on a fait fabriquer énormément de pièces détachées, et quand on peut rendre service à l'armée, on le fait, voilà.
1: Oui, ça c'est un autre marché, c'est la pièce détachée également chez vous.
2: Hein. Et oui, vous pouvez pas décemment dire à un client, quel qu'il soit d'ailleurs, français ou à l'export, qu'on vous vend un véhicule et que vous n'avez pas la pièce pour le réparer, ça n'a pas de sens. Donc il faut ce qu'on a développé depuis 6 ans, une vraie infrastructure avec du palettier, un magasinier, et donc on a un vrai service de pièces détachées, on exporte tous les jours, on envoie palettes, petits colis, ainsi de suite.
0: Voilà. 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
1: Itinéraire bis à Saint-Fargeau cette semaine, et aujourd'hui j'ai décidé de m'arrêter à la boutique Ardici. Aurélie Boulomier, bonjour.
3: Bonjour.
1: Cette boutique Ardici, Aurélie, expliquez-moi, elle est juste à côté ou dans l'office de tourisme de Puisaye-Forterre ?
3: Elle fait partie intégrante de l'office de tourisme de Puisaye-Forterre depuis 2021. Anciennement, c'était un espace d'exposition et on a décidé de créer un espace dédié à l'artisanat d'art local qui est une réelle identité de la destination touristique et de la Puisaye-Forterre. On compte plus de 130 artisans d'art installés en Puisaye-Forterre, ferronniers, encadreurs d'art, céramistes évidemment. Évidemment, hein, c'est l'identité artisanale locale, des luminaires en papier, des travaux de couture, récemment découvert du dessin à la loupe et le mobilier en béton.
1: Comment vous choisissez les artisans que vous exposez ici ?
3: On lance un appel de candidature à la base de données des artisans d'art qu'on a créé avec la communauté de communes. Et à cet appel de candidature répondent environ une quarantaine d'artisans d'art. Et on les insère soit dans la boutique de Saint-Fargeau, soit dans la boutique de Saint-Amand-en-Puisaye.
1: Alors ici par exemple, autour de nous, quels sont les artisans d'art ? Allez, on va en citer quelques-uns. Je vois de très très beaux luminaires juste en face de moi.
3: Effectivement, Ale Casanova, qui est basée à Toussy, l'atelier galerie, est là en permanence avec ses luminaires. Elle est la seule sur le territoire à créer ce type d'objet d'art. On a également Isabelle Delin, céramiste en Puisaye-Nivernaise et formatrice au CNIFOP. Coralie Rago, qui est couturière sur le petit village de Trény. Pour la première fois, nous accueillons Annie Carcaillon, qui fait du dessin à la loupe.
1: Et puis des meubles en béton, c'est étonnant ça.
3: C'est assez étonnant, c'est assez exceptionnel. C'est Rudy Baucher, la bétonnerie à Aiglonie.
1: J'imagine que les expositions ventes qui se font ici, elles tournent.
3: On décline 3 sessions d'exposition par an. On a novembre, mars, avril, juillet et août, octobre.
1: On est à quelques jours de Noël. Ici, on peut trouver un cadeau original et à tous les prix.
3: Oui, effectivement. Et réalisé localement, c'est ça l'important.
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1: Itinéraire bis à Saint-Fargeau cette semaine, et c'est la pause gourmande, comme chaque semaine. J'ai choisi de m'arrêter chez Fléchet, pâtissier, chocolatier, glacier, biscuitier. Mélanie, bonjour.
4: Bonjour.
1: Cette maison, est-ce que vous pouvez nous la présenter ?
4: Alors, c'est mes beaux-parents qui ont créé donc la maison Fléchet, donc Monsieur Patrick Fléchet et Madame Lucette Prost. Donc il y a 34 ans de ça. Ensemble, ils ont tout d'abord repris le côté juste pâtisserie. Ça s'est agrandi après en salon de thé, et dernièrement, en 2019, ils ont ouvert donc le côté boutique des spécialités, où là on peut retrouver tous nos produits ainsi que des produits locaux, régionaux, pour agrémenter un peu, faire des paniers garnis, tout ça.
1: Nous sommes dans cette boutique qui est magnifique, avec, on a quelques jours de Noël, pas mal de chocolat et autres gourmandises. Il y a des pièces très particulières que vous faites pour Noël ?
4: Oui, alors bon, la pièce maîtresse que j'adore, c'est le sapin qu'on fait en chocolat au lait ou chocolat noir dans sa belle petite boîte avec son beau petit nœud. Après, on fait toujours les bonbonnières de différentes manières, en forme de cabosse, en forme de bonbonnières rondes et ovales, qui ont chacune leur particularité de garniture. Après, on peut retrouver le croquet phare des fêtes, c'est le croquet de Noël. C'est un biscuit, donc comme les croquets qu'on fait habituellement, qui est très tendre et friable en bouche, mais avec des épices de Noël dedans, des amandes, de l'abricot et de la figue. Et ça peut très bien accompagner le foie gras, comme un petit thé ou un petit café.
1: Vous parlez des croquets, c'est l'une des spécialités de la maison, avec le macaron de puisée, c'est ça ?
4: C'est ça. Alors, on a les croquets tendres qui sont sur différentes versions, noisette raisin, mande orange, citron, chocolat, cranberry ou noix. Et on a le macaron de puisée qui est là vraiment, elle est le produit phare de la maison. Donc, une macaronade à l'ancienne aux amandes, très moelleuse, sur un petit biscuit sablé.
1: Et on ne donne pas la recette, c'est un secret de fabrication.
4: C'est ça, c'est un secret de fabrication. À part Monsieur Fléchet, donc père et fils qui connaissent la recette, sinon personne ne la sait, même pas moi. Je sais juste les ingrédients, mais je ne sais pas la recette exacte.
1: Dites-moi Mélanie, quand on vit dans un univers aussi gourmand, est-ce qu'on résiste encore ?
4: Pas toujours, ça dépend. Bien sûr, on a tous nos petites faiblesses. Moi, ça va être le chocolat, ça va pas être forcément les biscuits. Mais bon, après, il faut quand même goûter un peu pour pouvoir conseiller le client.
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1: Itinéraire bis à Saint-Fargeau cette semaine et à quelques jours de Noël. Eh bien, il fallait que je vous parle. Je suis à Château de Cartes, la boutique Château de Cartes à Saint-Fargeau. Yanis, bonjour.
5: Bonjour.
1: Le Château de Cartes, Yanis, c'est quoi ?
5: Le Château de Cartes, donc, c'est une boutique où vous trouverez des jeux de société, principalement, des jouets, un peu de jouets pour les petits, pour premier âge. Vous trouverez également aussi quelques produits cadeaux, comme des bougies de charroux.
1: Ces jeux de société, moi je suis restée à l'époque du Monopoly. Il y a eu une grosse, grosse avancée dans ces jeux de société.
5: Ah oui, complètement, effectivement. Donc l'avancée a commencé dans les années 2000 déjà, où de nouveaux jeux comme Catan, qui ont révolutionné le genre, sont arrivés. Et depuis, en fait, ça n'a pas arrêté de s'accroître, en fait. À chaque année, on a une quantité phénoménale de jeux de société qui sortent. Ça n'arrête pas. Donc maintenant, il y en a pour tout le monde. En fait, ça qui est bien, c'est qu'il y en a pour tout le monde, tous les âges, des joueurs, des non-joueurs, des enfants, des personnes âgées. Tout le monde y trouve son compte, en fait, maintenant.
1: Il y a combien de jeux ici, dans cette petite boutique sous la porte d'entrée de Saint-Fargeau ? Est-ce que vous les avez comptés, Yanis ?
5: Il y en a environ dans les 400 ou 500, ça dépend du roulement en boutique, mais oui, on doit être dans ces eaux-là. En tout cas, du nombre de références depuis le début qu'on a ouvert cette section, oui, il y en a eu beaucoup en tout cas.
1: Et ça veut dire que chaque jeu, vous le connaissez. Vous connaissez les règles, à qui il peut s'adresser.
5: Alors, on essaie d'en connaître le maximum possible. Une grosse partie des jeux qu'on propose, effectivement, on essaie de les connaître. On en a testé une partie. On ne peut pas tout tester non plus, c'est impossible. Mais évidemment, ce qu'on ne peut pas tester, on se renseigne dessus, on regarde des vidéos, on se renseigne vraiment sur les jeux, qui nous permet après, effectivement, de conseiller au mieux tel jeu pour telle personne.
1: En fait, les jeux qui sont là devant moi, j'ai l'impression que je ne les vois qu'en boutique et dans des boutiques comme la vôtre, qui sont spécialisées.
5: Alors oui, effectivement, ce qu'on essaie de faire en boutique, dans la nôtre, comme la nôtre, c'est de proposer des jeux qu'on trouve idéalement pas en hypermarché ou dans, on va dire, les boutiques un peu, voilà, hypermarché classique. On essaie de proposer des jeux qui ne sont pas forcément connus du public et qui justement méritent de l'être.
1: Il y a des jeux pour tout le monde.
5: Ouais, il y en a pour tout le monde. C'est ça qui est bien maintenant, c'est qu'en fait, tout le monde peut y trouver son compte.
1: Contrairement à Internet, le jeu, ça rassemble. C'est ça qui est important à dire aussi.
5: Ah, complètement, oui. L'avantage, c'est qu'on passe de très bons moments en famille, entre amis. Alors, on vit des sacrés moments qu'on ne vivra jamais forcément sur Internet.
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1: Itinéraire bis à Saint-Fargeau cette semaine et aujourd'hui, eh bien, j'ai décidé de m'arrêter dans un endroit totalement merveilleux, c'est le théâtre du Picuccio. Florent Amar, bonjour.
6: Bonjour.
1: Ce théâtre, racontez-moi son histoire.
6: Son histoire, elle a démarré maintenant, oh là là, il y a 20 ans. En ce qui me concerne, j'ai repris cette salle qui était une salle de cinéma à l'époque et je suis arrivé avec l'envie de transmettre du livre, théâtre. Et du coup, on a commencé à monter une pièce, deux pièces, trois pièces, quatre pièces. Ça a touché des enfants, des adolescents et des adultes. Et aujourd'hui, je suis plus axé sur les adultes, c'est vrai. Mais ce théâtre est merveilleux parce qu'il est parti de zéro. Et que maintenant, il a une petite histoire et qu'il y a des gens qui l'envient.
1: Effectivement, là, on est juste derrière le château, dans un endroit assez magique. Lorsque vous avez poussé la porte de ce tout petit théâtre, qu'est-ce que vous vous êtes dit ?
6: Tout de suite, il y a une harmonie entre le bois, l'ambiance et la disposition de la salle qui offrait, juste pour celui ou celle qui avait un peu d'imagination, de quoi faire, puisque ça fait 20 ans que ça existe. Voilà. Et qu'il y a eu 21 comédiens qui déambulaient sur cet espace qui est magnifique, qu'on appelle la scène.
1: Vous avez commencé avec des ateliers pour les enfants. Aujourd'hui, vous m'avez dit que ce sont plutôt les adultes qui viennent à vos ateliers. Que viennent chercher ces gens dans vos cours de théâtre ?
6: Au début, le plus souvent, ils venaient chercher, régler un peu des comptes avec une certaine timidité. Pour les parents, il y avait deux versions. Ils me prenaient pour un orthophoniste, pour être honnête, pour certains. Et en plus, je pouvais permettre de sortir d'une inhibition, de bouger, de calculer, de mieux phraser, de mieux s'exprimer. Donc, du coup, voilà, il y avait cet aspect-là. Pour d'autres parents, c'était plus radical. C'est moins cher que le cheval, c'est moins cher que le tennis. C'était aussi bête que ça. Mais c'était génial parce qu'il permettait quand même à des gamins d'aller voir une activité. Par contre, pour les adultes, eux, ils venaient chercher quelque chose de différent. Déjà du plaisir.
1: Au bout de 20 ans, Florent, vous avez créé de vraies générations.
6: Ouais, il y a eu de tout. Il y en a qui sont devenus artistes, d'autres qui ont ouvert des portes du conservatoire, d'autres qui produisent, d'autres qui font de la scénographie. Puis j'en ai qui deviennent des merveilleux comptables, des merveilleux bouchers. Il y a eu de tout, mais ça a permis vraiment d'impulser, de gagner en assurance pour certains, de découvrir le plaisir du mot, du verbe. Si jamais un jour je devais faire la fête avec tous ceux qui sont passés au Picuccio Théâtre, je crois que ça ferait une bonne moitié du village.
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8: 10e étage au CHRU de Nancy, service médecine légale, unité médico-judiciaire. Ah bah elle est là.
9: Bonjour
8: Élodie. D'habitude, quand on voit un médecin, bon, ça peut être qui tout double, c'est pour se faire soigner ou pour avoir de mauvaises nouvelles. Mais comme vous êtes dans les coins, vous, c'est pas bon.
9: Alors généralement, non, c'est assez mauvais signe de venir chez le médecin légiste. Mais il y a des gens qui pensent qu'ils ne viennent chez le médecin légiste qu'une fois décédé.
8: Oui.
9: Ce qui n'est pas vrai.
8: D'accord.
9: Puisque là, actuellement, vous êtes dans le service de l'unité médico-judiciaire où on prend en charge les victimes vivantes.
8: On vous connaît plus en tant que médecin légiste quand vous intervenez dans les feuilletons sur les scènes de crime, par exemple.
9: On va dire du point de vue du grand public, on nous voit à travers les séries télé, dans sa salle d'autopsie, parfois un petit peu lugubre pour rajouter, mais on intervient finalement beaucoup plus en fait auprès des victimes vivantes.
8: D'accord. Les victimes vivantes représentent plus de votre temps de travail.
9: Oui, alors sur Nancy par exemple, on voit à peu près 5000 victimes par an et on va faire 500 autopsies par an.
8: C'est qui une victime ?
9: Alors une victime, c'est une personne qui a été victime, mais de violence. Alors on pense aux violences volontaires, bien sûr, aux agressions dans la rue, malheureusement aussi des faits de violence sexuelle ou des maltraitances à enfants, mais aussi les personnes qui ont été victimes de violences dites involontaires, accidents de voie publique, accidents du travail, même un accident domestique.
8: Toutes les victimes passent par chez vous ?
9: Alors oui, sur Nancy, en fait, à partir du moment où elles souhaitent déposer plainte, elles vont au commissariat ou à la gendarmerie, et ensuite l'enquêteur va prendre contact avec notre service pour prévoir un rendez-vous sur cette unité.
8: Et c'est vous qui les recevez ?
9: Et c'est les médecins légistes qui les reçoivent pour pouvoir les examiner.
8: Vous, c'est une vocation ?
9: Oui, j'ai fait médecine pour faire médecine légale. Bon, je suis de l'ancienne génération où j'avais quand même une spécialité. Je suis médecin du travail de formation, mais je n'ai exercé que dans le cadre de la médecine légale.
8: Pourquoi ?
9: C'est une excellente question, souvent posée. Pourquoi on en arrive à la médecine légale ? Donc déjà, pas du tout par rapport aux séries télé ou autres.
8: Est-ce que vous avez quel âge ?
9: Alors moi, j'ai 38 ans.
8: Ouais, donc votre génération, elle a regardé quoi comme séries télé médicales ?
9: Bon, à l'époque, c'était Urgence. Moi, j'ai connu aussi les débuts de Bones à l'époque. Et je fais, d'ailleurs, on pourra en parler, de l'anthropologie médico-légale dans mon activité.
8: Qu'est-ce que c'est, ça ?
9: Alors ça, c'est l'examen des ossements qui sont découverts, soit par exemple à l'extérieur, soit dans une habitation, dans la nature, mais ça peut être aussi l'examen d'ossements au décours d'une autopsie d'un corps qui a pu être très altéré, justement pour rechercher des lésions et aussi pour établir ce qu'on appelle le profil biologique pour essayer de comparer aux personnes disparues.
8: Oui, là on rigole, mais c'est pas drôle en fait. Hein.
9: Non, c'est pas drôle, mais c'est assez satisfaisant parce que ça permet aussi de pouvoir identifier des ossements et ça c'est toujours satisfaisant de pouvoir rendre, on va dire, un défunt à sa famille.
8: Bon, on revient au pourquoi du comment. Pas du tout inspiré par les séries, votre vocation ?
9: Non. Alors moi, de base, je pense que mon inspiration vient surtout de mon père, qui était paléontologue. Donc, depuis toute petite, j'étais bercée dans les ossements. Plutôt australopithèque. Hein, on était plutôt sur l'ancien humain. Et beaucoup, voilà, sur l'archéologie, anthropologie. Et je voulais être égyptologue quand j'étais petite, mais pour découvrir des momies. Donc maintenant, je fais des momies, mais dans un cadre plus récent que de l'Antiquité. Et je pense que c'est ce qui m'a donné en fait ce plaisir, cette curiosité vis-à-vis de l'humain, de l'humanité. Et puis après, d'autres m'ont fait découvrir en fait ce qu'était la médecine légale par le biais d'amis de mes parents qui étaient médecins légistes et médecins généralistes. Et quand j'ai assisté à ma première autopsie, quand j'étais en troisième année de médecine, j'ai su que ma place était là.
8: On peut aller visiter un peu le service ?
9: Oui.
8: Il y a des victimes à toute heure et tous les jours qui viennent ici.
9: Alors en fait, l'unité médico-judiciaire, c'est un service de consultation. Donc on est ouvert de manière fonctionnelle du lundi au vendredi, aux horaires classiques de consultation. Mais on a aussi une permanence de médecine légale. C'est-à-dire que les nuits et les week-ends, un médecin légiste peut être

0: lieu ici au 10e étage ?
1: Non, c'est pas dans ce bâtiment, c'est un bâtiment qui est excentré au fond du CHU à côté d'une petite chapelle en continuité de la chambre mortuaire.
2: Bon, là le service c'est quoi ? C'est un couloir, des portes et des bureaux quoi.
1: Exactement.
2: Il y a rien à voir.
1: Donc effectivement, ça c'est un service de consultation, donc il y a des consultations classiques de bureaux et en fait à l'unité médico-judiciaire de Nancy comme dans maintenant une grande majorité de centres hospitaliers universitaires, il y a en fait un dispositif qu'on appelle audition Mélanie. Donc ça, c'est cette salle où l'enfant va être en présence d'un enquêteur qui est formé à recueillir la parole d'un enfant victime de violence. Et pendant ce temps-là, donc, il va être à la fois filmé et puis enregistré à l'aide d'un micro. Et donc, il y a une vitre sans teint qui sépare d'une salle qu'on appelle la salle de régie où va se faire l'enregistrement et où un autre enquêteur sera également présent derrière la vitre pour voir un petit peu ce qui se passe et poser éventuellement des questions complémentaires par la suite.
2: Bon, quand vous avez choisi cette voie, vous saviez qu'il y avait cette partie-là ?
1: Oui. Oui. Quand j'ai fait médecine, je voulais faire médecine légale. Et quand j'ai fait mes stages, en fait, en tant qu'étudiant en médecine, j'ai découvert ce que je n'avais pas eu l'occasion d'appréhender, le côté victime vivante. Donc oui, j'ai choisi la voie en sachant quelle était la globalité du travail.
2: C'est un quotidien très intense, j'entends. Hein ?
1: Alors, très intense et très varié surtout. Et c'est ça qui est très agréable aussi, nous, dans notre travail, je pense, pour justement, même si ce ne sont pas des choses joyeuses dans tout ce qui se passe, mais voilà, on va être le matin auprès des victimes vivantes, on peut être l'après-midi au niveau de l'Institut de médecine légale. Ça nous arrive d'être appelés pour faire ce qu'on appelle les reconstitutions. Donc, quand on a fait des autopsies ou des examens de victimes, un juge d'instruction peut demander à ce qu'on soit présent quand il va essayer de refaire ce qui s'est passé pour demander notre avis par rapport à ce qu'on avait constaté aux déclarations de la personne qui est entendue. Et puis après, comme ça arrive, je l'ai fait ce matin, aller aux assises également, enfin devant des cours criminels pour pouvoir être entendu par rapport à nos constatations faites et donc pouvoir apporter, en fait, suivre le dossier jusqu'au bout.
2: Ouais, c'est ça. Vous avez une vie comme dans une série quand même, j'ai l'impression. Hein.
1: Oui, on a quand même des éléments qui sont repris dans les séries télé.
2: Bon, on va refermer cette porte. Bon, souvent un médecin soigne. Il peut être porteur de mauvaises nouvelles, mais aussi de guérison. Vous êtes plutôt dans un aspect morbide, sordide, plus difficile. Comment vous le vivez finalement au quotidien ?
1: Alors moi, je ne le vois pas en tant que morbide. Je suis un médecin de constat, d'expertise, pour apporter des choses objectives à la justice. On a quand même une pierre à apporter justement aux victimes pour faire reconnaître les préjudices qu'elles subissent et apporter un éclairage factuel à la justice.
2: Bon, ben merci de nous avoir accordé un petit peu de temps entre deux autopsies. Je rigole, mais
1: c'est pas tout à fait faux.
2: Merci bien, bonne fin de journée.
1: Merci, vous aussi.
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1: Peut-être que vous connaissez, vous, la place du village. Sur les réseaux sociaux, Jean-Noël et Philippe de Paris parcourent les Savoies avec leurs caméras et ils vous racontent leurs rencontres tous les jours au micro de votre radio. Ici, aujourd'hui, Jean-Noël, on s'arrête dans l'ouest du département de la Savoie. C'est ce qu'on appelle l'avant-pays.
2: Nous sommes à Nance, du côté du lac d'Aiguebelette. Et on va parler, on va rencontrer quelqu'un qui a un métier rare, un métier d'art. C'est celui de sellier, tapissier, décorateur. Et on va en parler avec Jean-Pierre Ancel, dans cette région bien paisible autour du lac d'Aiguebelette. Et Jean-Pierre commence par nous dire, j'ai choisi de m'installer à Nance parce que je voulais du calme. Et là-bas, il est servi et il nous dit qu'il a longtemps vécu en ville et il nous explique que là-bas, au moins, à Nance, on peut se garer. On connaît Nance au nord du lac d'Aiguebelette, c'est vraiment la campagne, et il est heureux de travailler là-bas. Et il travaille dans un métier dont il dit qu'il est un peu l'héritier du bourrelier, puisqu'il lui-même est sellier garnisseur, des bourreliers qui ont quasiment disparu. Lui, il va utiliser beaucoup de cuir, beaucoup de crin animal, donc très naturel, la ouate qu'il préfère, le tissu et la mousse. Et tout ça sur des supports extrêmement variés, notamment les vieilles chaises. Il nous dit qu'il aime bien travailler sur les vieux objets, les vieilles chaises. Il faut les recoller, il faut faire les vernis, il faut les retinter. Mais il travaille aussi sur l'automobile. Il va notamment refaire une vieille De Dion Bouton de 1902, à l'ancienne, avec justement eh bien du cuir et puis du crin animal. Donc il aime ce travail, il en est passionné. Et en particulier, il va travailler d'une drôle de façon, puisqu'effectivement, il utilise des petits clous qu'on appelle des semences. Et ces petits clous, eh bien, il les met dans la bouche pour une bonne raison, c'est que c'est plus facile pour travailler. Et là, c'est original. Et on le voit faire. Il met une poignée de clous dans la bouche, il y a des petits clous qui sont pas très longs quand même. Et il a un marteau aimanté, s'il vous plaît. Donc, il prend avec la main droite le marteau et il va choper le clou dans la bouche. La main gauche est disponible. Et il nous dit, c'est comme si j'avais trois mains. Ça, c'est formidable. Et il nous explique qu'il a des clous dans la bouche très souvent. Et que il prend son clou et il tape dessus et paf, le clou. Incroyable. Il enfonce ça avec une dextérité énorme. C'était un bonheur de le rencontrer du côté de Nance.
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3: La Mecque de la course landaise, c'est ainsi que sont surnommées les arènes de Pomarez, arènes qui accueillent des spectacles taurins, sportifs, artistiques et qui se visitent. Notre guide, la présidente de l'association Pomarez, Arènes et Traditions, Danielle Campistron.
4: Les premiers écrits que l'on a retrouvés faisant acte d'arène à Pomarez remontent à 1848. Ensuite, en 1895, il y a eu des arènes en bois avec tribunes et gradins. Ensuite, il faut arriver en 1931-32 pour que la municipalité décide de construire des arènes en ciment sur les plans d'un architecte dacquois, M. Pomade, qui a fait également les arènes de Dax. Elles avaient à peu près la forme qu'elles ont actuellement, avec un immense portique qui a disparu lorsque la décision de couvrir les arènes de Pomarez a été prise.
3: Pourquoi surnomme-t-on les arènes de Pomarez la Mecque de la course landaise?
4: La Mecque, plusieurs origines à cette expression. Un chroniqueur coursaire de l'époque qui écrivait dans un magazine de course landaise qui s'appelait La Tuile, qui a comparé le flot des spectateurs qui arrivaient le 15 août, qui arrivaient en masse pour voir la course du 15 août à Pomarez, où ils arrivaient à pied de la campagne environnante. Il a comparé ce flot de spectateurs au flot des spectateurs qui vont à la Mecque pour leur pèlerinage annuel.
3: Il y a l'arène à proprement parler, il y a le contour des arènes. Est-ce qu'il y a là quelque chose qui attire l'attention?
4: Depuis 2017, donc année de création de notre association, on a installé un petit musée sur la vache landaise.
3: Y a-t-il a-t-il eu des moments forts, incroyables qui se soient déroulés dans les arènes ?
4: Oui, dès l'instant qu'elles ont été couvertes, elles ont été le théâtre de beaucoup, beaucoup d'énormes manifestations, ces arènes. Elles ont été connues pour le marché au gras, pour de grands spectacles de music-hall. Et le dernier qui a clôturé cette série de music-hall, c'est Jean-Jacques Goldman en 95. Les autres grands événements qui font la renommée des arènes de Beaumarais, ce sont les rencontres de basket. C'est une autre ambiance survoltée.
3: Et les Harlem Globetrotters et la garde républicaine, si les arènes pouvaient parler. Les arènes de Pomarez se visitent toute l'année pour les groupes. Renseignements auprès de la mairie. 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
1: Originaire de Normandie, c'est à Concarneau que Grégoire Théry, alias Havre, a décidé de poser sa guitare. Le chanteur, auteur et compositeur signe son premier 5 titres où se mêlent pop-rock et poésie. Nord en est le premier extrait.
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1: Salut à toutes, salut à tous et bienvenue dans Décibel. Vous l'avez compris, ce soir, je suis joie et bonheur avec mon invité Angélique Kidjo. On fera aussi, dans la deuxième partie de l'émission, un petit tour de l'actu musicale avec l'anniversaire de Jackie, le coup de cœur du jour, un duo entre Zaoui et Stéphane, et puis le blind test d'aujourd'hui. Un petit thème mystère que je vous révélerai plus tard, mais si vous voulez jouer, il faut me faire confiance et vous inscrire dès maintenant au standard. C'est Yanis qui vous attend, 0810 055 055. 56. Angélique Kidjo est dans le studio. Bonsoir.
5: Ah, oh, moi je dors. Je danse déjà sur le.
1: Ah, sur la musique. J'aime... de l'émission.
5: Ah, oui, c'est bien.
1: J'aime bien la musique dans la peau. Angélique Kidjo, moi ce que j'aime, c'est qu'à chaque fois que je vous vois, j'ai l'impression de recevoir une dose d'énergie incroyable. Vous communiquez ça dès que vous êtes dans une pièce. Et alors parfois la pièce est très grande, hein, puisque vous jouez évidemment dans
5: heureusement, un endroit
1: immense.
5: Heureusement.
1: Et voilà, que ce soit dans le petit studio ou sur la grande scène de Solidays, par exemple, j'ai le souvenir de vous avoir vu là-bas, vous rayonnez de la même manière. Il y a quand même des moments où vous faites un peu la gueule, où vous êtes un peu éteinte.
5: Ah, j'aime pas la colère, j'aime pas faire la gueule parce que ça me fatigue.
1: Ah oui. Oh.
5: Ça me plombe. Moi, je peux pas. Me mettre en colère, c'est ce que je déteste le plus.
1: Ou alors juste être un peu bou.
5: Ah oui, mais quand je suis décalée, moi, je parle plus à personne. Ah, il y a deux choses. Quand j'ai faim et quand je suis fatiguée, il faut pas me parler. Les Anglais disent hungry.
1: Ouais, c'est ça.
5: Moi, quand je suis hungry, là, il faut pas me parler du tout là.
1: Tout à l'heure, je parlais de votre rayonnement international. Et c'est vrai, hein, vous êtes quand même récompensé 5 fois aux Grammy Awards, qui sont les Oscars de la musique. Et puis, cette année, vous devenez la première chanteuse africaine à recevoir une étoile sur le Hollywood Walk of Fame. Cette fameuse étoile là au sol. Est-ce que les honneurs de ce type, comme les statuettes, les récompenses ou les étoiles, ça vous touche?
5: Ça me touche surtout cette étoile parce que je m'attendais pas à ça. Je me suis réveillée le matin. Mon mari me dit, ah, tu auras une étoile sur le Hollywood Boulevard. J'ai dit, écoute, si c'est une blague, ça m'énerve. Ça m'intéresse pas. Non. Je viens de me réveiller. Ne commence pas avec tes blagues à la mort moelleux, là. Et il me dit, mais non, tu me crois pas. Regarde, c'est sur Internet. J'ai dit, encore, c'est encore pire. Internet, j'y crois pas non plus.
1: C'est vrai que tout n'est pas vrai sur Internet. Mais là, c'est vrai.
5: Et là, c'était vrai. Et là, il a fallu un moment pour que je l'absorbe. Je ne l'ai pas encore complètement absorbé, mais en fait, c'est des gens qui vous proposent. Et ça veut dire que les gens écoutent et ouais. Prêtent attention. Et je ne peux que dire qu'une chose, je suis honorée de le recevoir. Et j'espère que ça va ouvrir la porte à d'autres artistes du monde entier.
1: Hope, espoir, c'est une notion, l'espoir et une énergie qui est partout sur le disque. Parfois, c'est aussi simple que dans les paroles et dans le titre de la chanson, You Can, tu peux.

0: The Voice, je vous dis, Angélique Kidjo dans le studio d'ici, qui chante avec elle-même hein, cette chanson You Can. Ça donne effectivement de l'espoir, de l'énergie. Est-ce que c'est quelque chose qu'on vous a beaucoup répété quand vous étiez petite? Est-ce que c'est quelque chose que vous vous répétez à vous-même à chaque défi, à chaque épreuve?
1: Mon père avait l'habitude de dire, si tes rêves ne sont pas assez grands, ferme-la. On n'a pas envie de t'entendre.
0: Ok, papa. Okay.
1: Et cette chanson, en fait, a été... C'est l'inspiration de cette chanson, c'est ma fille, qui un matin, je crois que c'est en octobre, novembre dernier, elle se réveille le matin, elle descend pour le petit déjeuner et elle me fait « Maman, tu sais, je viens de réaliser que je dois faire le deuil du monde qui nous a été promis. » Et ça, c'est quelque chose qui m'a plombée.
0: Oh, wow.
1: Ça m'est tombé sur la tête comme une pierre. Et ma fille n'a pas l'habitude de parler comme ça et je me suis dit « Tu ne peux pas parler de ça. » Elle dit « Non, les mots, j'en veux pas. » Parce que c'est ce que je ressens en ce moment. Donc pour moi, la seule solution, c'était d'écrire une chanson pour elle et pour les jeunes d'aujourd'hui, de ne pas perdre espoir parce qu'ils sont capables, ils ont la possibilité de créer le monde dans lequel ils ont envie de vivre. Et que s'ils ne le croient pas maintenant, ce monde n'existera jamais.
0: You can, vous pouvez. Alors, c'est carrément un message à une génération. Et puis, quand je parlais tout à l'heure de transmettre l'espoir, ce fameux hope, le titre de l'album, c'est parfois juste par le fait que vous existez, Angélique Kidjo, et que vous rayonnez. La jeune chanteuse nigériane Aera Star, par exemple, petite fille, elle vous regardait à la télévision recevoir un Grammy et elle se disait « Ah, bah alors, moi aussi, peut-être, un jour, je serai sur cette scène-là. » Et elle partage avec vous une chanson sur l'album.

0: encore plus fou, ça, qu'une étoile sur le Walk of Fame d'Hollywood, de se dire il y a une grappe d'artistes, garçons, filles, de tout plein de pays différents, qui ont cru en leur rêve de musique en vous voyant.
1: Ça c'est dément.
0: Ouais. Hein.
1: Ça,
0: vous pouvez être fiers de ça.
1: Ça c'est dément.
0: C'est beau.
1: Mais en fait, je m'en suis rendu compte en 2002 quand je suis devenue ambassadrice de l'UNICEF et quand j'ai commencé à aller en-delà des pays que je connais, le Togo, le Ghana, le Nigeria, le Bénin, que j'ai commencé à aller vers l'est, le centre, un peu partout. C'est que t'arrives dans les villages, les gens arrivent et ils t'appellent pas par ton prénom ni ton nom. Ils t'appellent par les titres de tes chansons.
0: Oh wow.
1: Je dis alors là, si je porte les titres de mes chansons, la vie est belle. Et là, tout d'un coup, c'est un moment de reconnaissance de ce qu'on a fait. Et ça vous rend humble. Parce que je n'ai jamais pensé à ça. Je me dis, bon, mais chez moi, on me connaît. Bon, mais c'est à l'Afrique de l'Ouest, tout va bien, quoi. Et en dehors de l'Afrique de l'Est, tout le continent africain connaît ma musique. Et ça, c'est une responsabilité. C'est une joie. C'est une célébration de tous les instants pour moi, parce que chaque fois que je monte sur scène, je sais que je porte ce continent sur mes épaules.
0: L'Afrique, je vous avais interviewé par téléphone, puisqu'à l'époque, on n'avait pas le droit de se voir pendant le Covid, où vous aviez, pour l'UNICEF, enregistré une version d'un classique, hein, Pata Pata, pour faire passer le mot à toutes celles et tous ceux qui n'avaient pas forcément accès à Internet, etc., à propos du Covid et des mesures d'hygiène, et se laver les mains, etc. Quand vous parlez de responsabilité tout à l'heure, c'est ça, prendre vos responsabilités aussi, c'est utiliser votre voix parfois pour des messages qui sont pas artistiques.
1: Moi, je suis responsable de ma vie et ma vie dépend des autres. Donc, la responsabilité doit être commune. Donc, quand les filles de ma fondation Batonga en panique disent qu'est-ce qu'on fait, c'est quoi, comment on peut se sauver, comment on peut sauver nos communautés, je leur explique ce qui se passe et on leur donne de l'argent pour fabriquer des masques. Déjà, au départ, elles fabriquaient des savons. Donc, qu'est-ce qu'elles ont fait? Elles ont fabriqué les masques, le savon, elles ont mis de l'eau à disposition et elles ont pris d'assaut toutes les radios locales de leur communauté, dans les langues différentes, pour leur dire, gardez de votre distance, lavez-vous les mains, ne vous touchez pas le visage. C'est-à-dire qu'elles ont sauvé leur communauté parce que, pour moi, mon rôle en tant que grande sœur dans cette histoire, c'est de leur donner les outils pour qu'elles puissent se protéger.
0: Et la chanson faisait partie des outils aussi.
1: Ah ouais, c'est clair.
0: Et voilà, parce que même quand on lit pas le journal ou même si on n'est pas connecté à Internet, bah la chanson qui passe à la radio,
1: ça fait plus d'effet.
0: Ça fait plus d'effet, exactement. Bah tiens, on va en passer une chanson à la radio. Immense tube de ces dernières années, justement. Moi, j'ai beaucoup dansé là-dessus après le Covid, une fois qu'on a pu ressortir de chez nous. C'est la chanson Jérusalemma. Pourquoi vous avez choisi de la chanter sur votre nouvel album?
1: J'ai commencé à un projet qui s'appelle African Symphony. Où après la pandémie, je me suis dit, il y a des gens qui sont venus avant nous. Il y a des artistes qui m'ont ouvert les portes, qui ont fait des musiques fantastiques. Il faut que je puisse leur rendre hommage. On oublie les gens qui sont partis alors qu'ils sont encore avec nous. Et c'est dans cette optique-là que Jérusalem est rentrée dans les chansons que je voulais faire avec un orchestre classique. Et aussi, c'est un chant qui invite les gens. Ouais. Allons tous ensemble. S'il y a un royaume des dieux, allons-y ensemble. Et c'est ça qui est le plus important pour moi. Comment on fédère? Comment on arrive avec ce qu'on fait? Quel que soit le métier qu'on fait, on peut tendre la main à quelqu'un.
0: Alors là, on vous tend la main et vous avez le droit de monter le son, chanter, danser, profiter, puisqu'Angélique Kidjo est avec nous. L'album Hope vient de sortir. Dessus, il y a cette très belle version de Jérusalemma. Et puis, vous pouvez aussi en profiter là, maintenant, pendant la chanson. Vous réservez vos tickets pour aller applaudir Angélique Kidjo le 6 mai prochain à Bordeaux, au Rocher de Palmer. Ouais. Paris l'Olympia,
1: oui.
0: Le 12 mai. Et puis le 25 juin au New York Jazz Festival ou encore le 6 juillet au très beau Jazz à Vienne. Angélique Kidjo.

0: Sur le nouvel album d'Angélique Kidjo, Hope, il y a cette merveille, cette nouvelle version de Jérusalema. Et vous me confiez, pendant qu'on l'écoutait là en studio et que vous chantiez, j'ai eu un concert privé d'Angélique Kidjo, les enfants, je peux vous dire, je me suis régalée. Vous adorez cette chanson, mais vraiment, vous avez une passion pour ce titre.
1: Ouais, et parce que pendant la pandémie, c'est sorti et c'était un moment où tout le monde, dans le monde entier, les gens ont dansé.
0: Ouais, sur la même chanson.
1: Sur la même chanson, mais c'est ça le pouvoir de la musique. Rien n'est plus fort que ça.
0: C'est vrai, c'est un pouvoir rassembleur qui donc évidemment est très important, notamment à l'époque où nous vivons. Et sur votre album, Angélique, vous avez rassemblé des artistes d'origines différentes, de générations différentes aussi. En fait, comme point commun, ils ont que bah, vous les aimez beaucoup et qu'ils ont énormément de talent. Alors par exemple, sur Oyaya, je ne vais même pas vous dire qui est le guitariste. Vous allez entendre trois notes et vous allez comprendre. Eh oui, c'est monsieur Nile Rodgers. Et il y a aussi une artiste qui s'appelle Isa.
1: Du Brésil.
0: Nile, tout le monde le connaît, vous aussi. Isa, pas encore.
1: Ah, mais Isa,
0: c'est ça aussi le kiff, c'est de faire découvrir des artistes.
1: Absolument, moi j'ai rencontré Isa il y a longtemps, elle devait avoir 15 ans, elle est venue voir mon concert à Rio et on a parlé. Moi, je m'en souvenais plus. Elle me l'a rappelé. Tout d'un coup, ça fait tilt dans ma tête. Et on s'est rencontrés aussi il y a pas longtemps ensemble. Et on a parlé avec plein d'artistes. Un ami à moi avait rassemblé des acteurs de très connus, de la nouvelle vague. C'était incroyable ce moment-là.
0: Ouais.
1: On a passé ensemble l'art qui nous réunit, la musique qui nous réunit. Bon, forcément, je me suis dit avec Niles, je parle de la joie. Comment on célèbre la joie? Comment au Brésil on célèbre la joie? Par le carnaval.
0: Bien sûr.
1: Alors, donc, on va mettre le carnaval en plein dedans. Voilà.
0: On va parler des mamans. Avant de parler de la vôtre, on va parler de la maman de Dadju. Dadju, c'est un des artistes les plus populaires en France aujourd'hui. Franco-congolais, Dadju, c'est sa maman qui lui a fait découvrir votre musique. Et vous partagez une chanson ensemble sur l'album, une chanson qui s'appelle Superwoman. Qui

0: Woman sur Hope avec Dadju. Donc, votre maman, Angélique Kidjo, qui est un personnage hyper important. Alors ça, vous allez dire, c'est pour tout le monde, mais pour vous particulièrement, il y avait une connexion très très forte avec votre maman, qui a quitté ce monde, effectivement. Et pour ses obsèques, vous vouliez chanter sa chanson préférée, c'est Malaika. Vous étiez terrassé par le chagrin, vous n'avez pas réussi à la chanter ce jour-là, mais vous l'avez réenregistrée, cette chanson, et elle est sur l'album Malaika. Et vous avez choisi de la partager avec qui?
1: Florent Pagny.
0: Florent Pagny. Vous pouvez m'expliquer votre parcours avec cette chanson, et du moment où vous n'arrivez pas à la chanter jusqu'au moment où vous allez en studio la réenregistrer?
1: Cette chanson, je la chante pour maman depuis que j'ai 9 ans. C'est sa chanson préférée. Et elle me l'a dit à plusieurs reprises. Le jour où je partirai de cette terre, avant qu'on me mette en terre, j'aimerais que tu chantes tes chansons. J'y ai pas pu. Et comme je sais que maman est amoureuse des chanteurs et des chanteuses à voix, et je me suis dit, elle connaît forcément Florent. Malheureusement, elle n'est plus là pour qu'on ait cette conversation, parce que si elle était encore là, et que j'ai fait ça, elle m'aurait demandé le numéro de Florent pour l'appeler. Ça, c'est ma maman, ça. Pour lui dire, mais bien fait, mon garçon. Maman, c'est le numéro, je te dis. Voilà. Donc, c'est vrai que je suis fan de la voix de Florent. C'est pas seulement qu'il a une voix, c'est que ce qui transmet avec sa voix est plus que sa voix. En fait, quand on chante, même on se rend pas compte de ce qu'on donne. Moi, c'est ce que je reçois de la part de Florent. Et on avait envie de faire quelque chose ensemble. Donc, on a regardé dans le répertoire et cette chanson, c'était son coup de cœur. Et je vous assure, je dis, si ma maman n'est pas aux manettes, il y a un truc qui va pas. Parce que je me demandais comment réinventer aussi Malaika sans me répéter. Et qu'est-ce que je peux amener de plus pour que ça touche l'âme de ma maman qui n'est même plus là. Et donc, c'était la voix de Florent. Et quand on était en studio, à chaque instant, j'ai senti la présence de ma mère. Et c'est pour ça que j'ai voulu que l'album finisse par Malaika. Parce que c'est que comme ça que je peux dire, faire un clin d'œil à maman en disant, hey, tu vois, tu voulais que je te la change, j'ai pas pu, mais j'ai ramené du renfort, là.
0: C'est beau et c'est maintenant gravé pour toujours sur l'album Hope d'Angélique Kidjo, ce duo avec Florent Pagny, Malaika.

0: Malaika, cette nouvelle version sur votre album Angélique Kidjo, cette chanson que vous chantiez pour votre maman depuis l'âge de 9 ans. Là, ça y est, elle est dans une version qui peut tout traverser. Là.
1: Ouais, bravo. L'entendre toujours, c'est émouvant. Parce que...
0: Oui, je sens que vous êtes touchée, émue, et à la fois vous avez dépassé. Finalement, en enregistrant, vous avez dépassé ce blocage que vous aviez. Donc
1: Il fallait le faire.
0: Ouais. Il faut écouter Hope, l'album d'Angélique Kidjo. Si justement vous trouvez qu'on traverse une période où l'espoir n'est pas forcément facile à toucher du doigt, un truc important que vous dites, Angélique Kidjo, et vous connaissez bien le sujet, hein, je rappelle que vous êtes ambassadrice de bonne volonté pour l'UNICEF, donc vous avez fait le tour du monde pour l'UNICEF, vous êtes très très consciente de tout ce qui va mal dans le monde. Vous dites, l'espoir, c'est pas de la naïveté. L'espoir, en fait, c'est un muscle, on choisit de l'activer ou pas. C'est ça que vous dites.
1: Exactement. L'espoir est l'ennemi de la peur. Mmh. Et quand on a le courage de s'accrocher et de s'approprier l'espoir, on est invincible. C'est-à-dire que la peur, c'est très facile de se construire une prison de peur. C'est beaucoup plus compliqué de se construire une maison d'espoir. Parce qu'avec l'espoir, personne ne peut vous atteindre. Et c'est ça qu'il faut qu'on comprenne. De ne pas dire l'espoir, c'est un mot, c'est non. Parce que quand on commence à dire ça, on est déjà cynique. Et quand on devient cynique, on n'a plus de perspective d'avenir qui est brillant, qu'on peut partager avec l'autre. L'espoir, c'est la vie. L'espoir, c'est l'amour. Il faut se lever tous les jours en se disant, eh ben, aujourd'hui, ça peut être une journée pas mauvaise, mais il y aura quelque chose que je pourrais apprendre de cette journée. Il faut toujours voir la beauté dans tout. Même dans les moments les plus difficiles.
0: Je vous laisse méditer là-dessus, les amis. On vous retrouve avec Angélique Kidjo dans moins d'une minute. À tout de suite.
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0: Et merci d'avoir choisi ici pour passer votre jeudi soir. On a de la chance, on est en compagnie d'Angélique Kidjo, je vous le disais tout à l'heure, récompensée déjà par 5 Grammy Awards. Et moi, je pense que ce 6e Grammy, Oscar de la musique, il vous pend au nez, Angélique, avec ce nouvel album.
1: Si vous le dites.
0: Il s'appelle Hope et il est sorti il y a quelques jours. On est fan. Comme son nom l'indique, est un disque qui va vous donner de l'élan.

0: incroyable, rien ne nous arrête, on est inarrêtable. Alors c'est dingue parce que évidemment vous pouviez pas le savoir d'avance, mais c'est le nouveau slogan de la Fondation des femmes en France.
1: Hey, c'est cool.
0: Voilà, ensemble, on est inarrêtable, rien ne peut nous arrêter. Vous y croyez, vous le mettez en musique, en chanson, et vous allez propager donc cette bonne parole d'espoir partout dans le monde et notamment en France. Vous serez Angélique Kidjo le 6 mai à Bordeaux au Rocher de Palmer, le 12 mai à Paris à l'Olympia, le 25 juin au Niort Jazz Festival et le 6 juillet au Jazz à Vienne avec une autre artiste que nous aimons beaucoup, Fatoumata Diawara. Ça, c'est pour votre emploi du temps. Maintenant, il y a des gens
1: pas me sortir encore
0: qui vous inspirent. Dans l'album, il y a une chanson qui s'appelle Big Heart et qui vous a été inspirée par une phrase de Michelle Obama. Alors vous, Angélique Kidjo, qui est un espoir pour tout un tas de gens, on en a parlé depuis le début de cette conversation, quelqu'un qui vous donne à vous de l'espoir, c'est genre une Michelle Obama?
2: Mais parce que elle, c'est une femme incroyable. Moi, je l'ai rencontrée, on s'est rencontrés souvent, on s'est parlé beaucoup.
0: Ouais.
2: Elle a une mère aussi forte que la mienne. En fait. Et c'est ça qu'on retrouve chez les femmes qui ont été nourries par l'amour de leur père et de leur mère, qui arrivent dans des positions très très difficiles et qui puisent dans cet amour et dans cette force qu'on leur a donnée pour tout se transcender et être absolument au-dessus de la mêlée. Et ça, c'est quelque chose qui est pas facile, surtout quand on est la première dame des États-Unis. Et quand on est noire, bonjour les dégâts. Dès le départ, on a commencé à regarder comment elle s'habille. Toutes les mesquineries, elle dit, when they go low, I go high.
0: Oui. Plus ils sont petits et par le bas, plus moi, je m'élève.
2: Voilà, exactement. Ouais. Et c'est ça qui est dans ça. Moi, je dis, quand il devient cruel, moi, je deviens gentille. Et quand ils vont en bas, moi je vais en haut.
0: Ça s'appelle cette chanson Big Heart. Big Heart.

0: J'adore cette chanson.
1: Vous pouvez, nous aussi, on a craqué sur Big Heart. Angélique Kidjo, chanteuse exceptionnelle, dans tellement de langues, en français, oui, en anglais, en espagnol, en italien, en yoruba, en swahili. Voilà, qu'on entend d'ailleurs en swahili sur cet album. On va terminer en allant faire un tour à Soweto, avec le Gospel Choir de Soweto, donc, qui vous accompagne, Angélique, sur une chanson qui s'appelle Sunlight to My Soul. Alors là, voilà, c'est la lumière du soleil sur mon âme. On touche encore une fois à cet espoir hein, que vous déclinez dans plein de chansons sur ce nouvel album. Est-ce que vous pouvez me raconter l'histoire de cette chanson et de votre collaboration avec cette chorale incroyable ?
0: Mais la première fois que je les ai rencontrés, c'était pour le premier concert de la fondation de Nelson Mandela, qui s'appelait 4664. C'était le numéro de sa cellule de prison. Et c'était à Cape Town. Et c'est un truc, un moment, je m'en rappellerai toujours, où Nelson Mandela est venu saluer la main de tout le monde. Il y avait Peter Garber, il y avait plein d'artistes. Et moi, je ne sais pas pourquoi, peut-être parce qu'avant qu'on fasse le concert, on a été visiter sa cellule à Robben Island. Et on était beaucoup dans une petite pièce. C'est vrai que quand on rentre dedans, on est en colère ou on a envie de pleurer, parce que c'est tellement un traitement inhumain qu'on se dit comment est-ce qu'il a passé 27 ans là. Et ce qui est dingue, c'est que au moment où on était tous dans l'émotion et tout, il nous dit welcome to my palace, et tout le monde a commencé à rigoler.
1: Bienvenue dans mon palais.
0: On a commencé à rigoler. J'ai dit mais il est fou, il a un humour pas possible. Donc on est sorti pour prendre la photo, tout le monde était là en train de, moi j'essayais de me planquer, il est venu me chercher. Il m'a pris dans sa main, il m'a mis à côté. Et il est venu le soir du concert, il m'a pris dans ses bras. Et quand je suis montée sur scène, j'étais sur des ailes. Je ne savais pas, j'étais là, ouais, j'ai vu Nelson Mandela. Oh d'accord, bon, je vais me calmer.
1: Et en même temps, quelle icône Nelson Mandela, ah oui. Évidemment.
0: Et puis ce qu'il a dit ce jour-là a résonné en moi, il nous disait, la personne qui vous fait du mal, si vous ne lui pardonnez pas, il vous possède toute votre vie. Donc, quand je suis montée sur scène avec le Soweto Gospel Choir, et quand j'ai commencé à chier maman, j'ai dit aux filles, allez-y, donnez-moi tout ce que vous avez. Les filles, les hommes, et puis la chorale, c'était comme un mur de son. C'était incroyable, j'adore. C'est un des moments les plus touchants pour moi.
1: Alors on vous écoute avec ce Soweto Gospel Choir et avec donc le souvenir de Nelson Mandela dans un coin de la tête, Sunlight to My Soul. Eh bien merci Angélique Kidjo,
0: merci
1: pour votre
0: de m'avoir invité, c'était super.
1: Merci beaucoup.
0: Merci.

0: Angélique Kidjo sur son nouvel album Hope qui est sorti il y a 6 jours maintenant et que je vous avoue, je me passe en boucle. Il y a cette collaboration donc avec le Soweto Gospel Choir, Sunlight to My Soul. Si vous avez l'occasion en concert ou en festival de croiser Angélique Kidjo, franchement allez-y les yeux fermés, les oreilles grandes ouvertes. Vous en sortirez un peu plus heureux, c'est promis.
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0: Les caprices de stars, est-ce que c'est un thème qui vous intéresse? Si c'est le cas, les amis, il faut absolument que vous lisiez le nouveau livre d'un journaliste spécialisé musique qui s'appelle Laurent Charliot. Il y a consacré tout un ouvrage. On y apprend, par exemple, que Jacques Dutronc, dans les coulisses d'un festival et avant de monter sur scène, avait exigé que sa loge soit repeinte en noir. Oui, je sais, ça fait un peu Maria Carré, mais pourtant c'est vrai, c'est aussi le cas de Jacques Dutronc. On nous cache tout, on nous dit rien, sauf Laurent Charliot qui, lui, raconte tout des caprices de star dans son nouveau bouquin.

0: de rock et pop star. C'est le nom du nouveau livre de Laurent Charliot que je vous recommande, sorti aujourd'hui aux éditions Iéna. Et au-delà donc de la loge repeinte en noir de Jacques Dutronc, vous entendrez parler dans ce livre des 4 lits bébés exigés en loge par les Beatles. Allez savoir pourquoi. Je ne veux pas savoir. Enfin si, je crois que je veux savoir quand même. Il faut lire ce livre. Voilà, Johnny Cash et son drapeau américain, Bob Dylan et son escorte policière, Lady Gaga qui voulait un mannequin au poil pubien rose, ou encore, et ça c'est plutôt rigolo, une forêt de plantes pour Paul McCartney et une loge de 300 mètres carrés avec jacuzzi pour Metallica. Voilà le genre de caprice de star que vous allez pouvoir découvrir dans le livre de Laurent Charliot.
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0: Pas de caprice de star avec nos deux blind testeurs du soir. Salut Loïc, salut Gwen.
2: Salut Émilie.
3: Bonjour Émilie.
0: Salut, bienvenue les amis. Alors j'ai dit tout à l'heure, hein, c'est un blind test un peu mystérieux. Je voulais pas donner le thème au début d'émission parce que sinon ça aurait été trop facile de réviser. Aujourd'hui nous sommes le 30 avril, ça veut dire que demain nous sommes le 1er mai. 1er mai, qu'est-ce qui se passe? Évidemment, personne travaille. Décibel sera là, on vous oublie pas, on sera là à 20h. On vous rediffusera les chansons préférées de Claudio Capeo. Vous allez passer un très bon moment avec lui. Mais du coup demain, on pourra pas faire les anniversaires. Alors je me suis dit qu'aujourd'hui 30 avril, on allait dans le blind test mettre uniquement des artistes qui ont leur anniversaire demain, le 1er mai. Voilà. Mais si je l'avais dit plus tôt, bande de petits malins, Gwen et Loïc, vous seriez allés sur internet voir quelles sont les célébrités nées le 1er mai, et ce blind test aurait été beaucoup trop facile.
3: Anniversaire-célébrité.com.
0: Bah, mon site préféré. Voilà. Vous voyez comme je suis rusée. Donc, c'est sans filet et sans préparation que je vais vous envoyer, cher Gwen, cher Loïc, des chansons d'artistes nés un 1er mai. Et à la fin, vous gagnerez chacun un exemplaire du très beau nouvel album d'Angélique Kidjo, Hope. Êtes-vous prêts?
2: Oui.
0: Ah, n'oubliez pas, le petit point de règlement très important, c'est de donner votre prénom avant de proposer votre réponse pour que je sache lequel de vous deux était le plus rapide à dégainer. Gwen et Loïc, les artistes nés un 1er mai. On commence. Dites-moi, qui chante ça?
2: Gwen.
0: Gwen.
2: Zazo.
0: Ouais.

0: Né Loïc, deuxième chanson et deuxième artiste né un 1er mai.
1: Loïc.
0: Gwen.
1: Lerita Mitsuko.
0: Bravo.
1: Alors, c'est Catherine Ringer, on va dire, peut-être.
0: Alors, c'est pas Catherine qui est née le 1er mai, c'était Fred Chichin. Ouais.

0: musicien, guitariste surdoué d'Erita Mitsuko, qui était né le 1er mai 1954. Un point pour Loïc, un point pour Gwen. J'aime bien ce petit suspense. Allez, on continue avec l'artiste numéro 3, anniversaire demain. Mais qui est-ce?
1: Loïc,
2: Gwen.
0: Et Gwen, allez, dites-le en même temps. Oui.

0: et demain, Julie Pietri se lèvera avec 71 bougies.
1: Oh, un coup de pelle.
0: Oui, j'avoue. Mais oui, alors ceci dit, elle était l'invitée de Décibel il n'y a pas longtemps, et alors elle ne les fait pas du tout. Je ne sais pas quel est son secret, mais voilà, ça va.
1: Moi, je l'écoutais quand elle passait au top 50, ouais, ça fait un petit
2: peu ça quand même.
0: Eh bien, ces artistes-là, à qui on pensera demain, Zaz, Julie Pietri et puis Fred Chichin, le regretté, qui était né un 1er mai. Gwen et Loïc, merci d'avoir joué avec nous.
2: Et merci à toi.
1: Émilie, bravo Gwen.
0: Merci.
2: Bravo Loïc.
0: Oh, bravo à tous les deux, vous avez été de valeureux candidats, à qui j'offre avec joie l'album d'Angélique Kidjo. À la prochaine, messieurs.
2: À très bientôt.
1: Merci.
0: Ciao, bye bye. Et demain, il fêtera ses 72 ans. Ray Parker Jr., connu en France notamment pour sa chanson Ghostbusters de 1984. Bah tiens d'ailleurs, on se la réécoute, qu'est-ce que vous en dites ? Nommé à la 57e cérémonie des Oscars, hein, Oscar de la meilleure chanson originale, il l'a pas eu, mais quand même on adore. Ghostbusters, Ray Parker Jr.

0: Je sais pas ce que je préférais à l'époque, le film, Les Petits Fantômes ou la chanson. Mais en tout cas, oh là là, que de bons souvenirs. SOS Fantômes, Ghostbusters et bon anniversaire au chanteur Ray Parker Jr., 72 ans aujourd'hui.
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0: C'est l'heure du coup de cœur. Aujourd'hui, cette nouveauté est un duo. Il y a Zawi, l'ancien chanteur de Thérapie Taxi, qui s'est lancé ensuite en solo, tout comme Adé d'ailleurs, qui était aussi avec lui dans Thérapie Taxi. Et donc Zawi, le solo, ça va bien 5 minutes, mais quand même, mélanger sa voix à une voix féminine, ça fonctionne très très bien. Il a donc convoqué depuis la Suisse la chanteuse Stéphane, qui avait été un des talents France Bleu. À l'époque, on n'avait pas encore changé de nom, mais on avait déjà la bonne couleur. Bref, Stéphane, c'est elle. Zawi, c'est lui. Et ils se sont dit, mais tiens, si on parlait d'une bonne histoire d'amour toxique, Love Noir, l'énergie rock est là, ça devrait vous plaire. C'est tout nouveau et c'est le coup de cœur de Décibels.

0: Il s'appelle Zaoui, elle c'est Stéphane et Love Noir, c'est leur nouveau duo accompagné par un clip fort sympathique que je vous recommande.
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0: Et c'est déjà l'heure de la dernière chanson de l'émission. Ce soir, comme tous les soirs, c'est une chanson anniversaire. Et aujourd'hui, c'est l'anniversaire de Jackie. Oui, Jackie, du Jackie Show, si vous avez grandi dans les années 80. C'était un des complices de Dorothée. Mais si vous avez quelques années de plus, alors vous connaissez Jackie depuis Les Enfants du Rock ou encore Platine 45. Ces émissions musicales absolument inoubliables. Jackie a 78 ans aujourd'hui. Il en a croisé du beau monde, de Elton John à Serge Gainsbourg. Il a été journaliste, il a été attaché de presse et il a même été chanteur. Alors c'est lui qu'on va écouter chanter pour son anniversaire ce soir en duo avec Lio. T'étais où ? Et bon anniversaire Jackie.
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0: se croirait dans une BD avec cette chanson. T'étais où, Lio et Jackie. Notons quand même que la musique est signée Alain Chamfort et les paroles Boris Bergman, qui avait écrit de grandes chansons pour Alain Bachung. Donc voilà, une belle équipe au service de ce tube de 1984. Allez Décibel, c'est fini pour ce soir. Merci à l'équipe de Choc, Iris Guitoni, Iki, Pierre Ramet, Elodie Bianca Maria, Yannis Calem et Franck Moilier. À demain les amis pour le 1er mai et Claudio Capéo.
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0: Bonjour la France, j'espère que tu vas bien la France. On est jeudi. Ah, le jeudi, on adore parce que demain c'est vendredi quoi. Comment ça va Éric Bastien ?
6: Bonjour Valérie, bonjour à tous. Bah, il y a encore un petit enjeu important aujourd'hui au niveau candidat.
0: Évidemment, si vous gagnez, vous aurez deux candidats comme moi, j'en ai déjà deux. Enfin bref, je rappelle que demain pour la finale, le premier prix, il s'agit d'un séjour à la découverte de l'île Tatiou. Vous allez voir 3 jours, 2 nuits pour 4 personnes. Vous dormirez aux maisons de Tatiou. Vous traverserez en bateau amphibie. Et puis vous irez vous balader en vieux gréement. Et pour y aller, vous aurez 100 euros de carburant. Si vous ne gagnez pas ce voyage à Tatiou, qu'est-ce qu'on gagne ?
6: Eh ben, écoutez, vous prenez le vieux gréement du père Malongo, parce qu'il a toujours un petit vieux gréement qui traîne.
0: Bien
6: du
0: sûr.
6: Malongo. Et puis là, il va vous emmener découvrir le café amphibie. Le café délicieux. Oui, car le café, on peut le boire dans l'eau aussi. 32 dosettes, 6 verres en verre, la machine Nespresso Malongo, vous pouvez la mettre dans l'eau. Elle est étanche.
0: Allez, jingle.
6: C'est une machine étanche. Elle a pensé à tout, Malongo.
0: Ouais, bien sûr. Alors, on accueille nos deux candidats du jour, hein, enfin les derniers de la semaine, en tout cas, Nathalie et Sébastien. Bonjour les amis.
6: Bonjour.
7: Bonjour.
8: Bonjour.
6: Oula.
0: Ah, Sébastien, il a un décalage. Alors,
7: bonjour Sébastien et bonne chance à lui.
0: Ah bah oui, on va dire. Voilà. Alors Nathalie, elle joue avec ICI Nord, elle a mon âge, le plus bel âge de la vie bien sûr. Elle habite à
7: Évidemment,
0: elle habite à Steenwerk. Alors on dit Steenwerk, comment on dit ?
7: On dit Steenwerk.
0: Steenwerk. OK. On n'est pas loin de la Belgique là.
7: On est à côté.
0: Et voilà, la Belgique, le plus beau pays du monde. Alors, tu es mariée à Franck, tu as 2 enfants et 4 petits-enfants.
7: Oui.
0: Oh là, comment ils s'appellent les petits-enfants ?
7: Alors, il y a Rose, Maya, Mila et Enzo.
0: Eh ben, dis donc. Eh ben, ça, c'est bien. Alors, tu as un chien qui s'appelle Luna. Qu'est-ce que c'est le modèle du chien ?
7: C'est un petit cavalier King Charles qui a 2 ans.
0: Oh, on adore les petits chiens.
7: Ouais.
0: Oh là là là là. Alors, il paraît qu'on t'appelle Peluche. Pourquoi ?
6: Peluche.
7: Quand j'étais jeune, on m'appelait Peluche. Ben parce que j'avais de très longs cheveux et que tout le monde aimait jouer avec mes cheveux comme une peluche. Voilà.
0: Voilà.
7: Mais j'étais vraiment toute jeune.
0: Oh là là là, t'as plus de cheveux, t'as tout coupé là ?
7: Là, j'ai tout coupé.
0: Ah, moi aussi, on se fait plus chier à nos âges, hein, le matin, là.
7: Exactement.
0: Oh, le brushing, tout ça. Hop là. Alors, dis donc, on va fêter ça parce que fin mai, c'est...
6: Qu'est-ce que c'est ?
0: Et c'est fini, le travail. Fin mai, elle est à la retraite, Nathalie.
7: Oui.
0: Et voilà. Ben, bien sûr. Alors attention, elle a fait plein de trucs. Elle a travaillé avec des handicapés. Elle est partie vivre aux États-Unis comme jeune fille au père. Elle a été en Belgique travailler à l'aéroport. Elle a bossé à l'aéroport d'Amsterdam.
6: Ah oui.
0: Dis donc, et on en reparlera tout à l'heure. T'as fini chez Van Cleef & Arpels, place Vendôme.
7: Oui.
0: Et dont on a fait des choses.
7: À l'époque de Monsieur Jacques Arpels.
0: dis donc alors. Mais t'as arrêté de bosser pour élever Guillaume et Aurélie, c'est ça ?
7: Exactement.
0: Et alors, c'était bien quand même, Van Cleef & Arpels ?
7: Le travail me manquait. Ah, Van Cleef & Arpels, c'était hors du commun. C'est une autre vie dans une vie. C'est, voilà.
0: Eh ben, écoute.
7: Another world, comme on dit.
0: Another world, point commun encore avec moi. Mon papa bossait chez Van Cleef & Arpels. On en reparlera tout à l'heure. Bien.
7: Sérieux ?
0: Mais oui, je te raconterai tout ça tout à l'heure. Alors, petite, tu voulais être hôtesse de l'air ?
7: Oui.
0: Et maintenant, t'es team leader dans la prestation de service, ça rigole pas.
7: Exactement.
0: Hop, hop, hop, team leader, j'adore ce nom. Alors, écoute, avant de...
6: Pas compris. Hein.
0: Bah, elle est team leader.
6: C'est quoi un team leader?
0: Bah, ça veut dire que c'est un leader, point barre. Voilà,
6: c'est un supermarché, leader. C'est un team leader. Non, ça n'a rien à voir. Non, mais je sais pas, moi, team leader,
0: je
6: c'est quoi?
0: Je suis fatiguée.
6: C'est un chef,
0: Nathalie, ouais, ne l'encourage pas, ne ris pas de ses conneries. Alors, ma chérie, voici ta première question. Tiens, Jennifer.
8: J'attends l'amour, ma mère.
0: Alors, pour trouver l'amour, une Américaine a loué des panneaux géants sur l'autoroute. Est-ce que c'est vrai que pour trouver l'amour, une Américaine a loué des panneaux géants sur l'autoroute? Vrai ou faux, top chrono 5 secondes.
7: Tendance à dire vrai.
0: Eh ben, t'as bien raison. Eh oui, Lisa Catalano, elle en a eu marre des applis de rencontre. Elle a loué des panneaux géants. Eh ben, résultat, plusieurs milliers de candidatures. Et puis, on attend que l'amour frappe à sa porte. Premier point pour Nathalie.
6: Sébastien, c'est mon team leader. Bonjour, Sébastien.
9: Bonjour.
6: Bonjour. Garde à vous. Team leader. Oui, non, vous savez pourquoi il me fait un bonjour comme ça? Il a été dans l'armée, hein,
0: ah,
6: Sébastien.
0: Ah oui. D'accord. OK.
6: T'as été dans l'armée?
9: Un peu, oui.
6: Pendant combien de temps t'as été dans l'armée?
9: 2 ans.
6: Ah oui, c'est toujours sec, hein, Sébastien. Bien carré, hein. Sois le bienvenu, on est ensemble jusqu'à 13h. Tu habites en Alsace, à Bergheim. Est-ce qu'on le prononce bien comme
9: non.
6: ça?
9: Non. Ebersheim.
6: Voilà, c'est ça, je savais bien que... Où est-ce que tu habites?
9: À Ebersheim.
6: Voilà, alors, qu'est-ce que c'est ça? J'ai pas la bonne fiche. T'as pas ça, hein. C'est quand même en Alsace.
0: Il y a un indice dans le nom.
6: Oui, rien que le oui, on n'est pas sur oui, on est sur du oui. Donc voilà, effectivement. En concubinage avec Élodie, elle va bien, Élodie?
9: Oui.
6: Ok.
9: Très bien, elle travaille.
6: Parfait, travaille dans quoi?
9: Dans une taverie.
6: D'accord. Vous avez des enfants, ou je crois que toi, t'as des enfants d'un précédent mariage, hein?
9: Voilà.
6: Voilà, Gabi et Lucas, qui ont eu déjà une bonne petite vingtaine. Il y a de l'animalerie à la maison, je crois que vous êtes bien entouré, hein?
9: Très bien, même.
6: Ok, y a qui?
9: Il y a Jenna et Max, et des petits chats et des aquariums.
6: Je trouve que ça va être sympa.
0: Ça va faire beaucoup, ça fait beaucoup.
6: Ben oui. Deux chiens, Jenna, Max, magasinier cariste aujourd'hui. Avant, tu étais cuisinier et tu continues, je crois, à faire des extras en cuisine.
9: Un petit peu, ouais.
6: Ok, t'es un livre ouvert, toi. On va se parler comme ça très peu jusqu'à 13h. N'hésite pas à développer. Sébastien, tu es concentré, je le rappelle, c'est mon team leader. Allez, quel est ton plat signature? Parce que t'as toujours voulu faire ça, tu continues. Qu'est-ce que tu nous prépares là? Petit plat.
9: Là, pour 13h, je vais faire une petite côte de bœuf sauce girolle.
0: Ah, oh là là, bah
6: comment
0: oui.
6: tu la cuisines, tes petites côtes de bœuf?
9: Juste un petit peu dans la poêle et après 10 minutes au four. Et après, j'allais se reposer.
6: Voilà. Tout va bien. Allez, bienvenue. Nous allons jouer, Sébastien, et tenter de t'offrir un premier point. Silence, ça pousse. C'est beau. On a envie d'aller marcher dans la forêt. Tout nu. Ou pas. C'est bien pour attendre osmose avec la nature. Une plante carnivore peut manger un être humain. Voici l'affirmation du jour. Une plante carnivore peut manger un être humain. Vrai ou faux, top chrono, 5 secondes.
9: Non. Non.
6: Oui, j'ai bien entendu.
0: C'est une bonne réponse. Non. Mets tes lunettes.
6: Non, mais attendez, je vais te le faire comme toi. Ouais.
0: Non, il n'a pas dit ouais, il a dit non. Donc, tu as raison, bonne réponse.
6: Bravo, c'est une bonne réponse.
0: Sébastien, okay. Tu as un point.
6: D'accord.
0: Nathalie, tu as un point. Et là, tout de suite, vous écoutez ici et on va partir en 1997. Allez, viens, je t'emmène au vent.
6: Ah oui, c'est bien.
0: Louise Attaque, vous écoutez ici, on vous ramène dans votre jeunesse. À tout de suite,
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0: mes chéris.
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0: tu te ramènes.
1: Bien sûr, bah, je suis là, c'était Louise Attaque.
0: Eh oui.
1: Sur ici.
0: Je t'emmène au vent.
1: Avec plaisir.
0: Jungle.
1: C'est quand? Quel jour?
2: Au taquet, hein, votre voilà. Chef de midi.
1: Il y a de la rafale aujourd'hui.
2: C'est
1: hein.
2: Ici.
1: Tu vois, M. Valérie, elle s'est mis dans un petit coin ce matin avant l'émission. Elle me dit ah, je me suis mis dans le petit coin, il y a le moins
0: mais
1: de
0: oui,
1: vent.
0: Y a
1: on
0: du
1: s'est
0: vent.
1: Envolés tous les deux. Bah, hein,
0: non, là, tu vas trop loin. Ça va trop loin. Personne ne peut croire.
1: Non, le vent n'arrive pas à nous soulever, Valérie.
0: Alors, nous jouons avec Nathalie et Sébastien qui ont un point chacun. Nathalie qui a 61 ans, qui est mariée à Franck, qui est bientôt à la retraite. Et qui. Alors, dis-nous, il paraît que t'es ultra manuel. Tu fais du crochet, du tricot, du diamond painting, hein?
3: Exactement. J'ai toujours quelque chose dans les mains quand je suis assise. Je suis incapable même de regarder la télévision sans faire quelque chose.
0: Oh, pop, pop. Alors, tu fais même partie d'un club de crochet.
3: Deux, ouais. Un le mardi et un le vendredi.
0: Et alors, qu'est-ce que tu fais en crochet, par exemple?
3: Alors, comme j'ai quatre petits-enfants qui sont nés en 3 ans, je me régale en petites robes, en petits hauts, en petits t-shirts, en pull pour l'hiver, en gilet, voilà.
0: Oh là là.
3: Et comme il y en a deux qui vivent à Bali, là, c'est plus léger et les autres sont en Haute-Savoie, donc on met un peu plus souvent du tricot.
0: Ah bah oui, la Haute-Savoie et Bali, on est sur... c'est pas la même, hein, oui.
3: Deux planètes différentes, oui.
0: Oui, d'ailleurs, ton fils habite à Bali.
3: C'est ça.
0: Et il habite là-bas depuis combien de temps?
3: Ça va faire 1 an et demi.
0: Et d'ailleurs, tu vas y aller là bientôt, là, quand t'es à la retraite, c'est ça?
3: Bientôt, bientôt, oui. On s'envole le 19 mai.
0: Oh là là là là. Tu vas rester combien de temps là-bas?
3: 6 semaines.
0: Oh là là, mais c'est magnifique. En même temps, bon. Tu vas faire quoi? Rien. La plage. Voilà.
1: Visiter.
3: Profiter, et puis bon, on va quand même en profiter d'être là-bas pour visiter un peu autour. Il y a plein d'îles extraordinaires à voir, des temples, puis profiter de mes petits-enfants, de mon fils, de ma belle-fille, au maximum, évidemment.
0: Mais t'as pas envie d'aller habiter là-bas définitivement?
3: Pas vraiment. J'aime bien le Schnorr, quand même.
0: Ah, elle aime bien le Schnorr, mais elle aime bien t'aimes bien la Belgique, surtout. On en reparlera, mais tu aimes.
3: Ah, bah oui, oui.
0: La Belgique, le plus bel. Bel endroit du monde.
1: Ouais, oui, je fais deux fois que vous le dites, là, quand même.
0: Mais parce que moi, je dis la vie est belle, j'adore les Belges, ouais. Ils sont bien moins compliqués que nous. Bien.
3: Alors, on est bien d'accord.
0: On est d'accord, franchement, ils sont tellement cool. Les Belges, ils tutoient tout le monde, ils te payent des coûts faciles, ils sont tellement sympas.
3: C'est clair.
0: Voilà. Alors, ma chérie, tu as déjà un point, tu vas essayer d'en marquer un deuxième. Tiens, un petit extrait.
4: Oui. Joignez-vous donc à moi pour une excitante partie de Scrabble.
5: Ah, mais bien sûr.
4: Je jouerai la première, car je suis jolie.
0: Alors, on va parler de Scrabble. Est-ce que tu joues au Scrabble?
3: Ça m'arrive. Mais je perds souvent. Mon mari est extraordinairement bon là-dedans.
0: Ah, moi, c'est l'inverse. C'est moi qui est bonne et mon mari, c'est une buse. Alors, écoute bien.
1: Ça va lui faire plaisir.
0: Bah, il le sait. Le mot déshypothéquier, D-E-S-H-Y-P-O-T-H-E-Q-U-I-E-Z.
1: Motus.
0: Le mot déshypothéquier peut rapporter 1797 points au Scrabble. Est-ce que c'est vrai que ce grand mot peut rapporter 1800 points, enfin 1797 au Scrabble? Top chrono, 5 secondes.
3: Non, je dis faux.
0: Eh ben si, figure-toi qu'il peut atteindre 1797 grâce à un enchaînement de cases. Mots compte triple, lettres compte triple et les 50 points du Scrabble, parce que tu mets toutes tes lettres. Voilà, alors c'est un coup, c'est vraiment les pros qui réussissent ce coup. Mais bon, c'était vrai, donc pas de points pour toi.
1: Bon bah Sébastien qui me confie aux antennes, qui joue souvent avec ici Alsace, qui adore, bah t'adores les jeux à la radio. Du coup, est-ce que tu gagnes un petit peu?
6: Oui.
1: Ouais, qu'est-ce que tu gagnes quoi avec ici Alsace?
6: Dimanche dernier, j'ai gagné des places à la foire à Mulhouse.
1: Okay.
6: J'ai gagné des concerts.
1: Ah.
6: Concerts, cadre noir. Tout ça, et voilà, quoi.
1: C'est bien, t'es un joueur, et merci de ta fidélité à ici, Alsace. Alors, je l'ai évoqué tout à l'heure, on l'a dit que tu avais été dans l'armée pendant 2 ans, mais alors, en plus de ça, souvent, on parle du clairon à l'armée. Toi, tu jouais du clairon à l'époque, c'est vrai?
6: Eh oui. Quand j'étais jeune, je faisais du clairon chez les pompiers à Utenheim, et j'ai continué, voilà.
1: Et t'as fait de la trompette aussi? De la trompette de cavalerie?
6: Oui, pour accueillir les généraux.
1: Ah ouais? Et du corps de chasse? Et dis donc.
6: Ah oui, ça.
1: Mais alors, ces trois instruments différents, t'as mis du temps à apprendre tout ça? C'est difficile ou pas, apprendre la trompette, le clairon, le corps de chasse?
6: quand tu es à l'armée toute la journée, tu fais 8h midi, 13h, 16h de la musique, tu apprends beaucoup
1: de choses. Ouais, t'as du temps. Tu faisais partie de la fanfare de la ville après. Bravo, hein, franchement, parce que bah, tu t'es investi bah, dans plein de choses. Aujourd'hui, tranquille, 48 ans, en Alsace, et tu pêches.
6: Ah oui.
1: J'adore ça.
6: Ah, ça, j'adore.
1: Tu vas où ? T'as des petits coins à nous recommander ?
6: Dans les petits coins, plan d'eau et des petits étangs au bord de la France. Hein, voilà quoi.
1: Bien sûr, une fois par mois, tu tentes de pêcher la carpe, mais tu la remets à l'eau. Ça, c'est bien.
6: Oui.
1: Une bonne chose.
6: Bah, chaque poisson qu'on pêche, on la remet à l'eau. Si on veut manger du poisson, on l'achète.
1: Oui, bah oui, bah tout le monde fait pas comme toi, donc c'est bien de le dire. Allez, Sébastien, on va tenter d'aller pêcher un bon point là, qui nous permettrait bah, voilà, d'être en tête. Avec cette question. Ça, c'est le Haka, c'est les rugbyman. Et on va aller faire un tour en Nouvelle-Zélande. On sait à quel point ils sont bons, hein, dans le Black. En Nouvelle-Zélande, la troisième langue officielle, c'est la langue des signes. En Nouvelle-Zélande, moi j'affirme, la troisième langue officielle, c'est la langue des signes. Vrai ou faux, top chrono, 5 secondes.
6: Je dirais vrai.
1: Tu dirais vrai. Alors je te dis
6: quelque chose.
1: Qu'en Nouvelle-Zélande, on parle anglais, on parle maori et on parle la langue des signes. Et je trouve que c'est super. C'est un cas rare au monde qui inclut, bien sûr, symbole d'inclusion à des personnes sourdes. C'est un exemple à suivre. Bravo!
0: Nathalie, 1 point. Sébastien, 2 points. Et là, tout de suite, vous écoutez ici. Et on va partir avec Johnny Clegg et Savuka, Scattering of Africa. Tu la connais, la Corée?
1: Bien sûr.
0: Allez,
1: c'est
0: allez, à tout de suite, on vous embrasse, mes petits choux.

0: Johnny Clegg et Savuka. Alors on a fait la Corée avec Valérie. Hein.
1: Bien sûr.
0: Scatterlings of Africa, on y était.
2: Scatterlings of Africa. Jingle, jingle.
0: J'aime bien la Corée.
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2: Nous sommes au taquet avec Nathalie qui a un point, Sébastien qui en a deux. Nathalie. Oh, Nathalie qui a plein de qualités, on l'a vu, hein, elle est formidable. Il paraît quand même que tu argumentes toujours dans ton sens à toi. Tu penses que tu as toujours raison.
4: Ah, j'aime bien, ouais.
2: Ouais, tu aimes bien avoir toujours raison. Hein?
4: Ouais, ouais, ouais. Mon mari me dit des fois que j'aurais dû être avocate.
2: Ah bah, tu vois, voilà. Et voilà. Bah écoute, on peut pas tout faire, hein, mais. Et pareil que petite, ton surnom c'était Mêle-tout. Parce que tu te mêlais de tout.
4: Ah oui. Oula, oui, ça m'a pourchassé. Hein. Oula là. Ah. Avec mes 5 frères et sœurs, c'était difficile.
2: Ah, voilà, les 5 frères et sœurs, Mêle-tout, c'est bien. J'aime bien ce petit nom, Mêle-tout, ça fait un. Hein,
0: ça fait comme les frères Rap-tout, les frères Mêle-tout, voilà, c'est ça. Comme ça, les Rap-tout.
2: C'est pas pareil, hein, les Rap-tout, c'est des voleurs de banque.
0: Oui.
2: Je ne pense pas que Nathalie braque des banques.
0: C'est de la même famille, quoi. Enfin, je veux dire, c'est des cousins éloignés.
2: D'accord. Alors, Nathalie, tu sais que là, c'est le moment du quiz musical. Aujourd'hui, c'est l'intrus. On va te passer 3 chansons qui s'enchaînent. Il y a 2 fois le même chanteur. Là, il s'agit de femmes. 2 fois la même chanteuse. Et une fois, c'est une autre chanteuse. Il faut que tu me dises qui est l'intrus. Écoute bien.

0: Allez, qui chante, c'est qui l'intrus? Top chrono 10 secondes.
1: Whitney Houston.
0: Pop, pop, pop, pop, pop, pop, pop, da, da.
2: Olé.
0: Oui, c'est Whitney Houston. Bande originale de Bodyguard. Bravo, ça te fait 2 points, Nathalie. Tu passes en tête, tu as 3.
2: Chanson qui a été proposée à Céline Dion au départ.
0: Oui, bah c'est Whitney. C'est Whitney qui l'a chantée.
2: Eh oui, Céline Dion qui sera chez nous, hein, à Paris, au mois de septembre, pour une série de 16 concerts.
0: Bon. 10. 10.
2: Il y en a 16.
0: Ah bon?
2: Ah bah
0: finalement, il y en a 16.
2: Ah, 6 de plus. Vous connaissez le marketing, oh, Valérie. J'en ouvre 10, puis 3 jours après, j'en ouvre 6 de plus.
0: Ah bah c'est super.
2: Bah bien sûr. Sébastien, fan de Céline Dion? Pas du tout. Oh, du tout.
3: Non, du tout.
2: Du tout, du tout, du tout. Mais des chevaux, par contre. Tu fais partie, ou en tous les cas, tu t'es investi dans une association qui s'appelle Andy Cheval. Tu nous en dis un petit mot?
3: Mais écoutez, c'était une association dans les années 2000, 2001, 2003.
2: Ouais.
3: En fait, on faisait des tournages, voilà, avec des handicapés.
2: D'accord.
3: Que ce soit grande personne ou petite personne. Et voilà, on s'est investi dans ça, il a un bon téléphone. Et en fait, l'ascenseur a fermé, voilà quoi.
2: Bon, mais c'est bien quand même de citer voilà, tous ceux et celles qui aident les animaux, les associations qui aident les animaux, même si elles n'existent plus. Voilà, ça s'appelait Andy Cheval. Monsieur a un petit peu le vertige, mais aime les activités à sensation. Non, pas du tout. Moi, de la sensation, j'en ai tout de suite. C'est une sensation musicale qui arrive. Tu chantes un peu, tu pas... Non, hein?
3: Un petit peu, pas bon. Trop musique comme ça.
2: Allez, on va voir.
0: Je te signale que les goûts de ton candidat, c'est le hard rock. Hein. C'est Metallica, Rammstein et Iron Maiden.
2: Alors, c'est pas du tout ce qui arrive. Voici donc 3 chansons. Il y a un intrus. À toi de l'identifier, c'est parti.

0: c'est pas Metallica. Top chrono, on y va. Qui est l'intrus? Qui as-tu reconnu?
1: Le troisième, mais je pourrais pas donc vous dire qui c'est.
0: Ah, t'as pas reconnu l'intrus dans tout ce qu'on écoute là?
1: Non.
0: T'as reconnu aucun artiste. Alors, Nathalie, à tout hasard, tu l'avais ou pas?
2: Non, je pour moi c'est celui du milieu qui est l'intrus.
0: Oui, bah oui, mais, oui, oui, c'était Michel
2: il
0: Fugain.
2: A fait le Big Bazar et
0: oui, voilà. Michel Fugain. Et entre, c'était Paul Naref. Voilà. Il y avait deux tubes de Paul Naref.

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2: 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Voilà.
3: J'ai tout compris. J'ai tout compris.
2: Oh là là, jingle. Allez. Alors, nous sommes avec Nathalie qui a 3, Sébastien qui a 2. Alors, Nathalie, on va parler d'amour. On va parler de ta rencontre avec Franck. Ah là là. Ça s'est passé dans un endroit où on dirait pas que ça peut être une rencontre de l'amour. Hein. Ça s'est passé au Center Park de Picardie.
3: Ah.
4: Oui.
2: Ah, et voilà. Et oui, parce qu'elle part avec ses enfants, ma petite choupette. Elle va avec ses enfants fêter Noël au Center Park, faire du toboggan, à qui mieux mieux. Et là, tout le monde fait la fête. Et même le Père Noël fait la fête, c'est ça? Il danse, le Père Noël.
4: Ben au début, il était sur son fauteuil de Père Noël, et puis il y a eu à la queue leu-leu qui s'est lancée, et puis je l'ai pas laissé prendre le début de
2: la queue leu-leu
4: pour tout le monde, et je l'ai chopé, je l'ai pris devant moi, et puis il s'est dit mais qu'est-ce que c'est cette donzelle, et puis voilà.
2: Alors et puis voilà.
4: C'est notre première rencontre.
2: Voilà, le lendemain, pof, il lui propose quand même de boire un verre avec le Père Noël, hein, parce que le Père Noël il finit à 20h. Et du coup, voilà, il a séduit et la maman et les enfants. Bim, bam, boum. Tout ça sous la piscine avec les vagues.
4: Lui n'allait pas à la piscine parce qu'il travaillait.
2: Ouais.
4: Mais voilà, après son réveillon de Nouvel An à Center Park où il gérait toutes les équipes d'animation, eh bien, il est venu me rejoindre chez moi.
2: Et voilà.
3: Vous êtes en train de me dire que c'est la Mère Noël qu'on a au téléphone.
2: Exactement,
3: là.
2: Nous avons la
3: Mère
2: Noël.
3: Elle s'est mariée.
2: Évidemment.
3: Ah ouais, quand même.
2: Elle a épousé le Père Noël.
3: Oh
2: il vit avec les lutins là-haut, dans le Nord. Et donc, ça fait 18 ans que vous êtes ensemble.
4: Oui.
2: Ça, c'est de l'amour. Et ça fait 12 ans que vous serez... Enfin, ça va faire vos 12 ans en juin, c'est ça?
4: C'est ça. Enfin, 12 ans officiellement, on s'est mariés en mars à la mairie. Mmh. Donc, on est déjà mariés depuis 12 ans et on a fait la fiesta religieuse et fiesta avec les copains le 28 juin. Donc,
3: C'est faire la fête, le Père Noël. Hein.
2: Bah, le Père Noël...
4: Ah, ben, oui.
3: Mais dites-moi, Valérie, est-ce que ce serait pas temps de ressortir...

0: Nathalie, hein.
1: C'est une chanson d'un 30 avril.
0: Voilà, exactement. Bien sûr, son mec c'est le Père Noël. Alors Nathalie, écoute bien, c'est une question qui peut te permettre de gagner 3 points de plus. C'est la question à choix multiples. Écoute bien la question et ensuite les choix. Combien de touches possède un clavier d'ordinateur standard, le clavier de base? Alors écoute bien. 71, 98, 105 environ, ou le nombre de dents de Éric Bastien. Alors, combien de touches possède un clavier d'ordinateur standard? 71, 98, environ 105. Le nombre de dents d'Éric Bastien, top chrono, 10 secondes.
2: On peut appeler un lutin si elle veut comme ami.
3: Moi, je dirais 105. Hein.
0: Et tu... Eh ben, tu fais très très bien. 105, wow. Azerty, QWERTY, c'est 105 touches avec des variations selon les modèles. Bravo, 3 points de plus, tu as 6.
2: C'est facile pour elle, il y a tous les cadeaux à la maison, voilà, il y a des ordinateurs partout. La femme du Père Noël quand même, cette émission est classe. Sébastien, tu as une relation cachée avec quelqu'un de connu dans le monde ou pas du tout?
4: Non,
2: du tout. Pas du tout. Sébastien, il est en couple avec Élodie. Comment vous êtes rencontrés avec Élodie? Si c'est pas indiscret.
4: Allez. Sur une application de rencontre.
2: Une application de rencontre, ok. Alors elle était gendarme.
4: Oui.
2: Elle est peut-être encore d'ailleurs, hein.
4: Non.
2: Non, elle est plus gendarme. Mais alors, elle habitait pas en Alsace?
4: Non, dans les Vosges.
2: Elle était dans les Vosges. Elle était où dans les Vosges? À quel endroit?
4: Épinal.
2: Ouais, donc Épinal, l'Alsace, pas très loin, mais c'est pas totalement à côté. Du coup, vous avez fait comment? Des petits allers-retours?
4: En fait, elle venait chez moi. Et le 2 mars, on s'est mis en couple.
2: Là, récemment, le 2 mars?
4: Non, ça fait 10 ans.
2: Ah, ça fait 10 ans que vous êtes ensemble, le 2 mars. Bah écoute, félicitations. Donc elle est venue s'installer en Alsace. Tu peux nous rappeler l'endroit où tu vis, pour que je ne l'écorche pas?
4: À Ibersheim.
2: Voilà, et comment on appelle les habitants, d'ailleurs?
4: Je sais pas. Et moi, à mon avis.
2: D'accord. On va quand même parler un petit peu de l'Alsace et de la cuisine alsacienne, juste un instant. On a dit que tout à l'heure, tu aurais rêvé d'être cuisinier. Tu continues de faire de la cuisine. T'as quelques spécialités comme ça, alsaciennes? On entend la musique d'ailleurs.
4: Choucroute, bake-off.
2: Toi, tu fais quoi?
4: Mariné.
2: Ouais.
4: De tout.
2: Je sais pas, à cette heure-ci, tu nous proposerais quoi à 13h là?
4: À 13h, une omelette.
2: Ah, une omelette alsacienne?
0: Ah, c'est bon.
2: C'est quoi la spécialité de l'omelette alsacienne? Qu'est-ce qu'elle a de particulier?
4: Avec du lard, des champignons, oui. Une petite salade avec des petits croutons par-dessus. Un petit peu vosgien et alsacien en même temps.
2: Et un petit vin alsacien avec modération. Oui, il faut bien un peu de salade parce qu'avec du lard, il faut se donner bonne conscience. Mais écoute, ça donne envie. Nous allons jouer. Parce que l'envie de gagner des points est intacte avec cette question, à choix multiples. Quel chanteur français se cache derrière le nom de Claude Moine? Qui est Claude Moine? Est-ce que c'est Dick Rivers? Est-ce que c'est Claude Nougaro? Est-ce que c'est Eddie Mitchell? Bien, on le sait peu. C'est évidemment Valérie Damido. Mais ça, les gens ne le savent pas. C'est top chrono, 10 secondes. Qui se cache derrière le nom de Claude Moine? Dick Rivers, Claude Nougaro, Eddie Mitchell, Valérie?
4: Eddie Mitchell.
2: Ah oui, c'est une bonne réponse. C'est Monsieur Eddie, figure du rock français qui a débuté avec les chaussettes noires.
0: C'était la dernière séance.
4: Je dis merci à mon beau-père, les chaussettes noires.
0: Bravo, ah oui, mon beau-père. Alors oui.
2: Bravo,
0: ça
2: hein.
0: Fait 6 pour Nathalie, 5 pour notre Sébastien. Et là, tout de suite, mon chanteur préféré.
2: C'est qui?
0: C'est Jojo, c'est Johnny. Il n'y a pas qui est le meilleur.
2: C'est marrant, Eddie, Johnny, même famille.
0: Johnny
2: hein.
0: Hallyday, l'envie d'avoir envie. Vous écoutez ici, moi je vous embrasse, mes petits chatons. À tout de suite.

0: Johnny Hallyday, Johnny Hallyday. Oui, l'envie. Oui, l'envie.
1: Oh là là, oh là là.
2: C'est lundi votre fête, hein.
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0: Mais qui n'aime pas Johnny, s'il te plaît?
2: Bah, tout le monde aime Johnny. Mais vous êtes très très ambiancé quand même sur Johnny Hallyday.
0: Hein. Évidemment. Ouais. Alors,
2: je vois que vous êtes un peu. Ça y est, hein, ça y va. Johnny Hallyday qui passe à la radio, ça y est. Hein. Alors, ça y est.
0: Déjà, tu vas te calmer, petit bonhomme. Et tu vas me laisser parler à ma candidate. Alors Nathalie, tu es en tête, tu as 6. Alors, il paraît, dis donc, que c'est ta fille qui a organisé ton enterrement de vie de jeune fille. Comment ça s'est passé?
4: Oui, on est bien d'accord. Oh là, elle m'en a fait voir. Elle est venue me chercher avec toutes les copines et la famille. On n'était que des filles sur mon lieu de travail. Elle m'a fait déguiser en clown. Et je travaillais à l'époque sur les Champs-Élysées où je tenais un gros showroom. Oh. Et puis, je suis sortie. J'ai dû tenir un panneau au milieu des Champs-Élysées où il était mis « Klaxonnez, je danse pour vous !» Alors, ils se sont donnés à cœur joie.
0: Donc, t'as dansé
4: déguisé. C'était la première.
0: Oh oui, voilà. T'as dansé déguisé en clown quand même. Voilà.
4: Voilà, voilà, voilà.
0: Ok, et ensuite
4: Ensuite, on a descendu les Champs-Élysées où là, je devais embrasser des hommes et je devais arriver à 1000 kilos au total.
0: Ah ouais, c'est-à-dire à chaque fois, tu demandais le poids du gars, un bisou, 100 kilos, 80.
4: Exactement.
0: Hop, hop, hop, hop.
4: Exactement.
0: Hop, hop, hop. Et c'est pas tout, paraît qu'il y a eu du Chippendales.
4: Ça a fini dans un sous-sol d'une petite taverne où on a fait un quiz musical pendant le repas et puis tout d'un coup tout le monde a été écarté, il y a eu une chaise au milieu sur laquelle on a assis et ben la future mariée, c'est-à-dire moi, et est arrivé un bel âtre.
0: Oh là là. Oh là là là.
2: Mais il est au courant le Père Noël ?
0: Mais évidemment, il s'en fout, le Père Noël.
4: Il l'a su quand je lui ai raconté après.
0: Et voilà. Ah ben ça, c'est bien. Moi, j'aime bien. J'aime beaucoup ce genre d'histoire. Alors.
4: Ah, c'était sympa.
0: Alors là, il va falloir que tu gagnes. Tu vas marquer 5 points, je le sens. Tu vas gagner. Bah écoute, on a écouté Maria Carey. On va repartir à Noël.
4: D'accord.
2: C'est drôle.
0: Ah, jingle bell, jingle bell, jingle bell, rock. Alors écoute bien. Comment s'appellent les petites figurines en argile qui ornent les crèches à Noël? Comment ça s'appelle les petites figurines qui ornent les crèches à Noël? Top chrono, 10 secondes.
4: Les chantons de Provence, enfin les chantons.
0: Ouliriri, jingle bell, jingle bell, jingle bell, rock. Jingle bell, rock. Eh oui, c'est les chantons. Ça représente la nativité, les rois mages, les personnages du village, les savoir-faire des santons. Bah, c'est magnifique. Ça te fait 11 points, ma chérie.
2: Sébastien, on va pas se laisser faire, on va pas se laisser faire par la mère Noël. Hein. Attention, hein, Sébastien.
0: Jingle bell, jingle bell.
2: Ouais, on a des arguments. Hein. Nous aussi, on s'est passé par la cheminée.
5: Toutes les réponses qu'elle a données, moi, je les avais en tête.
2: Exactement, mais ça, c'est une évidence.
0: Mais bien sûr.
2: Et oui, le problème, c'est que c'était pas les tiennes. Mais Sébastien, bon, t'es pas très loin. Elle a combien, là, vous m'avez dit?
0: 11 points.
2: Ah, elle a déjà 11 points. Sébastien, t'as 5. On va essayer de faire un petit peu plus dans un instant. On va se redire que t'adores les voyages. Alors, tes parents faisaient partie d'une association Alsace-Tchernobyl. Donc, ça, c'était quand t'étais petit. Et du coup, il y a eu des échanges avec des enfants quand t'étais gamin?
5: Oui, tout à fait.
2: Et c'est bien, ça veut dire quoi? Que t'as rencontré, je crois, une petite fille plusieurs fois l'été?
5: En fait, non, ouais. c'est des personnes qui ont été contaminées dans les années 90. La fondation a été créée.
2: Ouais.
5: Et en fait, il y a une fille qui venait chez nous toutes les années jusqu'à l'âge de 14 ans.
2: Et t'as gardé un contact avec cette petite fille ou pas?
5: Ah oui.
2: Ah, encore aujourd'hui? Oui. C'est super. Ah, encore...

0: Il est froid. Non, mais c'est surprenant. Surprenant que tu dises que tu veux le grand froid, quoi. T'as pas envie un peu de soleil, un peu de chaleur?
1: Mais tout le monde aime pas le soleil. Voilà.
2: Bah, quand même. Vous aimez bien le soleil, vous.
1: Mais tout le monde n'aime pas le soleil.
0: Ouais, non, mais il aime le grand froid.
3: Tout le monde n'aime pas le soleil.
0: Exactement. Voilà. Défaut trop gentil. Oh, bah, nous, on aime les gens très gentils. Un peu bordélique, quand même, hein, si j'ai bien compris aussi avec les vêtements.
3: Bordélique et trop gentil.
0: Ouais, voilà. Bordélique et trop gentil, on t'a bien résumé. Et puis, tu aimerais déjeuner avec Mylène Farmer. Ça serait ton rêve absolu.
3: Ah oui.
0: Pourquoi? Parce que j'ai cru que t'as dit que t'étais fan de Metallica.
3: Quand j'étais en apprentissage, quand j'avais un moment de mélancolie, je mettais Mylène Farmer et voilà.
0: T'es fan, quoi. Oui, bah ça s'explique pas. Allez, voici ta question. Elle vaut 5 points. On va écouter une petite comptine avant de te la poser.
4: Napoléon
0: la question.
4: Est mort à Sainte-Hélène. Oh. Son fils Léon lui a crevé bidon.
0: C'est mignon, ça. Quel siècle.
1: Ah, c'est hyper mignon. Son fils Léon lui a crevé le bidon. C'est hyper. C'est vrai, c'est ravissant.
0: C'est frais.
1: C'est voilà.
0: Tout ce qu'on
1: Allez,
0: aime.
1: Pose la question. Va.
0: Quel siècle a vu naître Napoléon Bonaparte? 10 secondes, top chrono.
3: 17e.
0: Napoléon Bonaparte est né le 15 août. C'était à Ajaccio, en Corse. En 1769, c'était le 18e. Un siècle plus tard, je suis désolé.
1: Alors, 11 pour Nathalie, 5 pour Sébastien. Il restera le bingo pour vous départager. Et là, tout de suite, on part avec Marine. Escroc, vous écoutez ici. À tout de suite, mes chéris.

0: Marine avec Escroc sur ICI.
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2: Nous sommes au taquet avec Nathalie qui a 11, Sébastien qui a 5. Alors Nathalie, il paraît que ta mère voulait t'appeler Sophie.
3: Oui.
2: Les malheurs de Sophie, et justement.
3: Exactement.
2: Hein. Et voilà. Sauf que ta marraine, elle n'a pas voulu, à cause des malheurs de Sophie, justement.
3: C'est ça. Elle avait 11 ans et ça lui faisait très peur.

0: Bah oui, les malheurs de Sophie, elle tombe dans la chaux, elle mange des chocolats, elle est malade, elle fait que des bêtises.
1: C'est ça. Il lui arrive que des bêtises.
0: Ouais, mais apparemment, quand même, tu t'appelles pas Sophie, mais t'as quand même eu plein, tu fais plein de bêtises, t'es un peu gaffeuse. T'es un peu Pierre Richard.
1: Je l'ai quand même en troisième prénom, et puis, j'y échappe pas aux malheurs de Sophie. Mais effectivement.
0: Oh là là là là. Et qu'est-ce qui t'arrive comme malheur?
1: De tout. Il y a un train en retard, c'est le mien. Il y a un avion qui décolle pas, c'est le mien. Je pars en voyage sans passeport. Je prends un bateau, il y a pas de siège à ma place. Je vais chez des amis.
0: Malheurs de Sophie.
2: Ça sent pas bon pour vous, ça.
0: Alors, ça sent très bon pour moi. Et tu vas bien te taire. Et pour encourager ma candidate, nous allons passer une chanson qui annule toutes les méchantes choses que dit Éric Bastien. Tiens.
2: Be happy.
0: Manat. Alors écoute bien ton bingo. À mon top chrono, tu vas avoir 10 secondes pour me donner les noms d'un maximum de criminels, meurtriers, tout ce que tu veux. Les méchants, hein. Tous les criminels et les meurtriers célèbres que tu connais, même les voleurs. Attention, c'est parti, max de criminels, voleurs célèbres, top chrono.
1: Oh là là, alors, des criminels célèbres. Alors là, je suis vraiment perdue.
0: Alors, bah écoute, c'est fini. Mon chéri, il y avait Al Capone, Landru, Pablo Escobar, Thierry Paulin, Violette Nozière, Fourniret, Jacques Lemoyne, Guy Georges, Charles Manson, le docteur Petiot, Dupont de Ligonnès, Messrine.
1: Nullissime. Sorry.
0: Zéro, t'as intérêt à ce qu'il fasse zéro, hein. Je te le dis tout de suite.
2: Eh, ça a bien marché, hein. C'est super. On l'a adoré.
0: Voilà.
2: Sébastien, elle l'a dit, Valoche. Je crois qu'on n'a jamais eu cette situation. Il faut quand même que tu fasses un.
0: Ouais.
2: Parce que si tu fais pas un, on revient au score actuel. Et elle peut encore venir pour la finale, on est bien d'accord.
0: Ouais.
2: Bah oui, c'est ça.
0: Le gars, c'est tellement pas ce qu'il raconte qu'il me regarde en disant c'est ça ou pas.
2: Non, mais bon, je réfléchis au porte-bonheur, tout
0: ça. Oui, bien sûr.
2: Lui, il aime une certaine musique, on l'a dit, la musique un peu hard, un peu métal. Alors, on va d'abord commencer soft avec U2, que tu adores. Ça va. Mais on a un tout petit peu plus violent quand même. C'est Rammstein. Aux amis du soft, hein.
3: Ah, ça c'est bon, ça.
0: Ouais, c'est pas la plus violente de Rammstein.
2: Non, on y va doucement. Ça c'est un groupe de métal, quoi. Voilà, c'est un groupe.
0: Quand on jouait, n'oubliez pas les paroles chez Nagui et qu'il faut pas entendre ce qui se passe derrière nous. Il nous met ça à fond avec un casque.
2: Ah oui.
0: Du Rammstein.
2: Ah oui, ça fait un petit peu mal aux oreilles. On va te souhaiter bonne chance. Merci déjà d'avoir été avec nous. N'oublie pas l'enjeu. Quand même, il y a un très beau séjour à gagner dans le Cotentin. Un point, je te demande one point.
0: One point.
2: On t'envoie pas de musique de porte-bonheur, nous.
0: Ouais.
2: En 10 secondes, t'es prêt ou pas, Sébastien?
3: Très bien.
2: Je rappelle que depuis midi, t'es mon team leader.
0: Allez.
2: Tu vas devoir nous citer en 10 secondes un maximum d'inventeurs scientifiques célèbres. Les inventeurs scientifiques célèbres, top chrono.
3: Oh merde. Morgelis. Victor Hugo.
2: Oui.
0: Victor Hugo, non, il a rien.
2: Est-ce qu'on peut remettre la musique pour le bonheur? Tellement elle fonctionne super bien.
0: Voilà.
2: On est sur du 0-0, les gars, là.
0: Il y avait Archimède, Benjamin Franklin, Michel Faraday, Pasteur, Graham Bell, Edison, Nikola Tesla, Marie Curie.
2: Bah oui.
0: Einstein, Stephen Hawking, Darwin, Eddie Lamar, Roland Moreno. Bon, et écoute, Nathalie, t'as compris?
2: Bravo!
0: t'as gagné, t'es là demain avec nous pour la finale, ma Nathalie.
2: Un coup de bol, hein.
0: Et voilà, exactement. Tu tenteras donc de gagner 3 jours, 2 nuits pour 4 personnes à la découverte de l'île Tatiou. C'est une île, bon, c'est une île un petit peu mignonne, au-dessus de la Normandie, dans le Cotentin, comme l'a dit la personne. Tu pourras y aller avec un bateau amphibie, tu pourras te balader sur le vieux Gréement, et pour y aller, tu auras 100 euros de carburant. Si tu ne gagnes pas ça, tu gagneras...
2: La machine à café Nespresso, 32 dosettes, 6 verres en verre. Bravo Sébastien quand même.
0: Bah oui, bravo Sébastien.
2: Ah oui, je suis triste pour Sébastien.
1: Oui, bravo Sébastien.
0: Bah oui. Et bah voilà, mais enfin c'est quand même...
2: C'est donc, le jeu.
0: Ce qui veut dire que moi demain, j'ai 3 candidats.
2: Comment ?
0: J'ai 3 candidats. Et toi, t'en as un, voilà, hein, voilà, voilà.
2: Eh ben, c'est pas grave, parce que même avec un, on peut faire des merveilles.
0: Bien sûr. Allez, je remercie Diana à la technique, Céline on the realization. Nous avons au standard, nous avons la très jolie Alexandra, Maître Coupez au savoir. Éric Bastien à la loose.
2: Pourquoi vous prenez votre accent français en parlant de moi?
0: Parce que tu sais pas, tu comprends même pas quand je fais un accent.
2: Je ne comprends rien de ce que vous dites.
0: Allez, je remercie tous ceux qui nous écoutent, tous ceux qui jouent avec nous. Je vous embrasse tous un par un demain, mes petits chéris. Dis donc, il n'est pas un peu l'heure d'aller se coucher?
2: Oui, parce que là, on vient de passer un bon moment avec le best-of d'Otake. Faut quand même qu'on récupère pour tout à l'heure, là.
0: Et puis surtout, c'est l'heure que Johan Guérin nous informe.
2: Il est là, Johan Guérin?
0: Mais oui.
2: Le grand Johan Guérin?
0: Bien sûr.
2: Il arrive tout de suite avec Ici, dès 5h.
4: Ouais.

0: Alain Souchon, quand je serai KO, pour vous souhaiter la bienvenue. Bonjour.
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0: Si vous êtes KO à l'heure du réveil, on est là pour vous donner la bonne énergie nécessaire pour démarrer la journée avec l'équipe des Lefto, Emeline, Saveria, Mélodie, Vincent et Aude Razo. Bonjour Aude.
3: Bonjour Johan Guérin, est-ce qu'on a dormi cette nuit?
0: Non.
3: Pas du tout, pas du tout. Visiblement, ma rue est devenue la rue officielle de célébration des matchs du Paris Saint-Germain. J'ai eu droit à tout, les fumigènes, les pétards, bref, le PSG qualifié pour la finale de la Ligue des Champions.
0: Est-ce que je ne vous ai pas dit, c'est que j'ai envoyé des pétards juste en bas de chez vous.
3: Ah, vous étiez sous la fenêtre.
0: Exactement. Ah,
3: j'ai pas dormi.
0: Non, je suis désolé. Bon, si vous utilisez souvent la voiture, ça va vous intéresser. On vous dit comment devrait fonctionner l'aide du gouvernement pour les grands conducteurs, les gros rouleurs. Rendez-vous dans 5 minutes avec Valère Correa. 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
0: Jeudi 7 mai, très bon début de journée. Soyez les bienvenus, 5h. Le Paris Saint-Germain va donc défendre son titre dans 3 semaines en Ligue des Champions.
3: Bataille acharnée hier soir sur la pelouse du Bayern Munich et à l'arrivée, ce match nul, un partout, cette qualification pour la finale de la Ligue des Champions et ce PSG qui s'offre le droit de rêver à une deuxième étoile, Xavier Monferrand.
4: Ce devait être la copie du match aller, un festival de buts. Mais le feu d'artifice a pris l'eau. Le PSG a su faire déjouer le Bayern au point de tout repousser ou presque. Les défenseurs ont pris leur revanche et le capitaine brésilien du PSG, Marquinhos, n'est pas peu fier.
5: C'est ça la clé, la force de notre équipe. Je crois que quand il y a des matchs qu'il faut défendre, que nous on doit être derrière le ballon, être bas et défendre jusqu'à la fin comme on l'a fait encore aujourd'hui. Ça montre la valeur de l'équipe, ça montre comment notre équipe elle est prête pour affronter toutes les difficultés qu'on peut avoir dans un match.
4: Chelsea, Liverpool, puis le Bayern Munich, le PSG est allé la chercher sa place en finale. Un parcours de costaud et ce n'est pas une fin en soi pour l'attaquant parisien Désiré Doué.
6: On y va pour gagner, pas pour défendre quoi que ce soit, on y va pour gagner. On sera surmotivé, c'est une finale de Ligue des Champions, il peut tout se passer, mais voilà, on s'enflamme pas, on reste humble, on est sûr surtout de nos qualités, de nos forces, on sait où on veut aller et on sait ce qu'on veut accomplir encore cette année.
4: Deux finales de suite, c'est déjà rare, mais le PSG veut désormais être le 9e club de l'histoire du foot européen à conserver son titre.
3: Rendez-vous le 30 mai à Budapest pour cette finale PSG-Arsenal et donc peut-être une deuxième étoile parisienne. Scène de liesse hier soir dans Paris avec pétards fumigènes, je le disais, on vous fait vivre tout ça en ambiance à 5h30, restez avec nous.
0: Avance à 5h02 sur votre radio ici, l'actualité marquée aussi par la mort d'une adolescente de 14 ans.
3: Et la très forte émotion dans l'Aisne, dans la petite commune de Fère en Tardenois. C'est là que la jeune fille a été poignardée hier matin sur le chemin du collège. Un suspect de 23 ans arrêté. Les amis, les voisins sous le choc au micro de Mathieu Bonnour.
7: C'est sur ce petit chemin de terre coincé entre des immeubles vieillissants aux façades mal entretenues et le collège que le corps de cette jeune fille a été retrouvé. Même pas 10 minutes à pied pour tous les élèves du quartier qui passent par là.
8: Ça aurait pu être moi parce qu'on était proches quand même. Enfin, on était à 10 mètres même pas.
7: Emma voit cette fille qu'elle connaît bien avec son sac rouge.
8: J'ai vu qu'il y avait Chloé qui habite juste en bas là. Je vois qu'elle est partie chez elle et elle est derrière moi. Et je tourne la tête et je la vois plus. Et depuis, j'ai peur d'être toute seule dehors.
7: Toute la journée, elle s'envoie des messages avec sa maman. Emmanuel, qui essaye de la rassurer, est difficile de trouver les mots.
9: Ça aurait pu être ma fille, hein. Elle était dans la même rue au même moment, donc on ne sait pas. Ma fille, c'est ce qu'elle m'a dit aussi. Elle se pose des questions et on y pense. Hein. Les parents, on pense aussi aux parents de cette jeune fille. Hein.
7: Dans un des appartements, la fenêtre donne sur ce chemin au loin. Stéphanie et Antonio, deux parents, n'en reviennent pas.
10: On ne doit pas faire ça à une gamine. Quand même pas connu la vie, on s'est acharné sur cette gamine. C'est inadmissible.
11: Ça nous a un peu choqué, quoi. Ça fait toujours mal au cœur. Une enfant qui va à l'école, qui se fait tuer comme ça dans un... Ici, surtout ici, c'est calme.
7: Les enfants de ce couple vont rester à la maison aujourd'hui, comme de nombreux autres voisins, effrayés à l'idée d'être dehors, seuls sur ce petit chemin.
3: Et selon le procureur, le suspect arrêté est peut-être un ancien petit ami de la collégienne. Il est toujours en garde à vue ce matin. Une enquête est ouverte pour assassinat. La consommation de carburant a fortement baissé le mois dernier, moins 11%, preuve que les Français s'adaptent à la flambée des prix des carburants, conséquence aussi d'un mois de mars où beaucoup se sont précipités à la pompe par précaution.
0: Et les collectivités s'adaptent aussi. On prend la direction de Laval.
3: Oui, parce que dès lundi à Laval, le bus coûtera moins cher. 50 centimes le trajet contre 1,30 euros jusqu'à présent. Le carnet de 10 tickets passe à 4 euros au lieu de 10, manière de proposer aux habitants une alternative abordable à la voiture. Et ça plaît, écoutez.
2: Ça sera super, ça va faciliter beaucoup de choses parce qu'il faut faire d'économies. C'est la meilleure chose qu'on peut nous proposer cette année.
12: Une baisse de 80 centimes, ça fait du bien quoi.
13: Ma foi, c'est une bonne idée. Si c'est moins cher, oui, je prends plus le bus, je vais laisser ma voiture au garage. Moi, j'aimerais que le bus soit gratuit.
14: Moi, je trouve ça super bien, surtout que là, ça va être l'été, donc on va pouvoir plus se déplacer, pouvoir aller dans le centre-ville, faire des activités, se balader. Donc, je pense que c'est vraiment bien. C'est une bonne initiative.
15: Moi, j'adore les tunes parce que pour faire mes courses puis aller voir les copines.
16: 50 centimes, ça me semble raisonnable.
17: Je trouve ça génial. Ça évite de prendre la voiture. Tandis que moi, j'ai pas le permis, c'est encore plus génial. Ça motive pas pour passer le permis, j'avoue. Mais 50 centimes, c'est incroyable et je pense qu'il y aura plus de monde à prendre le bus. Après, j'espère qu'il y aura plus d'horaires. Parce que déjà que le B, il est un peu rempli le matin.
18: Je ne suis pas concernée étant que j'ai une carte à l'année. Mais je trouve ça très bien pour les usagers qui le prennent de temps en temps.
3: Allez, on quitte le bus et on prend la route, la voiture en cette veille de jour férié. Si vous prenez la route, vous n'êtes pas seul. Un bison futé classe la journée rouge dans toute la France, dans le sens des départs, avec une circulation dense dès la fin de matinée en région parisienne et sur l'ensemble des grands axes français dans l'après-midi et jusqu'en début de soirée. Des routes chargées, un ciel beaucoup moins chargé en revanche, Johan.
0: Oui, c'est vrai. Alors, au lever du jour, il y a des brouillards qui sont nombreux du sud-ouest au Val-de-Saône, sur la Bretagne et Grand Est. Quelques averses qui s'attardent, tandis qu'en bord de Méditerranée, lui, le soleil s'impose déjà très largement. Et cet après-midi, c'est vrai, une nette amélioration se dessine sur l'ensemble du pays avec un soleil plus présent. Quelques averses tout de même qui ne sont pas à exclure sur le relief du massif central des Alpes et en Corse, sur les Pyrénées, elles pourraient même être localement orageuses. Les températures ce matin, un peu de fraîcheur à Caen, 6 degrés à Lille et Châteauroux, 7 à Paris, Bordeaux, Clermont-Ferrand et Limoges, 8. Nous avons 9 en ce moment à Rennes, Nantes, Toulouse et Dijon, 11 à Strasbourg, 13 à Ajaccio, 14 à Marseille. Côté maximal, elles sont en légère hausse avec 15-20 degrés en général sur le pays, jusqu'à 22 en Méditerranée.
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0: 5h06, excellent jeudi. Si vous avez du mal à avoir les yeux en face des trous ce matin, ça peut arriver. Oui, oui, ben on vous réveille avec le titre parfait pour ça, Paris Latino, les Bandoleros, titre qui annonce en plus le retour du soleil un petit peu. Et ça, forcément, on aime, on valide. Très bon début de journée.

0: Il n'y a pas à dire. C'est un titre qui aide à sortir du lit, ça, de bon matin. On aime et on partage avec vous Bandolero et Paris Latino, 5h10.
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0: Aude, quand il y a un match de foot comme hier, Bayern, Munich, PSG, il y a forcément un incontournable, c'est la bière pour accompagner avec modération, et évidemment. Je vous parle de bière ce matin. Imaginez un instant, vous brassez tranquillement votre bière dans le sud du Finistère, à Banalec, et soudain, les avocats de Yoko Ono débarquent via un courrier dans votre boîte aux lettres. C'est l'aventure qui est arrivée à Aurélien Picard, sa petite brasserie de l'imprimerie, commercialisée depuis 5 ans une bière au citron et au gingembre baptisée John Lemon.
3: Ah, joli jeu de mots.
0: C'est plutôt sympa. Jeu de mots acide qui n'a pas du tout fait rire la veuve de John Lennon, Yoko Ono. Résultat, mise en demeure directe.
3: Oh,
0: ouais, vraiment, c'est sévère. Pour protéger en fait l'image de l'ex-Beatles, les avocats ont été clairs. Soit le nom disparaît, soit c'est 1500 euros d'amende par jour.
3: Ah, quand même.
0: Ouais, ça fait quand même un petit pactole. Mais en Bretagne, on a quand même de la ressource. Ce coup de pression s'est transformé en un coup de pub magistral. Les stocks s'arrachent et la John Lemon devrait bientôt renaître sous un nom plutôt sympa et tout aussi piquant, la Jaune Lemon.
3: Oui, mais maintenant elle est connue partout.
0: Exactement, c'est pour ça que voilà, on en parle et ils ont des stocks qui partent très très vite maintenant. 5h11 dans l'actualité ce jeudi, Aude.
3: Les dons du sang sont en baisse en ce mois de mai, donc si vous avez l'occasion d'aller donner votre sang, pas mal de collectes sont organisées loin des grandes villes. On mode d'emploi dans quelques minutes.
0: Ouais, sujet important dont on parle. Pour la musique du réveil, c'est avec le King of Pop. On vous réserve le meilleur ce matin. Michael Jackson, Black or White arrive dans 5 minutes. Mais avant, par ici les économies.
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0: Bonjour Valère Correard.
4: Bonjour Johan, bonjour Aude.
3: Bonjour.
0: Chaque jour avec vous, un bon plan pour notre pouvoir d'achat. Aujourd'hui, vous vouliez nous parler d'une aide pour les grands rouleurs en voiture.
4: Oui, je voulais faire le point sur les annonces récentes du gouvernement concernant la mise en place d'une aide pour les grands rouleurs afin de les soutenir face à l'augmentation des prix du carburant. Alors ça devrait concerner près de 3 millions de personnes quand même, selon le gouvernement, en particulier les personnes aux revenus modestes. Sur les critères, il faut être salarié ou indépendant, mais en tout cas travailler. Le demandeur doit appartenir à un foyer fiscal dont le revenu de référence par part au titre de 2024 est inférieur ou égal à 16 880 euros. Là, vous trouvez toutes les infos sur le site du ministère de l'économie. L'autre critère est d'avoir besoin de beaucoup rouler pour aller travailler. Donc, soit vous faites une distance supérieure à 15 km pour le trajet domicile-travail, soit un kilométrage annuel supérieur à 8000 km. Sur le montant, vous recevrez 50 euros dans les 10 jours de la demande.
3: Bon, Valère, si on pense entrer dans ces cases, comment on fait pour demander cette aide ?
4: Alors, tout va passer par le site des impôts et à partir du 27 mai, c'est là que vous pourrez faire votre déclaration et l'aide devrait être sur votre compte en banque, donc dans le courant du mois de juin. Le gouvernement a promis une procédure très simple, qui sera d'ailleurs déclarative, basée donc sur la confiance. Notez que seuls ces moyens de locomotion seront concernés. Véhicules terrestres à moteur à 2, 3 ou 4 roues, à motorisation thermique ou hybride non rechargeable, utilisé à des fins professionnelles et bien sûr régulièrement assuré à la date de la demande. Voilà, en tout cas, si vous pensez pouvoir en bénéficier, jetez un œil sur le site des impôts à partir du 27 mai prochain et puis n'hésitez pas à me dire ce que vous pensez de cette aide. Dérisoire, bienvenue. Mon mail, parisicileséconomies@radiofrance.com.
0: Merci Valère Correard. On vous met tous les bons plans, toutes les bonnes adresses pratiques en détail sur ici.fr, page Paris Ici les économies.
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0: 5h15, Aude, l'EFS, l'établissement français du sang, tire la sonnette d'alarme.
3: Comme tous les ans, au mois de mai, les dons de sang sont en baisse. Et oui, c'est plus dur de mobiliser les donneurs avec les week-ends prolongés. Alors si tu ne viens pas à l'EFS, l'EFS viendra à toi. Des collectes sont organisées. On est à Châtillon-sur-Indre, au nord-ouest de Châteauroux, avec le micro ici de Manon Klein.
5: Serrer le poing.
6: Annie, infirmière pour l'établissement français du sang, passe d'un donneur à l'autre et il y a certains visages qu'elle reconnaît comme celui de Xavier.
5: Ça fait déjà un certain nombre de fois que vous venez.
7: Bon bah oui, ça commence à faire. Hein.
5: C'est le 34e don aujourd'hui.
7: Bon bah voilà, c'est pas mal.
5: Voilà, ouvrez la main.
6: Et ça y est, tout est en place. Il ne manque plus que la petite balle à malaxer dans sa main pour accélérer le processus. Xavier a oublié la sienne chez lui. Une balle un peu spéciale.
7: Il m'avait personnalisé ma balle pour mon anniversaire.
5: Cassée, oui, pour votre anniversaire. Je me souviens venir donner son sang le jour de son anniversaire. Ouais. C'est beau quand même.
6: Xavier renouvelle l'effort cette fois pendant ses vacances.
7: Je reprends lundi. Après, j'ai le pont. Après, c'est fini.
5: Oui, c'est ça la grosse difficulté. C'est tous ces ponts au mois de mai. Hein.
6: Les stocks de sang sont en baisse avec tous ces week-ends prolongés. Alors, ici, même ceux qui n'ont pas de rendez-vous, comme Florence, sont acceptés.
8: Le planning était un peu bousculé, mais du coup, j'ai pu avoir du temps pour venir faire le don du sang. J'étais pas forcément sensibilisé étant plus jeune. Maintenant qu'il y a quand même les collectes proches de chez nous, on peut faire l'effort, ça prend pas si longtemps que ça. C'est simple, tout le monde peut le faire.
6: Et c'est justement pour aller chercher ces donneurs en zone rurale que des collectes sont régulièrement organisées en dehors de la maison du don de Châteauroux. Collecte dans une ambiance musicale.
5: Alors attends, on va mettre un petit peu de crooner. Alors, tac.
3: Allez, une petite musique toute calme et toute douce. C'est mieux, c'est sûr, pour donner son sang, c'est mieux que du hard rock. Hein. Bon, alors, si vous voulez donner, mais que vous ne savez pas où, c'est tout simple. Je vous donne un truc, vous allez sur le site web de l'établissement français du sang, vous avez une carte de France, vous zoomez sur là où vous habitez ou là où vous passez votre week-end et vous avez les points rouges pour les points fixes, les maisons du don, et vous avez les points bleus avec les collectes mobiles plus loin des grandes villes. Hein. C'est très bien fait, c'est très pratique.
0: Ça, c'est parfait. Pour donner son sang, notez qu'il faut avoir entre 18 et 70 ans et peser plus de 50 kilos. 5h17, tiens, parlons d'un jeu devenu culte, les 12 coups de midi.
3: Oh là là.
0: Évidemment, rencontré ce matin avec un candidat qui s'est illustré, qui vient de quitter l'aventure, c'est Cyprien. Il se confie dans les coulisses télé dans un instant, mais avant c'est Michael Jackson avec Black or White pour vous souhaiter un très très bon réveil sur votre radio ici.

0: La légende Michael Jackson, Black or White. On parle beaucoup d'ailleurs en ce moment de Michael Jackson avec le film qui est en ce moment sur les écrans. Est-ce que vous l'avez vu ou pas?
1: Non, j'ai pas vu.
0: Je l'ai pas vu encore. Franchement, ça me donne très envie. Il est quand même déjà, il est sorti depuis 15 jours. 2,5 millions d'entrées en France pour ce film. Et Michael Jackson qui est interprété par son neveu, Jafar Jackson. 5h20, l'éphéméride de ce 7 mai. On souhaite une bonne fête au Gisèle aujourd'hui. Tiens, c'est l'anniversaire de l'actrice Véronique Jeannot, 69 ans. Du dessinateur du chat, le fameux chat, Philippe Geluck, 72 ans, et puis Franck Michael qui a 79 ans. C'est le 7 mai 1997 que le cinquième élément, un film culte de Luc Besson avec Bruce Willis, sortait aux États-Unis. Un monument de la SF à la française qui a conquis le monde.
1: J'adore ça.
0: Franchement, ce film. Ah ouais, non mais légendaire ce film. Et puis 7 mai 1977, que se passe-t-il? Welcome to the California, titre légendaire des Eagles, atteint la première place du Billboard, morceau dont le solo final reste l'un des plus célèbres de l'histoire du rock.
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0: On retrouve Patrice Gascoigne avec ses coulisses télé. Aujourd'hui, Patrice, vous êtes parti prendre des nouvelles d'un grand champion de jeux télé, un champion qui vient de quitter les 12 coups de midi.
3: Le dimanche 20 avril, vous étiez quelques millions à assister au départ volontaire de Cyprien, troisième plus grand maître de midi des 12 coups de midi.
4: Jean-Luc ?
5: Oui, c'est vrai. Hein.
4: Je rends mon étoile maintenant.
5: Alors là, Cyprien n'est plus dans le jeu. On l'applaudit très très très fort.
3: Oui, vous avez bien entendu, le candidat Cyprien n'est pas éliminé des 12 coups de midi. Il a décidé de partir. Alors, je vous rassure, hein, si vous n'avez pas suivi, il part après 212 participations au jeu quotidien de TF1 et avec 861 337 euros de gains. Le voilà donc sur le podium des plus grands maîtres de midi. Alors, j'ai laissé un petit peu de temps à Cyprien pour reprendre son souffle après cette belle aventure et je lui ai demandé si on ressortait différent d'une si longue et excitante expérience devant les caméras des 12 coups de midi. Cyprien.
6: Alors, j'ai essayé pendant la plupart de mon parcours de pas trop changer, justement, parce que dans des conditions aussi exceptionnelles, ça fait peur de perdre ses amis, de perdre ses repères, de perdre les habitudes qu'on a prises et qui sont bonnes. Donc j'ai fait beaucoup d'efforts pour essayer de rester le même.
3: Cyprien, maintenant que l'aventure Les 12 coups de midi avec Jean-Luc Reichmann est terminée, si vous aviez une petite anecdote pour nous dévoiler les coulisses du jeu de TF1.
6: Alors ce que les gens savent sans doute, c'est qu'on fait plusieurs émissions par jour, on en fait généralement 5. Et donc entre les émissions, moi j'avais une petite tente dans laquelle il y avait beaucoup de barres chocolatées, pas mal de compotes, de 3 jus de fruits. Et c'était un endroit un peu calme où ça me permettait de me ressourcer, sans forcément vraiment essayer à me concentrer, mais au moins pour passer des moments en dehors du jeu.
3: Alors je ne sais pas si Cyprien avec ses gains va se construire des châteaux en Espagne, mais lors de sa longue participation aux enregistrements en banlieue parisienne, vous saurez qu'il avait donc sa petite tente. Bon, Cyprien, maintenant, vous pouvez nous le dire, vous allez en faire quoi de ces 861 000 euros et des poussières que vous avez brillamment gagnées?
6: Alors pour le gain, honnêtement, je me suis toujours dit que ce serait un peu bête de prendre des décisions hâtives et de choisir des choses dans la précipitation. C'est une somme qui est quand même assez coquette et je voudrais pas prendre le risque de faire n'importe quoi avec. Donc pour l'instant, je vais réfléchir.
3: Le maître Cyprien a bien raison, il va réfléchir. En attendant, les 12 coups de midi se poursuivent du lundi au dimanche à 11h50 sur TF1. Tiens, c'est exactement comme les coulisses télé qui reviennent tous les jours ici.
0: Merci beaucoup Patrice Gascoigne et qui se retrouve aussi en podcast sur ici.fr et l'application ici. 5h24, on plonge dans la grande histoire ce matin avec le sucre de betterave qui est une invention de la guerre qu'on doit à Napoléon.
1: Ah
0: pour
1: bon
0: nous en France. Ouais, Stéphane Bern vous révèle tout dans 3 minutes, c'est passionnant, mais avant c'est le duo sucré Jack et Carla. Voici la recette.

0: Jack et Carla, la recette. Et la recette pour un bon réveil, c'est d'écouter Ici dès 5h. La preuve, un peu d'histoire maintenant avant l'actu à 5h27. Stéphane Bern, ce matin, on voyage au temps où une guerre changeait le goût de nos desserts.
1: En pleine guerre contre l'Angleterre, Napoléon mène un combat inattendu. Sauver le goût sucré. Parce qu'un empire en hypoglycémie, ça devient vite nerveux. Quand Napoléon Ier affronte l'Angleterre, il ne se contente pas des champs de bataille, mais attaque aussi le commerce. En 1806, il décrète le blocus continental dans le but d'asphyxier l'économie britannique. Le problème, ce blocus prive aussi la France des produits venus des colonies et en particulier du sucre de canne. La stratégie est brillante, mais la sucrière, elle est vide. Alors, le sucre se raréfie, les prix explosent, les cafés deviennent amers, tout comme le peuple. Le mécontentement populaire monte et Napoléon s'inquiète. Il lui faut trouver une solution. Et il la trouve dans un drôle de tubercule. Depuis quelques décennies, des chimistes travaillent sur l'extraction possible des molécules sucrantes de la betterave. Dit comme ça, on est plus proche de la soupe que de la gourmandise, mais en temps de guerre, on ne fait pas vraiment la fine bouche.
2: C'est délicieux.
1: Napoléon mise tout dessus. Il encourage la recherche, finance des essais, soutient ingénieurs et industriels. Par décret, il impose même la mise en culture de 32 000 hectares de betteraves en France. Au mieux, ça fera du sucre, au pire, il y aura du rap dans les mangeoires et à la cantine. Le pari est audacieux, mais il fonctionne. En quelques années, la France devient capable de produire son propre sucre, en particulier dans le nord du pays. Mais après la chute de l'Empire, en 1815, le sucre de canne revient et déstabilise cette économie naissante. Certaines sucreries doivent même fermer leurs portes.
3: Vous avez de la pâte ? Vous avez du sucre ?
1: Et c'est ainsi que le sucre est devenu une arme de guerre. Et la betterave, un glorieux soldat tombé au champ d'honneur dans nos assiettes.
0: Merci Stéphane Bern pour ce voyage dans le temps. 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Jeudi 7 mai, il est 5h30. Toute l'actualité en France et dans le monde, c'est le 90 secondes avec vous Audrey Azo.
4: Ça passe pour le PSG qualifié pour la finale de la Ligue des Champions après un énorme bras de fer, match nul un partout hier soir face au Bayern Munich. Le PSG défendra donc son titre le 30 mai prochain à Budapest contre les Anglais d'Arsenal. Un homme de 23 ans, toujours en garde à vue ce matin, soupçonné d'avoir tué, poignardé une adolescente de 14 ans dans l'Aisne alors qu'elle était sur le chemin du collège. Il pourrait s'agir d'un ancien petit ami selon le parquet. Une enquête pour assassinat est ouverte. Si vous devez prendre l'avion dans les prochains mois, le ministre de l'économie Roland Lescure assure qu'il n'y a aucune crainte de pénurie de kérosène en mai-juin et peu de risques de pénurie pour la suite. Les annulations de vols pour l'instant restent assez exceptionnelles, souligne le gouvernement. À Caen, le déblocage du détroit d'Ormuz, la France déploie son porte-avions Charles de Gaulle dans la région du Golfe. Un signal pour dire que la France et d'autres pays sont prêts, si besoin, à sécuriser ce carrefour stratégique pour l'acheminement du pétrole mondial en cas de déblocage. Notez bien, une grève est annoncée à la SNCF pour le 10 juin, c'est un mercredi. Les syndicats déclarent, je cite, l'état d'urgence face à la multiplication des suicides de cheminots, des accidents du travail et des arrêts maladie. Sur la route, gare aux bouchons, la journée est classée rouge dans le sens des départs dans toute la France en cette veille de jour férié.
0: L'info du jour, c'est la joie dans les rues de Paris après la qualification du PSG pour la finale de la Ligue des Champions.
4: On est en finale, voilà les cris qu'on a entendus résonner dans Paris pendant des heures, et puis la foule, les pétards, les fumigènes, la fête et le micro d'Emma Sarango.
5: Il y aura bien eu un petit faux départ des plus impatients. Touché par l'égalisation munichoise dans le temps additionnel.
6: On leur a offert un but pour l'honneur. Le fait de ne pas leur laisser marquer un but, c'était un peu une insulte.
5: Mais finalement, aux trois coups de sifflet,
7: on a réussi à gagner. Ok, 1-1.
2: mais on a gagné.
5: Avec ses deux dernières rencontres, le PSG finit de prouver qu'il fait partie des grands européens.
7: Bon voilà, on a été délivré en 2025. On va en avoir 3 d'affilée. Moi, c'est ce que je souhaite, 3-4.
5: Mais au lieu de s'enflammer, beaucoup se méfient du dernier adversaire, Arsenal, leader du championnat anglais.
8: Je redoute leur jeu un peu bizarre pour une finale, ça peut être problématique.
5: À Budapest, en tout cas, le 30 mai, le PSG pourra compter sur un soutien hexagonal, veut croire ce supporter.
9: Là, derrière Paris, il n'y a pas que Paris, il y a vraiment toute la France qui est derrière.
5: On le penserait bien naïf si ce passant ne lui tapait pas sur l'épaule.
10: T'as un Lensois qui est avec vous, les gars. On s'est battu toute la saison pouvait. Mais en Europe, les gars, on vous soutient à mort.
5: Si le PSG s'imposait en finale, il deviendrait le 9e club européen à conserver son titre.
4: Et le coach parisien Luis Enrique aura l'occasion, donc dans 3 semaines, d'égaler un certain Zinedine Zidane. Zizou a remporté 3 fois la Ligue des Champions en tant qu'entraîneur du Real Madrid. Luis Enrique, lui, pour l'instant, en a 2 à son actif. Une avec le FC Barcelone, c'était en 2015. Une autre avec le PSG, c'était l'an dernier, on s'en souvient. Et donc, pourquoi pas la 3e, le 30 mai à Budapest.
0: Eh ben, pourquoi pas, ça c'est vrai. On aime jouer un bon football, mais on aime aussi gagner le combat. C'est d'ailleurs la réaction hier soir de Luis Enrique. 5h33, la météo au lever du jour. Les brouillards sont nombreux du sud-ouest au Val-de-Saône. Sur la Bretagne et Grand Est, quelques averses s'attardent, tandis qu'en bord de Méditerranée, le soleil lui s'impose déjà. L'après-midi, c'est une nette amélioration qui se dessine sur l'ensemble du pays avec un soleil beaucoup plus présent. Quelques averses qui résistent et qui ne sont pas à exclure sur le relief du massif central, des Alpes et en Corse. À noter sur les Pyrénées, elles pourraient même être localement orageuses, ces averses. Les températures ce matin à Caen, 6 degrés relevés, à Lille et à Châteauroux 7, à Paris, Bordeaux, Clermont-Ferrand, Limoges 8, nous avons à Rennes, Nantes, Toulouse et Dijon 9, 13 à Ajaccio, 14 à Marseille. Vos messages aussi sur la page Facebook ici, 3 degrés 6 relevés dans le Loiret par Thierry, on a 7 ou 8 degrés relevés à Falampin, c'est dans le Nord, on salue Annie, 8 degrés, c'est à La Riche en Indre-et-Loire, on salue Claude, 12 à Saint-Léonard de Nobla, merci Marie-Laure. Même température tient à relever dans une belle destination qui fait rêver de bon matin, Saint-Tropez, ben oui, avec Mika qui y est, puis tient 10 degrés en Alsace. C'est Daniel qui nous donne cette info. Côté maximal, elles sont en légère hausse entre 15 et 20 cet après-midi en général sur le pays et jusqu'à 22 en Méditerranée.
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0: 5h35, le réveil vient de sonner. C'est une belle journée qui démarre. C'est tout le bonheur qu'on vous souhaite en tout cas. Ami Lève-Tôt, on vous accompagne de la meilleure des façons avec Monsieur Francis Cabrel et son titre « Question d'équilibre » parfait pour vous souhaiter un excellent jeudi.

0: Francis Cabrel, question d'équilibre, et j'ai une bonne nouvelle puisque Francis Cabrel fêtera ses 50 ans de carrière avec un nouveau disque, de nouvelles chansons qu'il sortira. Ce sera en 2027, faut encore un petit peu patienter.
1: Faut être patient là.
0: Ça c'est clair. Bon, en attendant, moi j'ai une autre bonne nouvelle. Cette question, qu'est-ce que vous feriez si on vous offrait 10 000 euros pour partir en vacances?
1: Mais plein de choses, Yoann. Déjà, je pars avec vous.
0: Ah, alors franchement, je valide ça, c'est adorable.
1: Et puis on choisit ensemble.
0: Oh là là, j'adore ça. On va les gagner ces 10 000 euros. 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Et moi, je vous donne ce matin un indice puisque le disque du jour sera diffusé ce jeudi entre 7h et 8h.
1: C'est large quand même.
0: Ouais.
1: Faut bien
0: ouais.
1: Écouter entre 7h et
0: 8h. Bien écouter, on compte sur vous.
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0: Et c'est pas une arnaque, je tiens à le dire, parce que les arnaques, elles se multiplient. On est là chaque matin pour les contrer. C'est la mission de votre rendez-vous, c'est pas vrai. Et Aude, ce matin, on se projette même sur le 14 juillet.
1: Oui, vous avez peut-être vu passer cette semaine sur Facebook cette petite annonce pour recruter des figurants pour applaudir Emmanuel Macron sur les Champs-Élysées le 14 juillet. Ça fait beaucoup réagir, mais l'annonce est fausse, attention.
0: Bon, côté musique, je vois arriver un soleil bleu ce matin. On l'écoute dans 5 minutes, mais avant notre petit soleil du matin, c'est Michel qui est avec nous depuis Toulon dans le Var. Bonjour Michel.
3: Bonjour Yoann.
0: Comment ça va ce matin?
3: Eh bien écoutez, très bien, impeccable. Hein, voilà, j'ai eu le téléphone, enfin mon téléphone a bien réussi, mon coup de téléphone, donc je suis ravie.
0: Vous avez bien
3: fait. J'adore votre radio.
0: Ah ça c'est adorable, merci Michel. Vous êtes retraité de l'éducation nationale?
3: Oui.
0: Qu'est-ce que vous faisiez au sein de l'éducation nationale?
3: J'étais directrice d'école maternelle. J'ai terminé, mais il y a longtemps que je suis à la retraite, depuis 2002.
0: Ah oui, donc vous profitez maintenant, c'est génial. En plus, il y a de quoi faire à Toulon et dans le Var. Hein.
3: Ah oui, c'est une très belle région. Je suis originaire de l'Hérault, mais j'ai atterri à 70 parce que mon mari était marin.
0: Ah! Excellent.
3: Voilà,
0: ah oui.
3: C'est pour ça qu'on s'est établi à Toulon.
0: D'accord,
3: voilà.
0: Je comprends, mais évidemment. Je découvre aussi que vous êtes une grande amatrice, grande fan de sport et en particulier de rugby.
3: Ah oui, eh ben oui, bah avec Toulon, hein, c'est sûr. Hein.
0: Le RCT.
3: Toulon, le RCT, puis je suis le top 14 avec assiduité. Le samedi, dimanche, il ne faut pas me déranger. je regarde tous les matchs.
0: J'adore ça. Vous avez votre maillot des rouges et noirs ou pas?
3: Ah oui, j'ai le maillot, puis chaque fois que je peux y aller, j'habite à côté du stade.
0: Ouais.
3: Hein. Bon, c'est vrai que je passe toutes mes vacances maintenant avec mes petits-enfants à Paris, les vacances de Toussaint, Pâques et tout ça, mais quand je suis à Toulon, je vais au match. Là, je n'y vais pas, samedi, parce que c'est au Vélodrome à Marseille.
0: Ah oui.
3: Et maintenant, vous voyez, j'ai 80 ans, donc pour aller au Vélodrome, c'est pas évident. Hein.
0: Franchement, voilà. Michel, 80 ans, ça s'entend pas dans votre voix ce matin et dans ce sourire et cette énergie que vous avez, ça fait plaisir à entendre. Si je vous parle du pilou-pilou, vous pensez à quoi, vous?
3: Eh bien, au rugby.
0: Eh bien oui, qu'est-ce que c'est le pilou-pilou? Racontez-nous.
3: Eh ben, le pilou-pilou, c'est une, comment vous dire, c'est une sorte d'hymne qui a été inventé pour le RCT et qui date d'il y a très longtemps. Parce que moi, je ne suis pas là quand même, je suis à Toulon que depuis 70.
0: Ouais.
3: Le RCT, c'est beaucoup plus vieux que ça.
0: Oui.
3: Hein. D'accord. Donc, c'est quelque chose qui existe depuis, je ne sais pas, depuis quand le RCT est là, depuis 100 ans, ben, je ne sais plus.
0: Mais franchement, non, mais c'est un cri de ralliement et quand tous les supporters du RCT le chantent, c'est fabuleux.
3: Ça commence par le pilou-pilou. Hein,
0: exactement.
3: Et on le chante,
0: mais
3: hein,
0: c'est vraiment quelque chose à vivre. En tout cas, Michel, ça fait plaisir de vous entendre ce matin. 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
3: Oh.
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3: 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Je suis contente parce que franchement, moi j'écoute beaucoup la radio, j'écoute ici. Je me lève très tôt,
0: ouais.
3: Puis ici Provence tout le temps. Hein.
0: Évidemment.
3: Voilà, hein.
0: Eh ben, vous savez quoi, on salue les copains d'ici Provence aussi ce matin et on vous embrasse bien fort, Michel. On
3: et
0: vous souhaite
3: vous
0: une belle journée.
3: Super, vous, Yoann, Aude, en fait,
1: merci.
3: Tout le monde. Hein.
0: Ah, ben,
3: merci. Hein.
1: Super gentil.
3: Grand merci.
0: C'est adorable. On vous embrasse fort, Michel, et merci à vous de votre fidélité. On adore ce genre de rencontre comme ça le matin.
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0: C'est pas vrai, le rendez-vous anti-arnaque au d'une petite annonce fait beaucoup parler en ce moment sur les réseaux sociaux.
1: Oui, elle prétend, et c'est totalement faux, que l'Élysée recrute des applaudisseurs professionnels pour le 14 juillet. Oui, la petite annonce tourne beaucoup, je l'ai vu passer sur Facebook, c'est une capture d'écran, je vous la lis. Mission, participer en tant qu'applaudisseur professionnel à l'animation de la cérémonie du 14 juillet. Vous passerez la matinée à applaudir chaleureusement le président Emmanuel Macron. Profil recherché, intermittent du spectacle avec expérience en figuration, 500 euros net.
0: Ah oui.
1: Je précise qu'on voit le logo de France Travail en haut de l'annonce.
0: Et donc cette annonce est complètement bidon.
1: Voilà, je suis allée faire un petit tour sur le site de France Travail pour en avoir le cœur net et j'ai beau chercher, je ne trouve aucune trace de cette annonce. Par contre, ce que j'ai trouvé, c'est l'origine de la fausse annonce. Le premier à l'avoir publiée, c'est une page Facebook parodique. Ah. Elle se présente elle-même comme la première source de désinformation en temps réel. Et je vous ai déjà parlé d'elle. C'est elle, souvenez-vous, qui avait posté la fausse citation de la ministre Aurore Berger, où elle disait, et elle ne l'a jamais dit, qu'avec 100 euros, on peut faire 50 pleins de carburant et que les Français râlent pour rien. Alors,

0: plus ça passe.
1: Eh bien, moi, je vous applaudis ce matin. Je vous acclame même, Aude, ce matin de bon matin.
0: Vous voulez un chèque?
1: Oui, s'il vous plaît.
0: Donc, c'est 500 euros net pour la journée entière.
1: Parfait, formidable. On va bien s'entendre. Chronique à retrouver sur ici.fr, page C'est pas vrai, 5h45. Voici Louisa qui nous promet un soleil bleu ce jeudi sur votre radio ici. Bon début de journée.

0: Lisa et le titre Soleil Bleu. Ça fait plaisir de bon matin de se réveiller avec l'équipe ici des 5h et on continue à le faire. Très bon début de journée, c'est l'équipe d'ici matin qui nous rejoint en studio à 5h48, tour d'horizon de l'actualité près de chez vous. Bonjour.
1: Bonjour Yoann, bonjour à toutes et à tous. À un mois du 82e anniversaire du débarquement, le fils d'un soldat allemand s'est rendu hier à la batterie d'Asville, près de Montebourg. C'est là que son père a vécu en garnison de mai 43 à juin 44, juste avant le D-Day. Rudolf Graf a profité de cette visite pour confier plusieurs documents au musée de la batterie. Et tout ça, ça a été rendu possible grâce à un passionné d'histoire outre-Rhin qui est en lien avec le musée depuis quelques années. Il se base sur la liste des soldats allemands qui étaient présents à Asville, comme l'explique Mathieu Delamotte, médiateur culturel à la batterie.
2: Torben Honors, qui est un ami allemand, a récupéré cette liste et a commencé à faire des recherches, notamment sur des sites de généalogie. Certaines fois, on a des gens qui nous disent ben, « j'ai pas d'infos sur l'histoire de mon père ou de mon grand-père ». Et certaines fois, on a des gens qui sont peut-être un petit peu méfiants au début, puis petit à petit, qui sont contents qu'on s'intéresse à l'histoire de leurs ancêtres et qui nous disent des fois ben, « moi j'ai des lettres, j'ai des photos, j'ai des choses qui ont été, des photos qui ont été prises à Asville ». C'est bien aussi de montrer à travers tous ces documents qu'on peut récupérer auprès des familles, bah, que c'était avant tout des êtres humains, que la plupart de ces gens, de ces hommes, étaient là parce qu'on les avait obligés à venir ici, mais que beaucoup avaient qu'une seule envie, c'était que la guerre se termine pour retourner chez eux.
1: Et retour sur cette visite un petit peu plus en longueur, ce sera dans l'info d'ici tout à l'heure à 7h30. On reviendra largement d'ailleurs sur le 82e notamment avec notre invité tout à l'heure à 7h45. On découvrira justement l'accueil des vétérans américains avec Valérie Gauthier-Gardin, présidente de l'association Retour des vétérans en Normandie. 6h, 9h, l'actualité donc dans la Manche, c'est tout à l'heure.
0: Ici, dès 5h. 5h49, la une de la presse, on va parler santé dans un instant, mais Aude, la presse revient largement ce matin sur la qualification du Paris Saint-Germain en finale de la Ligue des Champions.
3: Le journal L'Équipe titre « Plaisir total », clin d'œil à la une de la semaine dernière où l'équipe avait titré « Football total » après le premier match d'anthologie entre le Bayern Munich et le PSG. L'équipe qui choisit cette fois une photo du Ballon d'Or, Ousmane Dembélé, juste après son but hier soir, où il met le doigt sur la bouche, chute pour calmer l'Allianz Arena de Munich.
0: Le Parisien, le journal local, a lui choisi une photo de Marquinhos.
3: Le capitaine parisien, le point rageur, et ce titre héroïque. Le Parisien salue la bataille acharnée, un PSG qui a su résister aux assauts munichois.
0: Et ce matin, nombre de vos journaux de la presse quotidienne régionale reviennent dans leur page sur cette victoire. Ce matin, on a aussi choisi de vous parler d'un sujet important, notre système de santé.

0: comment se porte-t-il? Réponse avec Dr Good, c'est le magazine santé et bien-être de Michel Simès, qui est lui d'ailleurs aussi fan du PSG. On est avec sa rédactrice en chef adjointe. Bonjour Marie-Laure Sunshine.
1: Bonjour Johan.
0: Merci d'être avec nous ce matin. 3 Français sur 4 auraient renoncé à consulter ces 5 dernières années. Comment en est-on arrivé à un tel niveau de renoncement dans un pays comme la France?
1: Eh bien, en fait, depuis 2019, soit avant le Covid, l'accès aux soins ne cesse de se dégrader, comme en témoigne le baromètre de l'accès aux soins réalisé depuis 3 ans par la Fédération hospitalière de France. Alors, vous l'avez dit, Johan, 3 Français sur 4 disent avoir déjà renoncé à un soin ces 5 dernières années. Ils étaient 63% l'an passé. Donc, entre 2025 et 2026, ça représente près de 7 millions de personnes supplémentaires. Alors, pourquoi les patients renoncent? Alors, il y a plusieurs explications et vos auditeurs l'ont tous certainement déjà vécu. Ce qui bloque, d'abord, ce sont les délais pour obtenir un rendez-vous avec un médecin. Ils sont de plus en plus longs. En 5 ans, ils ont quasiment doublé. Il faut compter, par exemple, 2 semaines en moyenne pour un rendez-vous chez un généraliste, 4 mois pour un dermato, 3 mois pour un cardiologue, plus de 3 semaines pour un pédiatre. Autre raison qui pousse les patients à renoncer, bien sûr, le coût des soins pratiqués par les spécialistes, selon le montant remboursé par la mutuelle et les éventuels dépassements d'honoraires. Et puis, vous prenez ces critères, vous y ajoutez celui de la géographie et vous obtenez des résultats encore plus marqués. Les délais d'attente, l'accès aux spécialités varient du tout au tout, d'une région à l'autre. Pour un rendez-vous, par exemple, chez un psychiatre, comptez 6 semaines de délai en Ile-de-France et 20 semaines dans les Hauts-de-France. N'oublions pas non plus la distance entre le lieu de soins et le domicile. On pense évidemment aux zones faiblement peuplées ou aux zones rurales. Près de 40% des sondés évoquent la distance comme facteur de renoncement. Et j'ajouterai un indicateur qui n'est vraiment pas très encourageant pour l'avenir. Le renoncement aux soins atteint 85% chez les moins de 35 ans.
0: Et si l'on veut inverser cette tendance, quelle serait la première mesure à prendre pour que les Français puissent justement recommencer à se soigner dignement?
1: Alors d'abord, Johan, je pense qu'il faut quand même prendre en compte 2 facteurs qui ne vont pas aller en s'amenuisant. D'une part, le vieillissement de la population, bien sûr, qui va forcément impliquer un accroissement des besoins. Et d'autre part, n'oublions pas que 7 millions de personnes n'ont pas de médecin traitant, ce qui concourt à leur errance médicale et augmente le risque de voir leur santé se dégrader puisqu'ils ne bénéficient pas de suivi régulier. Alors, côté mesures, l'éventail est vaste. Chacun choisira ce qu'il souhaite comme mesure à mettre en œuvre. Former plus de médecins dans les disciplines en tension, sauf qu'il faut au moins 10 ans devant soi pour avoir des médecins diplômés. Faciliter l'installation des médecins en zones sous-dotées, les fameux déserts médicaux. Développer les maisons de santé. Accélérer la titularisation des médecins à diplôme étranger. Mais d'abord et surtout, redonner le pouvoir au territoire, au plus près des soignants et des patients. Tous les acteurs du système de santé et les associations de patients le disent, il faut redonner la main aux acteurs locaux pour trouver des solutions au plus près de la population et donc proposer une offre de soins de qualité. Nous verrons l'année prochaine, durant la prochaine élection présidentielle, ce que les candidats feront de cette urgence qui est celle de la santé publique et qui concerne chaque Français.
0: Mais c'est une réalité, c'est vrai, qui concerne aussi bon nombre de nos auditeurs ce matin. Marie-Laure Sunshine, merci de votre présence. On vous lit dans le dernier numéro de Dr Good, qui est à la une des kiosques. 5h54 pour la santé. Le sport, c'est d'ailleurs très important. Aude, est-ce que vous connaissez le Pound?
2: Le Pound, non, ouais, je sais pas.
0: Centre fitness et yoga. On va le pratiquer ce matin ensemble avec notre coach Muriel Jordan. Mais avant, place à Emmanuel Moire. Beau malheur. 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

0: Emmanuel Moir et son titre Beau Malheur. 5h56, c'est l'heure de votre rendez-vous entre info et humour. C'est Tendance avec Muriel Jourdan et aujourd'hui, vous vous penchez sur un sport original entre fitness et yoga.
1: Hyper original, car c'est la première fois que je vois des gens sur un tapis de yoga avec des baguettes, comme s'ils allaient nous jouer un solo de batterie. Je vous présente le Pound, la rockstar du fitness. Un sport qui nous vient d'Amérique, de plus en plus tendance, qui se pratique sur un tapis de yoga, donc avec une paire de ripsticks, des bâtons spécifiques qui ressemblent à des baguettes de batterie mais qui pèsent environ 1,8 kg. Vous connaissez les squats, ce truc, vous savez, qui vous ruine les cuisses mais qui vous prépare au summer body. Vous pliez les jambes comme si vous vous asseyez sur une chaise avant de remonter. Et ben là, la même chose version pound, c'est ce mouvement mais en tapant les ripsticks au-dessus de la tête. Puis on frappe le sol en pliant les genoux, le dos bien droit et les fesses vers l'arrière. Sur internet, j'ai trouvé des milliers de vidéos qui vantent les bienfaits du pound.
2: C'est un cours dans lequel on utilise des baguettes qu'on appelle des ripsticks. Alors c'est avec ça qu'on va aller taper sur le sol pour au rythme de la musique.
3: Alors, le pound, en fait, c'est une discipline qui a été inventée par deux Américaines. Donc, comme tu peux le voir, c'est qu'on va travailler le cardio.
4: Oui,
3: et surtout le renfort. Donc, en fait, on se fait un cuisse abdo-fessier, mais dissimulé avec les baguettes qu'on appelle des ripsticks. L'objectif, c'est vraiment de s'éclater. On a des sons hyper rock. Ça change de tout ce qu'on peut voir en fitness habituellement. Et c'est l'éclat, voilà, c'est tout le temps.
1: Alors, il reste environ 2 mois pour être potable en maillot de bain. Donc, si vous êtes en plein boulot pour sculpter votre summer body, le pound est peut-être bien fait pour vous.
4: Est-ce qu'on trouve beaucoup de cours de pound fitness en France, Muriel? Si je veux m'inscrire, je fais comment?
1: Ah, je vois que vous êtes vous aussi en plein chantier à Summer Body. Le pound est de plus en plus pratiqué en France, même si ça fait 10 ans qu'il est apparu chez nous. Là, il revient en force, alors zieutez les associations sportives autour de vous ou consultez le site masalledesport.com pour trouver un cours près de chez vous. Attendez-vous à un sport à mi-chemin entre le cours de pilates et le cours de fitness. Et ce qui est sympa, c'est de pouvoir se défouler avec les bâtons, avec du son à fond derrière, vous enflammez la salle et dans la foulée, vous brûlez 900 calories en 45 minutes. Ça ressemble à ça.
5: Hé, hey, 6, ferme tes pieds. 6, 5, 4, 3, 2, 1, et pam, pam, pam. Hé, 6, 5, 4, on pivote, on fait attention à son dos. Hé, pam, pam.
1: Bref, le pound de fitness, c'est tendance. En gros, vous allez utiliser des bâtons pour taper comme ça sur la couenne et toutes ces raclettes qui nous ont menés à la baguette tout l'hiver.
0: Merci Muriel. Ça vous tente alors ou pas?
4: Oui, ça me tente. Moi, c'est les chocolats qui m'ont mis dedans. Vraiment, oui, ça me tente. Je vais essayer.
0: Eh ben, parfait, je viendrai avec vous. Tiens, est-ce que l'équipe aussi d'ici matin est plutôt souple et prête également à se joindre à nous pour la séance de pound? On vous souhaite un très très bon jeudi avec nous.
6: Ouais, niveau souplesse, on est pas mal. Antoine Van Hendry, Choué.
7: Oui.
6: Ah, il y a un doute. Oh, il y a un doute là. Oh là
7: j'essaye.
6: Là.
7: Oh non, ça craque un peu. Je ne tente pas plus.
6: Non, mais c'est normal, c'est le temps que ça se dérouille le matin.
7: Exactement.
6: Ouais. Ça tombe bien, aujourd'hui c'est la journée mondiale du rire. Je vais vous dérouiller les zygomatiques. Avec quoi ramasse-t-on la papaye? Avec une foufourche. Voilà, c'est la journée mondiale du rire. On rigole. C'est parti.
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6: Et bon jeudi à vous, nous sommes le 7 mai, ici Cotentin, il est 6h. 10h Antoine, les beaux jours reviennent et la saison des sports nautiques démarre dans la Manche.
7: L'occasion de sortir le bateau, la voile, le surf, mais dans ce cas, on ne le dira jamais assez. En cas d'activité en mer, il faut faire attention. C'est le sens d'une campagne de sensibilisation de la préfecture maritime de la Manche et de la mer du Nord, lancée ces derniers jours. Elle demande notamment de bien surveiller la météo et de bien vérifier son matériel. Dans les clubs de loisirs nautiques aussi, on fait de la sécurité une priorité. Ils mettent en place des mesures et du matériel en place. C'est le cas au pôle nautique de la Hague, Sarah Saltiel-Rago. Vous êtes allé voir comment démarre la saison côté sécurité.
9: Et on commence par les explications matérielles et sécurité du moniteur.
10: Est-ce que vous savez comment on s'assoit dans le bateau?
11: Comme ça.
10: Comme moi?
11: Non.
10: Là, je suis pas du tout bien installé. Je veux voir personne assis sur ce qu'on appelle le trampoline.
9: Quentin et Vincent, 11 ans, s'apprêtent à mettre leur voile à l'eau. Alors, à quoi faut-il faire attention? Ils sont plutôt à jour.
12: À faire attention de ne pas dériver trop. Aussi, ne pas se taper.
13: Ne pas s'entrechoquer.
14: Gilet de sauvetage, un harnais de trapèze et
12: un manteau dès qu'il fait froid.
9: Les jeunes sont bien sûr encadrés également, mais les pratiquants les plus confirmés peuvent aller seuls à l'eau. Alors pour eux, le club a investi dans des balises, explique Sébastien Panier, le directeur.
11: Ça, c'est une balise de géolocalisation qu'ils vont porter sur eux. Et après, là, à l'écran, on les voit évoluer. Donc quand ils naviguent, ils sont en vert. Et si jamais ils ont un problème, ils ont un petit bouton SOS, là, ce qui fait qu'ils peuvent appuyer dessus et déclencher une alarme.
9: Un dispositif qui rassure Emma, 17 ans, qui sort donc maintenant en autonomie en mer.
12: C'est obligatoire, on la met donc sous notre combi et si on a un problème, on a juste un bouton à appuyer. Et ben, on sait que s'il se passe quelque chose, des gens viennent nous aider.
9: Et en 5 ans d'utilisation de ces balises GPS, le pôle nautique de La Hague n'a déploré ainsi aucun incident grave.
7: Reportage de Sarah Saltiel-Rago que vous retrouvez en vidéo sur le site ici.fr et l'application ici. On vous en parlait hier sur votre radio ici Cotentin, l'élection de la vice-présidence à la santé de la communauté de communes Coutances-Mer et Bocage. C'est Jackie Bidot, l'ancien président, qui a été élu. Il était soutenu par les professionnels de santé. Il devance pour quelques voix son adversaire, Laetitia Pianiel, qui avait le soutien de la présidente de l'intercommunalité, Aurélie Gigant.
6: C'était une figure politique du Martinet.
7: Raymond Bécher est décédé hier à l'âge de 88 ans, lui qui a été maire de la commune de Saint-Georges-de-Rouélé pendant plus de 30 ans, de 1995 à 2025. Il avait démissionné de son poste en octobre dernier pour des raisons de santé. Raymond Bécher était également connu pour avoir fondé les Viandes Fermières, société spécialisée dans les abattages de bétail dans les années 70. Une cérémonie religieuse est prévue le 12 mai prochain en l'église de la commune. Après l'incendie sur l'émetteur du pont Pinceau dans le Calvados mardi soir, des réparations sont toujours en cours. Un groupe électrogène a été amené sur place selon les informations de nos confrères d'ici Normandie. La situation est revenue à la normale côté radio, mais à la télévision, il y a encore quelques perturbations pour capter les chaînes de la TNT, notamment dans le centre et sud Manche.
6: Près de 82 ans après le D-Day, on prépare la venue des vétérans américains.
7: À chaque année, des vétérans qui se sont battus pour libérer la France reviennent en terre normande. Il y en aura 6 cette année qui vont s'envoler d'Atlanta fin mai. Objectif évidemment, perpétuer le devoir de mémoire. Ce chemin vers la mémoire touche également des passionnés d'histoire ou des familles américaines, françaises ou encore allemandes. C'est le cas de Rudolf Graf, fils d'un soldat allemand qui a décidé de retracer le parcours de son père à la batterie d'Asville hier. C'est là que son père, Karl, caporal chef dans l'armée allemande, a été en garnison entre mai 1943 et juin 1944. Absent lors du débarquement pour raison médicale, il a combattu dans le secteur de Caen puis aux Pays-Bas où il est fait prisonnier par les Alliés. Rudolf Graf a confié plusieurs documents au musée de la batterie. Il a été contacté par un passionné d'histoire en Allemagne, un contact qui a agi comme un déclic pour lui.
13: D'abord, quand j'ai reçu le mail, j'ai eu de la réserve et puis ensuite, j'ai eu la volonté d'échanger sur le sujet. Je me suis intéressé. Là, les lacunes se remplissent.
14: Mon père ne m'a jamais parlé de choses concrètes à la batterie d'Asville. Je ne savais pas qu'il était ici. Pour moi, le plus important, c'était de faire la route dans le village, de là où il logeait jusqu'à la batterie. Un chemin qu'il a dû faire tous les jours ou tous les deux jours.
7: Des propos recueillis par Pierre Coquelin. Et puis, deux mots de sport pour finir avec la JS Cherbourg, déjà, qui joue son dernier match de saison régulière de Pro League avant d'attaquer les play-offs. Direction Poto-Kobo ce soir pour les handballeurs. Les Mauves sont à la 6e place du championnat. Ils connaîtront leur adversaire ce soir. Et puis, du football, bien sûr, et de 2 pour le Paris Saint-Germain. 2e finale de suite en Ligue des Champions après le match nul hier, 1 partout à Munich face au Bayern. Victoire 6-5 au cumul des 2 matchs. Les Parisiens affronteront les Anglais d'Arsenal en finale le 30 mai prochain.
6: Tout le monde s'en fout, mais le basket, moi j'ai suivi les Knicks tout à l'heure en me réveillant. Voilà, New York, ils ont gagné. Voilà, on s'en fout parce que c'est loin, mais moi je suis contente.
7: Les New Yorkais vont se décoincer les zygomatiques avec le sourire.
6: Je les soutiens très fort et je suis contente.
7: Eh bien, écoutez, bravo, bravo.
6: Oui, moi j'ai pas fait grand chose, hein, je vous avoue. Bon, on regarde la météo. Vous vouliez du beau temps, vous, tout à l'heure, c'est
7: oui,
6: ça
7: tout à fait.
6: Je vais essayer. Si, en vrai, c'est pas mal. Par contre, ce week-end, ce sera un peu moins bien. Le ciel est clair, nous dit Météo France en début de journée. Il y a quelques nuages de temps en temps au cours de la journée. Ça laisse place quand même à de belles périodes ensoleillées. Il peut y avoir quelques gouttes possibles sur un seul endroit dans l'après-midi. Ce sera sur la baie du Mont-Saint-Michel. C'est le seul endroit qui résiste. Petit vent d'est généralement faible. Les températures sont un peu fraîches ce matin. J'ai eu la bonne idée de mettre les bras nus. C'était pas du tout une bonne idée. 8 degrés à Saint-Germain. rendez-vous. Il fait 10 pour l'instant à Cherbourg, 8 aussi à Coutances. Dans l'après-midi, entre 15 et 19 degrés. 15 pour Barfleur, 18 à Cherbourg, 18 à Saint-Lô, 16 à Grandville. 15 degrés aussi à Réville, où samedi, c'est si Surf and Sail. Une grande fête nautique, des initiations à différentes activités, un village nautique, des animations toute la journée à Réville. Et c'est avec ici Cotentin. Je vous l'ai dit, ce week-end, un peu moins bien. En tout cas, c'est ce que nous dit Météo France. Demain, en tout cas, il y aura un temps ensoleillé qui devrait dominer, avec quelques nuages de temps en temps et quelques petites averses, notamment sur le nord Cotentin. Et les températures vont grimper jusqu'à 23 degrés. À 6h06, la route est calme. Prochaine manœuvre du pont tournant, si un bateau se présente à Cherbourg, à 11h50 et 13h50. Autrement dit, sur la pause de midi. Vaut mieux le prévenir quand même avant. Avant, je Grandville, Coutances, Saint-Lô, Cherbourg. Vous circulez dans ces secteurs, mais partout dans la Manche. Vous nous appelez au 02 33 23 13 23.
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6: Oh, alors c'est forcément une bonne journée. Ça démarre par Queen. C'est forcément une bonne matinée, ça c'est sûr. A kind of magic. Allez, on met de la magie dans votre réveil. 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

0: Kind of Magic à 6h10.
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0: Ah, pour certains, c'est jeudi. Qui pour d'autres, c'est le week-end ce soir. On vous aime bien quand même. Hein. Mais flûte, hein, nous aussi, on voudrait être en week-end d'abord. C'est pas juste. Bon anniversaire, on se 7 mai à Véronique Jeannot. Elle a 69 ans. Et puis Franck Michael a 79 ans.
2: Toutes les femmes sont belles.
0: Eh oui, la prof est 80. Dans une petite minute, on ira du côté de Dieppe-le-Tréport avec une base de maintenance du parc éolien en mer.
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0: 10h12, la base de maintenance du parc éolien Dieppe-le-Tréport, inaugurée hier près du port de Dieppe. Une base de 2000 m² construite en 9 mois. Elles sont deux entreprises à cohabiter dans ces locaux, les éoliennes en mer, Dieppe-le-Tréport et Siemens Gamesa, l'entreprise qui fabrique les éoliennes dont l'usine est basée au Havre. À terme, une soixantaine de personnes travailleront dans ces locaux, des ingénieurs ou encore des planificateurs. Leur mission, effectuer les réparations nécessaires directement sur place ou bien depuis la base pour certaines manœuvres. En bref, Simon Monori, c'est ici que les 62 éoliennes du parc offshore seront scrutées.
3: Il est difficile d'accéder à ce site sécurisé. Plusieurs contrôles avant de parvenir jusqu'à l'entrée. Il faut dire que c'est dans cet immense bâtiment de couleur beige que seront stockées toutes les pièces qui serviront à la maintenance et à l'exploitation du parc.
4: Il y a des pièces pour les éoliennes, mais aussi des pièces électriques, des composants électriques qui peuvent servir pour la sous-station.
3: Fabien Chamouton est le responsable opération et maintenance pour le parc éolien en mer Dieppe-le-Tréport.
4: Par exemple, pour une éolienne, on peut retrouver des moteurs, on peut retrouver de la graisse, on peut retrouver tous des produits d'entretien, des chiffons, des éléments électroniques, voilà, il y a énormément de choses qu'on doit avoir.
3: Ici, des open space composés d'outils dernière génération avec déjà 18 personnes qui travaillent pour préparer l'arrivée des premiers électrons dans le réseau électrique. Et au troisième et dernier étage, une porte s'ouvre sur la salle de contrôle.
4: Cette pièce est vraiment impressionnante, c'est une pièce de 100 mètres carrés, un mur d'écran qui nous permet de superviser le parc éolien en mer de Dieppe-le-Tréport et le parc éolien en mer de Lidieu-Noirmoutier.
3: Ici, des employés travailleront 24 heures sur 24 toute l'année pour
4: effectuer la supervision des parcs. Donc on va avoir des personnes qui vont analyser les données météo, l'activité maritime et puis aussi de faire des analyses avec les données qu'on va recevoir des éoliennes ou de la sous-station électrique afin de savoir si on a besoin par exemple d'effectuer un dépannage ou de remplacer une pièce.
3: Depuis cette salle, ils pourront rentrer en contact avec chaque éolienne. 27 000 capteurs sont installés sur les deux parcs.
4: Depuis ce centre de supervision, on a la possibilité d'avoir l'indication de chaque capteur. Donc ça peut être des capteurs de température, des capteurs d'analyse vibratoire.
3: On voit donc en direct l'activité du parc. Julien Coulon est le représentant local de la société éolienne en mer Dieppe-le-Tréport.
5: Ici, on retrouve l'innovation qui termine l'installation de la 40e fondation de type Jacket, qui sont les fondations d'éoliennes. Et sur l'écran de gauche, on retrouve le navire Endurance, qui est le navire installateur du câble entre les éoliennes.
3: Cette infrastructure, c'est presque le point final pour Frédéric Floss, le directeur du projet.
6: La partie visible de l'iceberg est là, notre base qui a été construite en un temps record, à la pointe de la technologie. Une base formidable où il fera bien travailler, bien vivre, fantastique.
3: Prochaine étape désormais, l'arrivée de la première éolienne que les habitants pourront observer à la mi-mai.
0: Ah oui, chacune d'entre elles mesurera 211 mètres de haut, rien que ça. Allez, fini Dieppe, maintenant retour chez nous avec Manu Gouache qui a croisé un jeune homme à Dangy, il s'appelle Stevie. On va découvrir sa collection des dioramas, des petites scénettes qu'il reproduit en miniature, juste après Étienne Dao et Dieu le soleil.

0: 6h19, un petit peu de soleil avec Étienne Dao et Duel au soleil.
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0: 50 raisons d'aimer la Manche avec un collectionneur, un jeune homme que vous avez croisé, Manu Gouache, chez lui à Dangy, près de Cerisy-la-Salle, entre Saint-Lô et Coutances. Un jeune homme qui se nomme Stevie, qui fabrique des dioramas, des scénettes qu'il reproduit en miniature. Sa dernière expo, c'était dans la salle des fêtes de Dangy. L'univers qu'il représente, c'est le monde de l'agriculture. Et ça, il le doit à son histoire familiale.
2: Par rapport à mes arrière-grands-parents, le boulot était vachement difficile aussi. Les choix de vie, tout était très compliqué aussi à ce moment-là. Ils avaient une petite ferme, peut-être bien 20-25 vaches à l'époque, qui était déjà une grosse ferme avant. Et ce qui m'avait marqué aussi, moi, c'est qu'ils avaient un 140, donc un Someka.
3: C'est quoi, c'est un tracteur?
2: C'est un tracteur, il fait 40 chevaux. Mon père était forcément gamin, on n'avait pas pu le garder, ce tracteur-là qu'ils ont vendu. Ils avaient ça à la ferme et je voudrais essayer de le reproduire. Moi, j'arrive pas à le trouver en 1/32e, c'est vachement compliqué. Ça part de là, moi, c'est les souvenirs, c'est ce que j'ai connu gamin, ce que j'ai pas pu connaître aussi. En fait, moi, j'ai commencé à collectionner mes miniatures, j'avais 13-14 ans. Petit à petit, on a développé le truc, on a acheté des précisions, des modèles assez chers.
3: Il y a des modèles qui coûtent combien, là?
2: Voilà, c'est une fortune. Par exemple, ce tracteur-là, il avait coûté à l'époque 70 euros. À l'heure actuelle, je le retrouve à 300 euros.
3: En fait, ce qu'il faut dire, c'est qu'on est face à une vitrine. On a donc des miniatures de véhicules agricoles. Une moissonneuse-batteuse, il y a des...
2: Il y a pas mal de tracteurs, il y a un dépendeur à fumier.
3: Vous avez combien de pièces en tout?
2: Eh ben ça, cette vitrine-là, c'est à mon père. Moi, tout est de l'autre côté en partie, mais...
3: Il y en a encore d'autres?
2: Ah oui, moi, j'ai toute la pièce de l'autre côté.
3: Ouais. Ah ouais? Parce que là, il y en a déjà une centaine. Ah oui, d'accord, là, il y a une pièce remplie de cartons, de photos aussi, de posters au mur avec le monde agricole. Là, on est en train de récolter le blé sur ce poster. Là, on est en train de chômer. C'est votre bureau ici.
2: C'est ici que j'ai fait tous mes duramas, dans la petite pièce-là.
3: Là, il y a un hangar, là.
2: Oui.
3: Il y a des boîtes avec encore des tracteurs à l'intérieur. Là, c'est un gros tracteur.
2: Donc là, par exemple, il y a un tracteur, un 16e, que j'ai acheté sur un site aux États-Unis. Donc c'est un 42-55. C'est comme une drogue, en fait. Pour moi, c'est petit à petit, je ne pouvais pas m'arrêter. J'avais que ça en tête de toute façon. Donc c'est une chose.
3: Ouais, bah ouais, mais c'est bien. Il faut avoir une passion dans la vie, c'est important. Il ne faut pas qu'elle soit trop dévorante non plus. Quelquefois, les choses deviennent dévorantes. Mais là, j'ai l'impression que... Elles le sont dévorantes. Hein.
2: J'ai commencé les expos il y a un an et demi. Et le premier diorama que j'ai présenté, on m'a dit « Ouais, c'est super joli. » Mais moi, qui ai déjà du mal à me faire confiance moi-même, je trouvais pas ça non plus foufou. Après, moi, le but, c'est que quand j'aurai ma maison, tout ça, je ferai un diorama, le fameux corps de ferme que je voulais faire de mes arrière-grands-parents.
3: Parce qu'il n'est pas encore fait, celui-là.
2: Alors, vu que je veux vraiment faire de la finition propre et...
3: Du coup, l'objectif, c'est ça. C'est le corps de ferme, maintenant.
2: Voilà.
3: Ils existent encore, les bâtiments?
2: Ça existe encore, hein.
3: Et en fait, oui, vous regrettez le fait que ça ait été vendu. Du coup, c'est un peu l'abandon de la vie d'agriculteur de votre famille qui vous porte aussi à garder la mémoire de tout ça par le biais de ce que vous faites là, quoi.
2: Ouais, par souvenir nostalgique, faire ça.
0: Ouais, Stevie et sa volonté de rendre hommage à l'histoire de sa famille en collectionnant les miniatures agricoles et en proposant ces dioramas qui représentent le monde agricole. La dernière expo avait remporté un très large succès dans la salle des fêtes de Dangy. Entre Saint-Lô et Coutances, on aura l'occasion bien sûr d'en reparler pour l'instant. Place au sourire de Zaz, inimitable, il faut le dire. Alors place donc à sa chanson, carrément, hommage à son sourire. Ça s'appelle « Mon sourire ».

0: Zaz et mon sourire à 6h25. Notez qu'aujourd'hui, le quintet se court. Ce soir, à Paris-Longchamp, ce sera à 20h15, jour férié et pont qui approche forcément. Handicap de place sur 2400 mètres avec un terrain collant, c'est ce que m'a dit Hervé Fortin. Voici la sélection à jouer. Nous avons le 2, Montricin, le 10, Princesse d'Amour, le 8, Mr. Gats, l'As Zulu Warrior, le 13, Dumpy, le 7, Marina Leda, et le 9, Señorito. Et petit coup de cœur sur le 2, Montricin, qui va trouver son terrain pour certainement lutter pour la victoire. C'est ce que m'a dit là aussi Monsieur Hervé Fortin. Si jamais il vous manque un numéro, si vous voulez plus d'infos, bien sûr, vous pouvez nous appeler à l'accueil d'ici Cotentin. Ce matin, c'est Virginie qui vous répond, c'est sa grande première en matinale. Alors, vous lui faites forcément un sourire, s'il vous plaît. À suivre, c'est l'horoscope et l'actu locale, ce sera dans 4 minutes.
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0: À 6h27, c'est l'horoscope du jour avec Catherine Viguier. Bonjour Catherine.
9: Bonjour.
0: Ouh là là, apparemment c'est sérieux aujourd'hui.
9: Ah oui, pour beaucoup de natifs, écoutez bien. Bélier, c'est une belle journée, pas la meilleure de la semaine, car chargé côté job et en responsabilité. Taureau, très agréable au sujet de vos échanges. Et si vous voyagez, vous allez lier connaissances. Gémeaux, vous aimerez recueillir les confidences des vôtres, y compris des inconnus. Cancer, comme hier, vous vous occupez de vos relations amoureuses comme professionnelles. Lion, prenez du temps pour soigner les vôtres et pour votre forme aussi. Vierge, délicieuse journée, faite d'amour, et si vous êtes en mal d'amour, vous en faites une création. Balance, vous vous rapprochez de qui il faut pour progresser en société ou pour le bien-être de votre famille. Scorpion, la lune met l'accent sur les voyages, les études, mais aussi sur vos rapports avec vos frères et sœurs. Sagittaire, il sera beaucoup question de votre argent et de votre richesse intérieure. Capricorne, vous saurez allier la réalité avec vos envies de fantaisie. La journée promet d'être réussie. Verseau, vous voyez la réalité avec davantage d'apaisement et ça vous fait un bien fou. Poisson, vous serez ravi de rencontrer quelqu'un de solide qui saura vous épauler. Et pour nous tous, on se promet de regarder les autres et on les considère.
0: Eh oui, se mettre à la place des autres, c'est la base. Vous avez bien raison, Catherine. Et bonne fête aujourd'hui aux Gisèle, aux Marie-Louise et à son dérivé, Marie-Lou. Et bon anniversaire à Véronique Jeannot, 69 ans, et Franck Michael, à 79 ans aujourd'hui. Bon anniversaire.
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0: Bienvenue, comment ça vous faites le pont? Eh ben pas nous, regardez, ça c'est un pont. Ouais, ça c'est nous, eh ben on fait le pont avec vous. Jusqu'à dimanche évidemment, on reste ensemble là ce matin jusqu'à 9h avec Antoine Van Dendrich qui se dit qu'il est forcément, il est accompagné d'une folle et il a raison. Bonjour Antoine.
10: Bonjour, je vais essayer de faire le pont aussi. Ah, je suis un peu plus détendu qu'à 30 minutes.
0: J'ai juste tendu les bras, je les ai mis au-dessus de ma tête, je fais ce que je peux. Antoine, dans l'info d'ici, on va prendre la température du côté des fans de la JS Cherbourg.
10: Avant le dernier match de saison régulière des Mauves, les handballeurs de Cherbourg vont en Ile-de-France ce soir. Ils connaîtront leur adversaire pour les playoffs à l'issue de la soirée.
0: Oui, qui ne sautait pas n'est pas cherbourgeois. 6h29, j'ai une question ce matin. Alors, fondamentale. Pourquoi le wombat fait des caca carrés? Ah bah oui, sujet fondamental du matin.
10: On se la pose tous, la question.
0: Bah évidemment, on verra ça avant 7h avec les enfants, mais pour l'instant c'est l'actu, Aude.
11: Le Paris Saint-Germain défendra son titre le 30 mai prochain en Ligue des Champions, qualifié pour la finale. Bataille acharnée hier soir sur la pelouse du Bayern Munich, match nul un partout. On veut aller chercher la deuxième étoile, dit le président du club parisien Nasser Al-Khelaifi. Un homme de 23 ans, toujours en garde à vue ce matin, soupçonné d'avoir tué et poignardé une adolescente de 14 ans dans l'Aisne alors qu'elle était sur le chemin du collège. Il pourrait s'agir d'un ancien petit ami selon le parquet. Une enquête est ouverte pour assassinat. Y aura-t-il un nouveau procès pour Dany le Prince ? La cour de révision se penche aujourd'hui sur la nouvelle requête de celui qui clame son innocence depuis 30 ans. Dany le Prince, condamné en 97 pour le quadruple meurtre de son frère, sa belle-sœur et ses deux petites nièces, il veut être rejugé. Si vous prenez la route en cette veille de jour férié, vous n'êtes pas seul. Bison futé voit rouge dans toute la France, dans le sens des départs. La circulation sera très soutenue dès le début d'après-midi. La consommation de carburant a fortement baissé en France le mois dernier, moins 11% en pleine flambée des prix. Conséquence aussi d'un mois de mars où beaucoup se sont pressés à la pompe par précaution. Nous avons été moins généreux l'an dernier, forte baisse. 47% des Français déclarent avoir fait un don financier à une association ou à une fondation. C'est le chiffre le plus bas depuis 2019 selon le baromètre Solidarité Apprenti d'Auteuil révélé ce matin.
10: Dans l'info d'ici Cotentin, le dernier match de saison régulière pour les handballeurs de la JS Cherbourg. Direction l'Île-de-France et Ponto Combo ce soir avant d'attaquer les playoffs. Les Mauves, actuellement 6e de Pro League, connaîtront leur adversaire à l'issue de la soirée. On fait donc ce matin le bilan de la saison régulière de la JSC avec ses supporters. Ils sont venus en nombre lors du dernier match à domicile vendredi dernier. Vous leur avez tendu votre micro, Sarah Saltiel-Rago. Pour la plupart, la saison est plutôt en demi-teinte.
12: Rien de catastrophique, mais un peu de déception quand même dans le discours des supporters des Mauves.
13: Dans l'ensemble, c'est mitigé. On est en rendez-vous parce qu'on est au play-off, mais concrètement, on aurait préféré être entre 3 et 4.
14: C'est une équipe qui n'est pas rassurante, voilà, sur l'ensemble des matchs, notamment tout ce qu'on a pu voir à domicile avec énormément de pertes de balles. Non, c'est un peu frustrant.
15: C'est un peu mitigé quand même. J'ai l'impression que c'était meilleur à l'extérieur plutôt qu'à domicile.
12: Des hauts et des bas, et les équipes du haut du classement de Pro League qui semblent rester encore hors de porte.
14: Oui, elle est à sa place. Le souci, c'est que les équipes les plus fortes, elles ont un potentiel physique aussi. C'est-à-dire que voilà, il y a de la réserve, il y a des pivots qui sont excellents, etc. Et nous, on est un peu en carence. Je pense qu'au niveau tactique et stratégique, il y a encore des choses à travailler.
16: Ils ont peut-être manqué de régularité à un certain moment pour accrocher des équipes comme Caen, par exemple, qui sont un peu devant, alors que nous, on espérait qu'ils soient devant. On est chauvin.
12: Et pour Kevin Huette du COP des Mauves, l'association de supporters, le calendrier des transferts n'a clairement pas aidé, avec beaucoup de départs, à commencer par le coach.
17: Ils annoncent des transferts un peu tôt dans la saison, janvier, février. Je pense qu'il y a une bonne moitié des joueurs qui ne sont plus la tête à ça. D'une, pour ne pas se blesser pour leur prochain club. Et puis de deux, pour eux, bah, ils pensent que c'est fini. Donc moi, je pense que les transferts, ça devrait commencer courant mai, pour que la saison se termine bien, que les joueurs soient encore à fond dans leur club.
12: Alors dans ces conditions, rien n'est écrit d'avance pour les playoffs, bien sûr, mais rares sont ceux à considérer une montée en Star League réaliste dans l'immédiat.
14: Au regard de la qualité de jeu de l'équipe, je ne pense pas qu'on ait quelques chances possibles. Effectivement, les playoffs, ça va être compliqué parce que je ne les vois pas gagner.
16: Ah, ce serait bien qu'on soit prêt cette année, mais avec un changement d'entraîneur, peut-être miser sur 2-3 ans.
12: Une équipe qui a donc encore du travail pour franchir un cap, mais quoi qu'il arrive, les supporters l'assurent, ils seront là pour soutenir leur équipe.
10: Dernier match de championnat ce soir donc, Ponto Combo contre Cherbourg, c'est à 20h30. Le premier match des playoffs se déroulera le 21 mai. À 7h, les préparatifs du D-Day vont bon train. On va parler du programme et de la venue des vétérans américains. Et puis, avec l'été qui approche, vous pensez vous mettre à un sport nautique? Bonne idée, mais on ne lésine pas sur la sécurité. Et on voit ça avec le pôle nautique de La Hague. Et la météo, bah pour du sport nautique, est-ce que ça va être agréable?
0: Mais c'est pas trop mal pour aujourd'hui, effectivement. Alors, je conseille peut-être de mettre la combi. Moi, je dis ça comme ça. Si vous avez la couenne bien, alors bien épaisse, c'est-à-dire pas du tout comme moi, eh bah faites-le, faites sans combi. Mais en tout cas, sachez que les températures ce matin sont pas très chaudes. Le ciel est quand même plutôt pas mal, puisqu'on est entre nuages et éclaircies toute la journée. Quelques gouttes possibles sur la baie du Mont-Saint-Michel dans l'après-midi, mais c'est le seul endroit où il pourrait y avoir des gouttes. Un petit vent d'est généralement faible. Les températures, 8 degrés ce matin à Barfleur, 10 à Cherbourg, à Pont-Orson. Dans l'après-midi, entre 15 et 19 degrés. 15, c'est la minimale pour Barfleur. 18 à Cherbourg, Saint-Lô, Coutances. 16 à Granville. Des températures demain qui pourraient grimper jusqu'à 23 degrés dans le sud de Manche, avec un temps plutôt ensoleillé. Mais il pourrait y avoir quelques petites averses dans l'après-midi, notamment sur le nord du département. Coefficient de marée 57 pour ce matin. La mer était basse à Granville et à Carteret juste avant 6h. Et à Cherbourg, ce sera à 7h15. Pour l'instant, il est 6h35. Vous prenez la route ce matin et c'est plutôt calme. Alors, Aude nous parlait de bison futé. Je vais quand même vous préciser un petit peu les choses. Effectivement, c'est rouge pour toute la France, mais quand on regarde autoroute par autoroute, parce que oui, je m'amuse à faire autoroute par autoroute, eh bien, sachez que chez nous, la 84 est classée verte. Il n'y a pas de souci dans les deux sens de circulation. Et j'ai envie de dire que même si vous allez un petit peu plus loin, par exemple, direction la Bretagne ou direction la Sarthe ou par exemple les Pays de la Loire, eh bien, sachez que c'est classé vert aussi. Donc, pas trop de soucis sur votre route en ce qui concerne ce jeudi. Et puis demain, ce sera un petit peu plus compliqué pour le reste de la France, mais chez nous, ce sera toujours vert, effectivement, il n'y a pas de souci. Vous constatez quoi que ce soit avant Joinville, Coutances, Saint-Lô ou Cherbourg, sous la 84 ou la RN13, eh bien vous nous appelez au 02 33 23 13 23.
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0: Petit conseil, allez sur la page Facebook d'Ici Cotentin. Je suis en train de préparer un petit post. Oh là là, on s'est bidonné dans les studios d'Ici Cotentin. Je fais même des gifs. Vous verrez ça en vidéo. Tant qu'à faire. Après Pascal Obispo et personne.

0: C'est vrai que vous ne remplacez personne. Pascal Obispo à 6h40.
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0: Vous êtes peut-être sur le pot là d'ailleurs.
2: Ouais.
0: Ouais, je sais, hein, y en a qui nous écoutent aux toilettes, dans la salle de bain, partout. De toute façon, vous nous emportez partout. C'est pas grave, y a pas de tabou. Je suis ravie de vous suivre partout. Pourquoi le wombat fait des cacas carrés? Ce qui n'est pas votre cas normalement, si tout se passe bien. Yannick Leflot pose la question aux enfants de Picoville ce matin. On va rigoler.
3: En vrai, les cacas carrés, ils les prennent pour faire le ciment.
4: Le wombat fait des cacas carrés. Comment est-ce qu'on peut faire des cacas carrés?
5: Ah, mais les ânes, ça fait des cacas ovales.
4: Est-ce que tu crois qu'on a inventé le ballon de rugby parce qu'on pensait aux ânes?
5: Pense pas. Ou alors si, c'était les ânes qui commençaient à jouer au rugby avant. Ils prenaient une crotte dans les savons, ils se lançaient la crotte.
6: Pour faire du rugby, il faut un petit peu de discipline.
4: Comment est-ce qu'on peut faire des cacas carrés?
3: Bah, il a du coup le trou de balle carré.
5: Je pense qu'en fait, c'est une machine. Elle prend du ciment. C'est un moule carré. Après, ils font chauffer. Il fait chauffer dans son ventre. Et après, il refait sortir ça par ses fesses.
4: Pourquoi d'ailleurs on fait des cacas carrés? À quoi ça peut servir d'avoir des cacas carrés?
3: À faire sa maison.
5: Bah parce qu'en fait, des cacas carrés, les briques, ça se trouve, ils ont eu l'idée avec des cacas carrés, des wombats.
4: Tu penses qu'on a inventé des briques en voyant les cacas du wombat?
5: Oui.
3: Parce que, en vrai, les cacas carrés, ils les prennent pour faire le ciment.
4: Mais lui, comment il fait?
5: Parce qu'il mange tout carré.
7: Peut-être parce que son estomac, il est carré quand ça, à force de bouger dans tous les sens, ça fait un cube carré.
4: Mais je suis d'accord, mais il faut absolument, donc dans ces cas-là, que ses fesses soient carrées aussi.
8: Tu fais de l'obsession, t'es la proie des idées fixes.
7: Ah oui, pour sortir. Ouais.
5: Ouais. Ou alors, ses fesses, c'est à moitié comme des couteaux. Et en fait, ça fait quand il sort, ça fait des cacas carrés.
4: Est-ce que vous savez que les animaux, tous les animaux ont des crottes très spécifiques?
7: Par exemple, les biches, ils font des petites crottes, mais au moins 20. Les sangliers, c'est des grosses crottes, presque comme nous, en plus foncé.
5: Par exemple, le lapin, c'est des crottes rondes, et la vache, elle a toujours la diarrhée.
7: C'est toujours liquide.
9: Et allons-y, la pause marinière, une.
5: Ouais, ou alors, c'est parce qu'elles boivent de trop.
7: C'est peut-être à cause de l'herbe et de l'eau, ça fait comme de la bouillie, mais liquide, mais qui se transforme en caca liquide.
4: Et donc ça s'appelle une...
7: Chiasse.
0: Et bon appétit, je sais pas si vous étiez au petit déjeuner, mais là pour le coup, la pâte à tartiner, vous allez la voir différemment. Allez, 6h43, vous êtes peut-être pressé quand Médor tient fait justement son popo pendant la balade. Le nourrir trop, des gestes qu'on banalise souvent, on a tendance à se dire tiens, je lui mets une petite friandise, et puis il devient obèse. Disons les termes ce matin, on va parler de maltraitance passive, parce que oui, ça en est, on leur fait parfois du mal sans s'en rendre compte.
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0: Quand on prononce prononce le mot maltraitance, on imagine tout de suite des actes de cruauté, des abandons ou de la violence. Mais il existe une forme de souffrance beaucoup plus insidieuse, la maltraitance passive. C'est le fait de faire du mal à son animal sans s'en rendre compte. Justement, on en parle ce matin à 6h45. Docteur Pierre Fabin nous aide à ouvrir les yeux sur des habitudes qui peuvent nuire à nos compagnons.
11: Alors, c'est un terme fort qui provoque souvent un choc en consultation, mais il est indispensable d'en parler.

0: Absolument, c'est ce qu'on appelle le déni des besoins d'espèce. Le grand classique moderne, c'est le chien qui ne sort jamais de sa propriété. On entend très souvent, il n'a pas besoin d'être promené, on a un jardin de 1000 mètres carrés. C'est une prison dorée. Un jardin même immense devient une simple pièce de la maison au bout de quelques jours. Le privé de balade extérieure, c'est le privé d'exploration olfactive et de stimulation mentale, ce qui génère une immense frustration, des aboiements compulsifs et de la destruction. Un autre exemple criant, c'est le petit chien que l'on porte en permanence dans les bras. En l'empêchant de marcher, de renifler le sol et de communiquer avec ses congénères, on nie sa nature de chien.
1: Et on oublie trop souvent qu'un chien reste un chien, effectivement. Il y a aussi des erreurs médicales que l'on commet par simple inattention.
0: Alors on a souvent tendance à banaliser la douleur. Chiens et chats sont des maîtres dans l'art de cacher leur souffrance. L'erreur classique, c'est de se dire... Il ne se plaint pas, donc il n'a pas mal. L'exemple typique, c'est les problèmes de dents. On voit des animaux avec la bouche recouverte de tartre, les gencives en sang et une haleine fétide. Les maîtres en rigolent souvent en disant « il a une haleine de poney ». Mais en réalité, cet animal vit avec une rage de dents permanente. Même chose pour le vieux chat qui ne saute plus sur le canapé. On dit « c'est normal, il vieillit ». Non, la vieillesse n'est pas une maladie, mais l'arthrose, oui, et on le laisse souffrir en silence.
1: Ouais, faites attention, effectivement. À vos petits loulous à la maison, Diana Ross, S6R47, c'est Chain Reaction. D'ailleurs, en parlant de Diana Ross, je vous rappelle qu'il y a un film incroyable à aller voir, c'est Michael en ce moment au cinéma. Vous pouvez aller par exemple au CGR de Cherbourg, mais partout peut-être à côté de chez vous. Sachez que c'est un super film qui passe, mais vraiment on n'a rien de temps. Et en plus on a envie de danser sur le siège.

0: ça, c'est à la boulangerie-pâtisserie, direction la boulangerie de la Baie, à Avranches. Bonjour Mickaël Crépin.
1: Bonjour.
0: Et Avranches,
1: comment ça va?
0: Ça va, et Avranches, il fait comment ce matin?
1: Eh ben, il fait pas loin de 10 degrés, le soleil est là, tout va bien.
0: Bon,
1: une bonne journée qui commence.
0: Effectivement. Vous êtes au four et au moulin, c'est le cas de le dire, avec les douceurs du jour. Qu'est-ce que vous êtes en train de préparer là ce matin?
1: Eh ben là, je viens de sortir tout pile à l'instant des croissants pain chocolat.
0: Oh là là, écoutez, j'ai faim, faut pas faire un truc pareil. Bon, forcément, c'est encore un week-end prolongé qui s'annonce, donc vous attendez pas mal de monde. Dans ces cas-là, qu'est-ce que vous faites? Vous prévoyez un petit peu plus? Comment ça s'organise?
1: Oui, on prévoit un peu plus, oui.
0: Ouais. Il n'y a pas trop le choix, effectivement.
1: Bah, les week-ends comme ça, il faut être présent.
0: Bah oui, oui. Justement.
1: Vu qu'on était... Excusez-moi.
0: Non, il n'y a pas de souci, vous faites bien. Justement, je me demandais si vous étiez, au niveau ouverture, si ça restait pareil que d'habitude ce week-end.
1: Ah, on est ouvert. Ouais. Ça ne change rien.
0: Non,
1: ça ne change rien. C'est juste qu'on était fermé une semaine pour le changement de four, les travaux qu'on avait effectués, que maintenant c'est bon. Un nouveau four, une nouvelle chambre de pouce. Ah, le confort du travail, ça fait plaisir.
0: Ah, vous m'étonnez. Ça y est, ça vous a changé la vie?
1: Ah oui.
0: Ah
1: oui, oui.
0: Ouais, super. Bon, une bonne semaine, effectivement, qui était bien chargée. On avait eu l'occasion d'en parler. 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Merci beaucoup, Mickaël.
1: Merci, bonne journée à vous.
0: À très bientôt. 10h52. Et à cette heure-ci, vous dites que ouais, c'est week-end férié, mais vous êtes en train de chercher du boulot. Ça tombe bien, je suis là pour vous. Naval Group recrute à fond pour bosser sur des sous-marins nouvelle génération. On cherche par exemple des soudeurs. Arc 111 et des opérateurs tiges robotisés, débutants acceptés, formation dès juin. Ce sont des missions longues sur le site Naval Group avec une formation qui démarre dès juin, horaire en 2-8 ou en 3-8, entre 6h et 22h, formation de 4 à 12 semaines selon votre niveau, avec test de soudure à la clé, sans mauvais jeu de mots d'ailleurs pour la clé. Donc si vous voulez vous installer dans un job stable, ben c'est clairement le moment. Et puis à Cherbourg, forcément, week-end férié oblige, eh bien sachez que la collecte des déchets est quand même maintenue demain. Pour tous les détails, rendez-vous sur le site lecotentin.fr ou sur l'application Mes Déchets. D'ailleurs, c'est vraiment l'appli à installer. Moi, je l'ai fait. Vous avez les petits rappels quand on vous dit, par exemple, vous pouvez sortir la poubelle, ou alors quand on vous dit que la déchetterie, elle est fermée. Vous pouvez, comme ça, mettre l'application Mes Déchets. Et puis, notez qu'à Écœur-de-Vilaine-Ville, une collecte de sang est organisée aujourd'hui de 15h à 19h à l'Agora, avenue du Tivet. Pensez à prendre une pièce d'identité et pour réserver un créneau, direction le site donsang.efs.santé.fr.
2: Donner son sang ou son plasma, on y a tous déjà pensé.
3: Et toi, tu donnes?
4: Ben... Et toi?
0: Ah, vous séchez, hein? Bah, vous pouvez donner effectivement à partir d'aujourd'hui. On compte sur vous. 6h54, merci d'écouter la radio. C'est Michel Polnareff qui chante ce matin. Je lui fais pas si mal que ça, je trouve. Ouais, ouais. Oh, un peu mal à la gorge maintenant, mais sinon ça va.

0: toutou.
1: Michel Polnareff et fait radio à 6h57. La SNCF, à nous de vous faire préférer le train. Vous connaissez le slogan?
2: Oui.
1: Bah ou pas. Dans une minute, Fred Ballard, dans son rendez-vous d'humour, nous rappelle à quel point le voyage en train est parfois source de quelques énervements. Et l'actu local, ce sera dans 3 minutes.
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1: Ça y est, un deuxième week-end de 3 jours est en approche et pour une petite escapade, le moyen de transport le plus cool, c'est le train. Enfin, pas toujours. Dans l'humour en tube, Fred Ballard a repéré des voyageurs qui cherchent encore leur siège.
9: À ma place, t'as deux anciens à bout de nerfs en sueur. C'est pas vrai, excusez-moi messieurs, mais je crois que vous êtes à ma place. Ta gueule !
10: Parfois, le voyage en train peut rendre certaines personnes légèrement à cran, le numéro de siège étant souvent source de petites chamailleries ou de grosses insultes. Et puis pour 3 jours, il vaut mieux éviter les bagages encombrants.
9: Des mecs qui essayent de ranger des valoches dans des endroits que même à la NASA, ils ont 3 cerveaux et savent pas faire. Mais eux, dans le TGV, ils savent. Un gros coup de latte, les mecs. Blin ! Blin ! Ça va rentrer, ça va rentrer. Blin !
10: Ça va rentrer, on s'amuse comme des petits fous à Tetris dans les TGV. Ça occupe hein, quand il y a la queue au wagon-bar. Et ça permet de s'échapper quand on tombe sur un voisin qui a décidé de rester à sa place pour téléphoner.
11: Ouais. Ouais, mais je... Ouais. Ouais, ouais, ouais, mais j'avais une bande de... Mmh, ouais, ouais. Ouais, mais... Mmh. Ouais, ouais, mais... Non, mais... Ouais. Ouais. Ouais. Ouais. Ouais. Ouais, mais... Ouais, ouais, pardon, je t'ai coupé, ouais.
10: Parfois, il n'y a pas besoin de dire grand-chose au téléphone pour se mettre à dos toute la voiture 7 du TGV. Donc, pour être sûr de rester zen à l'aller comme au retour, avec ou sans Monsieur Selig et Monsieur Fraise, n'oublions pas que le train est le moyen de transport le plus humoristique.
1: Oui, alors bon courage pour votre voyage en train aujourd'hui.
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1: Excellent jeudi à vous, nous sommes le 7 mai ici Cotentin, il est 7h. Mes enfants, Antoine Van Hendrich, à moins d'un mois du 82e anniversaire du débarquement, on peaufine les derniers préparatifs.
12: Célébration, parade historique, cérémonie, rien n'est laissé au hasard avec pour but d'entretenir le devoir de mémoire et de préserver les témoignages des vétérans qui sont encore vivants. Justement, l'association Retour des vétérans en Normandie, elle aussi termine ses derniers préparatifs. Chaque année, elle permet à des vétérans américains qui se sont battus pour libérer la France de venir ou revenir en terre normande. Cette année, 6 anciens combattants vont s'envoler d'Atlanta pour l'aéroport Charles de Gaulle à la fin du mois de mai. Marie Starecki.
13: Parmi eux, un soldat de la paix et 5 vétérans. Certains ont participé au D-Day à Utah Beach. L'un était pilote de C-47 et les autres ont combattu dans le Pacifique. Pour la moitié d'entre eux, ce sera le premier retour sur les côtes manchoises avec un séjour bien préparé par l'association. Ils arriveront en Normandie le 31 mai et seront répartis dans leur famille d'accueil de Pont-Hébert à Géfos en passant par Créances et Sainte-Mère-Église. Au programme, dès le 1er juin, des rencontres dans les écoles et collèges pour le devoir de mémoire et des cérémonies commémorative. Cette année, le plus jeune vétéran a 99 ans, le doyen 102. Ils seront donc accompagnés de 2 équipes médicales venues elles aussi des États-Unis. Et nouveauté pour ce 82e anniversaire, l'association a prévu un spectacle gratuit avec la chorale Noël Ensemble de Géfos dans l'abbatiale de l'Essai en présence de tous les vétérans avant un retour à Atlanta le 9 juin.
12: Les enjeux d'un accueil des vétérans, on en reparle plus longuement dans 3 quarts d'heure à 7h45 avec notre invité ici Cotentin, Valérie Gauthier-Cardin, présidente de l'association Retour des vétérans en Normandie. Plonger ou se replonger dans le passé, c'est souvent un travail de longue haleine, surtout quand la grande histoire se conjugue avec l'histoire personnelle. Ici Cotentin a suivi le fils d'un soldat allemand qui a souhaité retracer le parcours de son père. Rudolf Graf a visité la batterie d'Asville hier après-midi sur la côte est du Cotentin. Saint-Quentin. Reportage long format à retrouver à 7h30 dans notre info d'ici.
1: Coutances, maire et Bocage a élu de nouveaux vice-présidents.
12: À l'issue du conseil communautaire hier à Saint-Malo-de-la-Lande, et c'était un scrutin très attendu, l'ancien président Jacky Bidot a remporté la vice-présidence à la santé. Il avait la faveur des professionnels de santé qui voulaient une continuité dans les dossiers. Il l'emporte par 4 voix d'avance sur Laetitia Pianiel qui avait l'appui de la présidente actuelle de la communauté de communes Aurélie Gigant. Il avait été maire de Saint-Georges-de-Rouellais pendant 30 ans. Raymond Bécher est décédé hier à l'âge de 88 ans. Il avait été à la tête de la commune du Mortainais de 1995 à octobre dernier. Il avait alors démissionné pour des raisons de santé. Raymond Bécher était connu pour avoir fondé une société spécialisée dans les abattages de bétail, les viandes fermières, il y a une cinquantaine d'années. Une cérémonie religieuse est prévue le 12 mai prochain.
1: Il faut des mesures d'urgence pour protéger les femmes des maladies cardiovasculaires.
12: C'est l'alerte portée par un collectif de cardiologues, gynécologues et généralistes dans un texte commun destiné aux professionnels de santé. 200 femmes meurent chaque jour d'un AVC ou d'un infarctus. Elles sont plus nombreuses que les hommes car elles cumulent les risques. Et c'est encore méconnu, d'autant plus quand elles ont un cancer du sein, Anne Lordanier.
0: Une femme qui a eu un cancer du sein a presque plus de risques de mourir du cœur que de cette pathologie. Voilà ce que disent ces médecins lanceurs d'alerte, parce que si c'est un cancer qui est globalement de bon pronostic, les traitements, eux, sont particulièrement nocifs pour le cœur. Il y a les chimiothérapies et la radiothérapie qui bombarde de rayons le sein et donc le cœur qui est juste à côté. Le docteur Julia Simon est cardiologue à Reims. Elle plaide pour un suivi dès le diagnostic.
2: Quand j'ai commencé mon internat, les gens arrivaient en cardiologie avec des cœurs fatigués et on répondait juste cœur fatigué et les traitements anticancéreux étaient arrêtés. Aujourd'hui, le but, c'est de mettre les traitements pour protéger les cœurs, faire des fenêtres thérapeutiques pour que le cœur récupère et pour que le cancérologue puisse reprendre les traitements pour le cancer. Et on y arrive très bien quand c'est fait. Toutes les grosses villes ont leur centre de cardio-oncologie. Et en fait, il y a beaucoup de patients qui sont traités pour des cancers encore dans plein de villes où il n'y a pas de réseau.
0: Et même des années après un cancer du sein, le risque de faire un AVC ou un infarctus est augmenté. Il faut donc que ces femmes soient régulièrement dépistées.
12: Des explications signées Anne-Laure Danier. Un cycliste légèrement blessé hier à Cherbourg-en-Cotentin après un accident à faible vitesse avec une voiture. L'homme a tout de même été évacué vers les urgences de Cherbourg. Le commerce de proximité, c'est un enjeu pour nos centres-villes face aux géants du commerce sur Internet. Amazon annonce 15 milliards d'investissements en France. Alors on vous pose la question, aujourd'hui, achetez-vous toujours en centre-ville ou privilégiez-vous les plateformes en ligne? Dites-nous votre choix et pourquoi sur la page Facebook d'ici Cotentin.
1: Vous avez peut-être ressorti le bateau, la voile ou le surf. Les sports nautiques, c'est de saison sur les côtes manchoises.
12: Mais ça doit se faire en toute sécurité. Si on ressort le bateau, la voile ou le surf, on prend ses précautions, car partir en mer, ça n'est jamais sans danger. Les clubs de loisirs nautiques mettent en place des mesures et du matériel. Au pôle nautique de La Hague, on a investi il y a 5 ans dans des balises GPS pour les sorties en mer en individuel, avec un système d'alarme et de localisation qui s'affiche sur une carte à l'écran. Explication avec Sébastien Panier, directeur du club.
3: Quand ils sont en vert, c'est-à-dire que là, ils sont actifs, donc ça bouge. Et si jamais ils ont un problème, ils ont un petit bouton SOS, là, ce qui fait qu'ils peuvent appuyer dessus et déclencher une alarme. Et là, du coup, le point, il devient rouge et ça nous aide à déclencher les alarmes nous, sur les téléphones. Par exemple, je navigue en planche à voile, je casse mon mât ou je me fais mal, ben, du coup, je vais déclencher ma balise et à partir de là, on va savoir qui est en difficulté, à quel endroit il est et puis du coup, après, on va mettre un moyen de sécurité pour aller le chercher. On a toujours un moniteur qui a un bateau à moteur et qui est prêt à intervenir pour aller chercher la personne qui est en difficulté. Et une fois qu'on a fait ça, si jamais le moniteur est en difficulté, parce que par exemple il tombe en panne, il se met un bout dans l'hélice, enfin, il y a quelque chose qui fait qu'il peut pas intervenir comme il voulait, on a encore quelqu'un d'autre à terre qui peut prendre un autre bateau à moteur et peut y aller. Ce qui fait que on a plusieurs fusibles avant d'appeler les sauveteurs.
12: Reportage complet à écouter et à retrouver en vidéo sur le site et l'application ici. La JS Cherbourg joue son dernier match de saison régulière en Pro League, deuxième division du handball français. Dernier match avant d'attaquer les playoffs et direction l'Île-de-France ce soir pour affronter Ponto Combo. Les Mauves sont à la 6e place du championnat. Ils connaîtront leur adversaire pour les playoffs à l'issue de la soirée. La Normandie, destination phare pour les amateurs de jardin. Le classement 2026 du média spécialisé La Pause Jardin place 3 sites normands parmi les plus appréciés de France. On retrouve dans le top 10 les jardins d'Étretat, la fondation Claude Monet à Giverny. Et dans la Manche, le jardin du musée Christian Dior à Granville est en 4e position sur 100 derrière 3 jardins parisiens.
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12: tout
1: émission, 14h à 17h, dans le jardin du château des Ravalées. Qu'est-ce que c'est beau,
12: raison. J'espère qu'il fera un temps assez
1: et
12: chouette.
1: Ne portez pas la poisse, s'il vous plaît. J'ai pas envie d'être au micro, sous l'eau quand même. Au jardin, on a tous envie d'être au soleil. En tout cas, pour aujourd'hui, soleil.
12: Ça va.
1: Ça vous va ? La journée est largement ensoleillée. Il peut y avoir un petit peu d'averse possible dans l'après-midi, notamment sur la baie du Mont-Saint-Michel, nous dit Météo France. Petit vent d'est généralement faible pour aujourd'hui. 8 degrés actuellement à Saint-Va, 10 à Cherbourg, à Pont-Orson. 7 à Sainte-Mère, c'est d'ailleurs la minimale ce matin. Dans l'après-midi, on peut aller jusqu'à 19 degrés, nous dit Météo France. 18 pour Cherbourg, 17 à Flamanville, à Avranches aussi, 18 à Coutances, minimale de 15 degrés, notamment pour Réville. 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Et samedi, il y aura des éclaircies le matin, dans l'après-midi, il y a pas mal de nuages et même des orages possibles. Après, s'il n'y a pas de pluie, on peut surfer quand même. Demain, jusqu'à 23 degrés avec un temps largement ensoleillé, mais il peut y avoir quelques gouttes de pluie quand même. 11h50, 13h50, pourquoi je vous donne ces horaires? Eh bien, c'est les horaires du pont tournant à Cherbourg si un bateau se présente. Pour le reste, léger ralentissement dans la descente de la gare à Cherbourg, mais ça va. À Saint-Lô, ça ne ralentit pas. À Avranches non plus. Vous êtes à Avranches, Granville, Coutances, Saint-Lô, Cherbourg. Vous constatez ralentissement ou des travaux, vous nous dites au 02 33 23 13 23.
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1: Promis, on va essayer de ramener le soleil comme on peut. Voilà, je vous jette là comme ça, à travers la radio et à travers la télé. Comment ça, vous ne regardez pas la télé? Mais enfin, voyons, mettez la 3, s'il vous plaît. Alors, il peut y avoir encore des endroits où, a priori, on capte pas toujours la télé dans le centre et sud-manche. Mais si c'est le cas d'ailleurs, vous nous le dites, hein. Mais regarde.

0: je vous conseille pas trop de débrancher. Bon, c'est moi qui le dis, hein, mais c'est comme vous voulez, évidemment. Parce que vous nous suivez évidemment à la radio, ça on débranche pas. Et vous nous suivez aussi à la télé, on débranche pas non plus. Parce que en ce moment, d'ailleurs, et ce jusqu'au 24 mai, vous pouvez suivre la slow télé. Qu'est-ce que c'est que la slow télé? Eh bien, c'est une invitation à ralentir. Pendant les petites musiques, par exemple, de France Gall, on a pu voir une petite chouette, toute mimi, dans son petit nid. Vous pouvez suivre la nature qui se réveille en Normandie, le printemps qui démarre, les fleurs qui commencent à pousser, les animaux qui bourgeonnent et tout ça, les petits insectes qui reviennent aussi, les abeilles butinées. Vous pouvez suivre ça en continu, puisqu'il y a plus de 500 heures de filmé. Et vous pouvez notamment le suivre donc sur la 3 quand vous nous regardez. Donc un petit conseil, on branche justement.
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0: Prochain plein, celui que vous repoussez, et comme je vous comprends, celui où vous regardez la jauge là, en croisant les doigts, vous dites « Non, encore un petit peu s'il te plaît la voiture !» Eh bien, celui-là, on peut l'offrir ce matin. Oui, alors la moitié du plein probablement en ce moment, vu le prix du carburant, mais quand même, 50 euros de carburant, c'est ce que je vous offre ce matin. Si vous vous inscrivez au 02 33 23 13 23, on joue ensemble tout à l'heure. Et puis dans un instant, c'est mon œil. Tiens, justement, on va parler des Total, des McDo. Comment font-ils pour gagner leur vie avec leur soi-disant petit prix ?

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4: On le sait, hein, la crise iranienne fait remonter les prix. À 7h15, on se penche sur le dossier avec David Ossiou dans mon œil parce que certains géants du commerce en profitent.
5: En étant moins cher, c'est ça qui est fort. À la pompe d'abord, Total Energy continue pour l'instant de plafonner le sans-plomb à 1,99€ le litre. Jusqu'à quand, on ne sait pas, mais le groupe a déjà gagné une bataille, celle du pétrolier pas cher, le pompiste copain de la crise. Et depuis, sauf quand les cuves sont vides, beaucoup d'automobilistes vont chez Total et plus aux stations des grandes surfaces. Pas par hasard, comme disait la pub. Sur l'autoroute, ça faisait longtemps même qu'on n'avait pas vu des prix aussi bas. Entre le 1er mars et le 4 mai, 25% du carburant écoulé en France a été vendu par Total. Le mois dernier en Corse, face à cette concurrence, une station indépendante qui s'était alignée sur les mêmes prix a fini par afficher un message surprenant à ses clients. On vend à perte, soyez sympa, laissez un pourboire à la caissière pour un beau sourire. Même logique chez McDonald's, nouveau menu à 5€, le McDeal, burger, frites, boissons, desserts. Mais comment il fait le clou de Ronald? À ce prix-là, il gagne pas sa vie. McDo affirme que ses tarifs lui coûtent plusieurs dizaines de millions d'euros. Parce que les clients comptent, disent-ils, et sortent moins. Le discours est assez simple, on aide les clients. En fait, tout le monde se rend compte que ces prix deviennent des repères. Et ceux qui les proposent deviennent des réflexes. À la pompe, au fast-food, la crise ne fait pas fuir les consommateurs, elle les déplace. Dans les périodes difficiles, les grandes marques ne cherchent plus seulement à vendre, elles cherchent à devenir indispensable. Et ça, c'est peut-être leur plus beau coup. Vous vous souvenez de l'ancien slogan de McDonald's? Venez comme vous êtes. Oui, venez comme vous êtes, c'est-à-dire fauché. Et comme disait Yves Montand à la télé dans les années 80, vive la crise.
4: Oui, c'est pas faux ça. Bon, en attendant, pas de stress, crise ou pas, on va se détendre ce matin. Dans quelques petites minutes, on va dans un institut de massage niché à la campagne, à Sideville. Un endroit où on vient autant pour se faire masser que pour se balader dans un petit endroit campagne tout mignon. Pour l'instant, on respire encore.

0: Là, Luciani respire encore, ça tombe bien. C'est ce qu'on va faire à 7h20.
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0: Eh oui, parce qu'on appuie sur pause, loin du bruit, du rythme quotidien. On va dans un endroit pour se reconnecter. C'est ce que vous proposez, Marine Huer, à quelques minutes de Cherbourg, en pleine campagne. Bonjour Marine.
2: Bonjour.
0: Avant d'ouvrir ce lieu, vous travaillez déjà dans l'esthétique, hein. Oui. Qu'est-ce qui vous manquait, dites-nous?
2: Il me manquait vraiment ce temps et cette relation avec la cliente que je ne retrouvais pas là où j'étais. On était beaucoup. Et j'avais vraiment envie d'avoir cette relation avec ma cliente après le soin. Donc c'est pour ça que j'ai créé Villa Bloom.
0: Ouais, ce projet, c'est presque une quête de sens en fait, une envie de ralentir aussi pour vous.
2: Hein. Complètement.
0: Bah ouais, effectivement, on le ressent. Vous avez choisi en plus un cadre particulier pour ça. Pourquoi avoir choisi la campagne de cette ville?
2: Eh bien écoutez, j'avais envie que les gens se sentent un petit peu ailleurs le temps d'un instant, loin du tumulte du quotidien. Et je voulais vraiment cet esprit un peu maison en pierre, comme si on se sentait un peu comme chez soi finalement, avec un petit jardin, pour déconnecter le temps d'un soin.
0: Ouais, c'est vrai qu'il y a le jardin, il y a une tisanerie aussi, avant même le massage, c'est ça qui est génial, on est déjà ailleurs. Oui. Ce lieu, c'est aussi très personnel, je crois, pour vous. Vous parlez souvent de votre maman.
2: Oui, tout à fait. Eh ben, parce qu'effectivement, j'ai choisi de faire une formation l'année dernière sur le facialisme, puisque je trouve qu'on a... Enfin, c'est ce qui me manquait dans mon métier, une nouvelle approche au niveau du visage. Travailler les muscles du visage, puisque mine de rien, le nombre de tensions qu'on peut avoir au niveau du visage, c'est très important. Et effectivement, je parle de ma maman, puisque ma maman est adepte des massages. Et on ressent sur son visage, finalement, tout le stress qu'elle a eu tout le long de son quotidien, de son quotidien de travail. Et du coup, j'ai voulu travailler le facialisme à travers tout ça.
0: Les massages du visage, j'adore, c'est trop bien. Vous prenez soin des autres. Ça vient d'où, cette idée de prendre soin des autres? Ça vient depuis toujours?
2: Depuis toujours. Ça fait plus de 15 ans que je fais ce métier. Et effectivement, j'aime bien prendre soin des gens, que ce soit à travers la parole ou à travers le massage, justement. C'est pour ça que j'ai créé Villa Bloom. C'est que j'ai ce temps aussi de parole avant et après chaque soin.
0: Ouais, Villa Bloom, vous l'avez dit. Pourquoi Bloom? Ça veut dire quoi?
2: Bloom, ça veut dire refleurir, réclore, repartir un petit peu du renouveau et repartir de chez moi un peu détendu finalement.
0: Mais oui. Et alors justement, vous parlez de massage sur mesure, on a parlé de facialisme aussi. Concrètement, ça change quoi de faire un massage sur mesure?
2: Alors, massage sur mesure, parce que je propose effectivement les massages corps et les massages visage. Sur mesure, pourquoi? Parce qu'on n'a pas tous le même visage, pas tous le même corps et pas tous les mêmes tensions. Ouais. Donc voilà, le but, c'est vraiment de s'adapter à la cliente avant chaque soin et chaque soin chez moi finalement est différent puisqu'on est tous différents, on a tous des visages différents et des corps différents et voilà, je voulais vraiment prôner le sur mesure puisqu'avant là où je travaillais finalement les clientes prennent des soins mais pas forcément adaptés à elles. Donc le but en fait finalement là c'est vraiment de s'adapter à chaque personne qui vient.
0: Eh ben alors rendez-vous dans ce lieu pour se détendre, la Villa Bloom au 6 Le Colombier à Sitteville, mais surtout pour être peut-être se retrouver. Merci beaucoup Marie.
2: Merci à vous.
0: Je me sens déjà un peu plus détendue. Un petit massage, j'ai envie d'aller ailleurs en plus, ça tombe bien, c'est parfait. À 7h24, c'est Jean-Jacques Goldman. Je marche seul. Mais non, marchez avec nous, voyons. On est accompagnés. Je vous tiens le bras, c'est parti.

0: Woman et je marche seule. Martine ne marche pas seule, du moins j'espère que la voiture va fonctionner grâce à 50 euros de carburant. C'est ce qu'on va faire dans quelques instants. On joue ensemble et l'actu c'est dans 3 minutes.
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0: Et je aussi à 7h28 avec Martine, direction Deauville. Bonjour Martine.
7: Bonjour, bonjour à toute l'équipe.
0: Oh merci, Deauville, on est au-dessus de la haie. Oh, il fait beau par chez vous?
7: Bah écoutez, pour l'instant, ce n'est pas mis le nez dehors, mais j'ai l'impression que le soleil va se lever. Oui, oui,
0: bon, il va faire beau. Bien, vous avez raison, on y compte bien. Ce matin, je vous offre, j'espère, 50 euros de carburant, histoire de se balader quasi gratuitement. Je dis bien quasi, hein, parce qu'en ce moment, 50 euros, c'est la moitié du plein. Voyons donc, je vais vous donner une affirmation, à vous de me dire si c'est vrai ou si c'est faux. Direction Cherbourg. Le cherbourgeois et auteur de la célèbre série télévisée Les Shadocks s'appelait Jacques Roulant. Est-ce que c'est vrai? Est-ce que c'est faux?
7: Oh non, j'en sais fiche rien, mais je vais dire que c'est vrai.
0: Non, non, c'est pas Jacques Roulant, c'est Jacques Rouxel.
7: Ah oh.
0: Bah oui, je sais.
7: Yeah.
0: Ah bah oui, oui, ça chipote pas mal.
7: Je ne savais pas.
0: Bon, c'est pas grave, c'était créé en 68. C'est pas grave, vous rejouerez Martine.
7: Oui, on retentera notre chance, bien sûr.
0: Vous avez bien raison, vous allez faire quoi aujourd'hui Martine?
7: Aujourd'hui, je vais jardiner.
0: Ah,
7: au potager.
0: Quelle bonne idée. Au potager, vous avez quoi dans le potager?
7: Des pommes de terre, des échalotes, de l'oignon, des salades, du céleri.
0: Oh, j'ai faim. Oh, j'ai faim. Ma petite salade, moi, c'est parfait. Eh bien, écoutez, profitez bien, Martine. À très bientôt.
7: Merci. À bientôt. Au revoir. Bonne journée.
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0: Et dans l'info d'ici, on va parler du devoir de mémoire.
8: Oui, un devoir qui passe par des témoignages, mais aussi en parcourant son histoire personnelle. Un Allemand est allé à la batterie d'Asville pour retracer le parcours de son père soldat.
0: Tout ça dans deux minutes après le 90 secondes présenté par Rodrazo.
9: La petite commune de Fer en Tardenois, dans l'Aisne, toujours sous le choc ce matin, après la mort d'une adolescente de 14 ans tuée de plusieurs coups de couteau. Une cellule d'écoute et une ligne téléphonique dédiée sont mises en place. L'agresseur présumé en garde à vue, il a 23 ans. Il pourrait s'agir d'un ancien petit ami, selon le parquet. Scène de liesse dans Paris hier soir après la qualification du PSG pour la finale de la Ligue des Champions. Match nul un partout face au Bayern Munich. Énorme bras de fer. Et le PSG partira donc en quête d'une deuxième étoile le 30 mai prochain contre les Anglais d'Arsenal. Si vous devez prendre l'avion dans les prochains mois, le ministre de l'économie Roland Lescure assure qu'il n'y a aucune crainte de pénurie de kérosène en mai-juin et peu de risques de pénurie pour la suite. Les annulations de vols pour l'instant restent assez exceptionnelles, souligne le gouvernement. À quand le déblocage du détroit d'Ormuz, la France déploie son porte-avions Charles de Gaulle dans la région du Golfe. Un signal pour dire que la France et d'autres pays sont prêts, si besoin, à sécuriser ce carrefour stratégique pour l'acheminement du pétrole mondial en cas de déblocage. Une grève est annoncée à la SNCF pour le 10 juin. C'est un mercredi. Les syndicats déclarent, je cite, l'état d'urgence face à la multiplication, notamment des suicides de cheminots. Sur la route Garot-Bouchon, la journée est classée rouge dans le sens des départs dans toute la France. En cette veille de jour férié, la circulation sera très soutenue dès le début d'après-midi.
8: Merci Aude, on vous retrouve à 8h30. Dans l'info d'ici Cotentin ce matin, plus de 80 ans après, un Allemand revient là où son père était en garnison de 1943 à 1944. Hier, Rudolf Graf s'est rendu à la batterie d'Asville, près de Montebourg, site stratégique du mur de l'Atlantique. Un devoir de mémoire, une visite lors de laquelle il a pu confier plusieurs documents au musée, sous les yeux de Pierre Coquelin.
10: Sur la table, c'est un plongeon dans l'histoire personnelle de Rudolf Graf. Des photos de son père, Karl, prises à Asville, Cherbourg ou bien encore Jersey.
11: Train ticket for coming from his home to Valognes.
12: Son ticket train depuis sa maison jusqu'à Valognes pour retrouver la batterie d'Asie.
10: L'équipe du musée emmène Rudolf sur les lieux identifiés, sur les photos, à un travail de détective réalisé par Mathieu Delamotte, médiateur culturel.
12: On a essayé d'analyser tous les petits défauts qu'il y avait dans le béton et maintenant on a la certitude que cette photo elle a été prise dans cette pièce. Les anciens du village nous avaient raconté que cette pièce servait de dortoir pour les soldats, mais on n'avait aucune preuve. Là, avec cette photo, on a la confirmation parce qu'on a les lits superposés. À l'origine, c'était une soute pour le stockage des munitions, des obus, des canons. Par la suite, c'est devenu un dortoir pour les soldats.
10: Une découverte pour Rudolf.
13: C'est vraiment une nouvelle expérience pour moi. Un beau moment parce que là, je mets mes pas dans ceux de mon père.
10: Et tout ça est rendu possible grâce au travail d'un passionné d'histoire outre-Rhin, Torben Honorst, un ami de Mathieu Delamotte. Il se base sur la liste des quelques 170 soldats passés par la batterie.
12: Donc c'est des bouteilles à la mer qu'il envoie comme ça sur des sites de généalogie. Des fois, un an après, il y a une famille qui le contacte. Ben, on a bien reçu votre message. Oui, on a des choses, on peut vous raconter. Est-ce qu'on peut se contacter? Si longtemps après, ben, il y a encore des familles qui possèdent des trésors parce que nous, ça nous intéresse beaucoup de savoir qui étaient ces soldats qui occupaient cette batterie.
10: Torben qui observe que le sujet n'est plus si tabou en Allemagne.
13: C'est important de venir ici car nous, on a connu nos grands-parents qui ont parlé de la guerre. Mais c'est important de transmettre aux jeunes générations pour leur dire que la guerre n'est pas un jeu.
10: Et Rudolf l'assure, il entend bien continuer cette quête sur l'histoire de son père. Quant au musée, les photos numérisées pourront enrichir de futures expositions.
8: Un reportage complet en images à retrouver aussi en vidéo sur ici.fr. Dans l'actu, à 8h, le dernier match des handballeurs de la JS Cherbourg avant les playoffs. Les Mauves se déplacent en Île-de-France et on aura des témoignages de supporters. Comment jugent-ils la saison régulière de leur équipe? Et puis le sport, ça se fait en sécurité, surtout sur l'eau. On ira au pôle nautique de la Hague pour voir comment on met des mesures en place pour éviter les accidents. Et la météo, je crois que ça va être pas mal.
0: Ouais, c'est pas mal pour aujourd'hui, vous avez raison. Vaut mieux en profiter, ça tombe bien, vous aurez peut-être de la route pour profiter du week-end. Eh bien, ça se fera sous le soleil. Alors, ceci dit, là, c'est largement ensoleillé pour toute la journée, mais il peut y avoir quelques petites gouttes. Des gouttelettes, peut-être même. Du crachinounet. Notamment sur la baie du Mont-Saint-Michel cet après-midi. Petit vent d'est, généralement faible, les températures. 8 degrés un peu partout ce matin. 8 à Barfleur, à 40 ans, à Lessay. 10 quand même à Cherbourg. Dans l'après-midi, entre 15 et 19 degrés. 18 pour Cherbourg. 17 à Flamanville, à Avranches. 18 à Coutances et à Saint-Lô. Et demain, on pourrait même aller jusqu'à 23 degrés, nous dit Météo France, avec un temps largement ensoleillé. Mais il pourrait y avoir dans l'après-midi des nuages un petit peu plus menaçant que le matin, avec quelques averses possibles, c'est ce que nous dit Météo France. En ce qui concerne les coefficients de marée, 57 pour ce matin, la mer était basse à Granville et Carteret avant 6h à Cherbourg. Eh bien, ça fait 20 minutes qu'elle est basse et elle s'en va, ce sera à 8h20. Pour l'instant, il est 7h35 et sur la route, ça ne ralentit pas beaucoup. Pour l'instant, ça circule plutôt bien. Vous prenez peut-être justement l'autoroute et vous vous posez la question, puisqu'aujourd'hui, c'est donc un départ en week-end prolongé. Sachez que certes, la France est classée rouge pour les départs, mais peu de difficultés à attendre sur l'A84 ou même sur la RN13. Aujourd'hui, nous sommes classés vert dans la Manche et même globalement pour le Calvados, c'est vert aussi. Léger ralentissement dans la descente de la gare à Cherbourg. Vous êtes à Avranches, Granville, Coutances, Saint-Lô, Cherbourg. Vous constatez quoi que ce soit? Bah, appelez-nous, voyons.
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0: Vous avez regardé le PSG hier soir?
8: J'ai regardé, oui, mais j'ai vite sombré.
0: Oui. Non, mais parce que je me disais que ça, c'était le titre parfait pour fêter une petite victoire. Ah, tout oui. Ça. Voilà. En général, ça, c'est la chanson de fin de soirée. Mais il est 7h36, alors pourquoi pas?
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1: Voilà, on les a mis dans une machine, on les a fait rayer comme ça.
0: 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Manu,
2: ah oui,
0: fais attention au timing. Hein.
2: Ah, 7h43. C'est ça comme ça là,
0: oui.
2: Maintenant,
0: ah bah oui,
2: à 7h39.
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0: À 7h40, c'est le billet d'humeur de Manu Gouache. Bonjour Manu.
2: Bonjour tout le monde.
0: Ah, c'était la journée du jardinage nu hier, forcément.
2: Ah oui, bah oui. Oui, oui, le jardinage nu. Petit retour sur expérience. C'est une journée que je ne rate jamais. C'est la seule qui compte vraiment pour moi, en fait, hein, si je peux me permettre de vous livrer un peu de mon intimité.
0: Pas de doute.
2: C'est mon moment à moi, en quelque sorte. Mon moment. Mon moment bien-être. Au soleil du printemps, entouré par les fleurs, les bourgeons, les boutons, caressé par les feuilles d'aloe vera, les pistils, les branches de persil, me roulant dans les fans de carottes, les beaux oignons, les chouettes échalotes, m'ébrouvant.
0: Ah bon ?
2: Au milieu des choux et des poireaux, plongeant dans le compost.
0: Oh non !
2: Avec mes amis, les vers de terre.
0: Oh non ! Mmh. Ah non, pas terrible ça.
2: J'aime ce retour à la nature, à ce que nous sommes vraiment. Finalement, ces animaux qui marchent debout avec un peu de poil encore et des beaux doigts de pied.
0: Beau, non. Non, faut arrêter, Manu, fétichisme des pieds, là.
2: Voilà, c'est un retour à l'essentiel pour moi, une façon de me rassurer. C'est un peu ma journée doudou, la journée du jardinage, je dois l'avouer.
0: Et alors, comment elle s'est déroulée, cette journée d'hier ?
2: Le plus simplement du monde, entouré de tous mes amis, de mes voisins.
0: Ah bon ?
2: Être nu, c'est l'occasion de bien se sentir. Comme les animaux, quand ils se rencontrent et tentent de se découvrir mutuellement. Et puis c'est aussi l'occasion de chanter en bronzant et en faisant pousser des haricots.

0: poisson.
1: Oh non.
0: Et soudain, dans mon imagination, pardon, je me vois dans les rochers.
1: Alors,
0: nu au soleil, complètement nu
2: au soleil,
0: complètement
1: nu.
0: Hey. Ah, trompette. On peut faire ça toute la matinée.
1: Je vais vous demander ça, je sais pas durer combien de temps.
0: On peut faire durer ça tant qu'on veut.
1: Pas sûr. Je suis pas sûr. D'accord.

0: complètement nu au soleil. Complètement.
1: Il fait chaud dans ce studio, non?
2: Non, Manu.
0: Complètement.
2: Arrêtez nu là,
0: au soleil.
2: Il va finir à poil, je vous le
1: dis. Chaud, très chaud.
2: Oui, on sera bien.
1: C'est chaud.
2: Oui.
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2: Bon, vous pardonnerez, c'était censé être 7h43, 7h44, c'est bien aussi. Hein. Avec Vivier, tout simplement, tout doucement. Tiens, justement, avec Manu, on était tout doucement, tout nu. On va se rhabiller, mais tout doucement quand même.

0: Le tout nouveau titre de Christophe Maé, parlant de sa maman, c'est La Lune à 8h49. Les idées sorties, ça se passe ici avec Anne Boissy. Bonjour Anne.
1: Bonjour ma chère Caroline. Alors c'est même une idée de programme, une idée de visionnage. On va vous parler de la Slow TV. La Slow TV, c'est une nouvelle façon de regarder la télévision. On vous invite à ralentir, à vous connecter à la nature via votre écran. Ça change, ça fait du bien et surtout ça cartonne. Depuis lundi et jusqu'au dimanche 24 mai, la Slow TV s'invite sur votre plateforme France TV et sur les Smart TV. C'est un dispositif inédit porté par ICI Normandie et France Télévisions nommé le Sacre du Printemps. Alors le titre est très vendeur, mais de quoi s'agit-il exactement? Qu'est-ce qu'on va regarder à la télé? On vous dit tout avec Maude de Bohan, la directrice de France 3 Normandie. Bonjour Maude.
2: Bonjour Anne.
1: Alors déjà, j'aimerais qu'on revienne sur le dispositif que vous avez mis en place pour être au plus près de la nature.
2: Alors c'est un dispositif à la fois très complexe et à la fois très ingénieux. 12 caméras disséminées sur le territoire normand dans des espaces remarquables, sauvages, qui vont nous faire apprécier justement l'éclosion du printemps et surtout la diversité du printemps dans notre région. Et puis c'est aussi l'occasion, nuit et jour, de regarder ce qui se passe autour de nous. On n'en a pas forcément conscience, mais il y a plein d'animaux sauvages et un peu moins sauvages, des oiseaux, des belettes, des blaireaux, des grenouilles, des lapins, des cigognes. C'est absolument extraordinaire et c'est cela qu'on veut vous faire partager.
1: Alors, j'ai vu qu'il y avait également des émissions spéciales qui sont prévues.
2: Oui, effectivement, pendant toute la période d'émission de ce programme exceptionnel sur la plateforme F.TV, eh bien, nous, à la télévision, on a décidé d'accompagner ce programme extraordinaire avec toute une série d'émissions qui sont diffusées tous les matins à 10h, où là, pour le coup, on va vous proposer des moments choisis, les moments où il s'est passé des choses absolument inattendues ou particulièrement attendrissantes. Vous le savez, c'est la période, par exemple, de nidification pour les chouettes effraies ou pour les cigognes. Et donc, on s'invite dans les nids, on s'invite vraiment au cœur de la vie animale pour vous faire partager ces moments assez extraordinaires. Et au cours de ces émissions qui durent que 26 minutes, eh bien, on vous fait partager ces temps forts, ces moments auxquels habituellement

0: actuellement, eh bien, nous, en tant qu'êtres humains, on ne peut pas assister.
1: Eh bien, c'est absolument formidable, la Slow TV, je l'ai dit, c'est un véritable succès, hein. C'est la deuxième opération de ce type. Vous en aviez fait une première en novembre dernier sur les grandes marées du Mont-Saint-Michel, et cette fois-ci, eh bien, on va suivre les nidifications, on va suivre les animaux, on va suivre le printemps, c'est un bonheur, le sacre du printemps. Allez, hein, sur votre plateforme France.tv, allez suivre cette Slow TV. Mille merci, hein, Maud de Bourg, je le rappelle, vous êtes la directrice de France 3 Normandie. Merci d'avoir été avec nous dans Ici Matin.
2: Et n'oubliez pas que vous pouvez retrouver ces images aussi, bien sûr, sur notre radio et sur la télé, puisqu'on est filmé le matin sur France 3 Normandie. Donc vous pouvez mettre la 3 le matin, 8h52, on va parler de remontée acide dans 3 minutes.

0: Mac avec Teardrops à 8h55. C'est l'heure de la consultation matinale et médicale avec vous, docteur Kierzek. Et ce matin, sujet qui touche encore beaucoup nos auditeurs et auditrices, les brûlures d'estomac, les remontées acides, ce truc désagréable qui arrive souvent. C'est grave, docteur ? Bonjour.
1: Bonjour à tous. Les remontées acides, c'est un peu le feu intérieur qu'on a tous connu après une bonne raclette ou un repas trop copieux. Dans 80 à 90% des cas, c'est bénin, c'est ponctuel, ça va passer. Mais le piège, c'est que ça peut être le signe d'un problème plus sérieux, comme un reflux, le fameux reflux gastro-œsophagien, ou un début de maladie d'inflammation de l'œsophage. La règle d'or, c'est que si ça persiste plus de deux fois par semaine depuis plusieurs semaines et si ça ne cède pas, il faut consulter. Et puis, il y a des signaux d'alerte qui doivent vous faire réagir immédiatement. Si vous avez du mal à avaler ce qu'on appelle la dysphagie, vous avez la sensation que les aliments restent un peu coincés dans la gorge ou dans le thorax. Si vous avez une perte de poids que vous n'arrivez pas à expliquer, des selles noires ou un peu sanglantes ou des douleurs thoraciques au niveau de la poitrine qui sont intenses ou une anémie, ou si vous avez plus de 50 ans et que c'est le premier épisode, on consulte et vous aurez probablement droit à la fibroscopie œsogastrique. On met un tuyau pour aller voir, c'est le gastro-entérologue qui fait ça, pour explorer l'œsophage et l'estomac.
0: Et les médicaments sans ordonnance, ils sont utiles ?
1: En attendant de consulter ou s'il n'y a pas de signe de gravité, les médicaments, bien sûr, sont utiles pour des remontées ponctuelles. Il faut distinguer deux familles. Il y a les antiacides simples, le gaviscon, le malox, le rénil. Leur mécanisme est ingénieux. Ça contient du calcium et du magnésium et ça neutralise l'acidité gastrique. Ça va flotter, ça fait comme un bouchon physique qui empêche le reflux, en fait. Ça fait un bouchon au-dessus du contenu de l'estomac et ça évite que ça remonte dans l'œsophage. C'est le traitement de premier choix. Posez la question à votre pharmacien. Posologie standard, c'est 1 à 2 sachets ou des comprimés à croquer et éventuellement le soir au coucher. Et ça, ça peut être très utile, bien sûr. Votre médecin, votre pharmacien vous conseilleront. De l'autre côté, il y a les IPP, les inhibiteurs de la pompe à protons. Qu'est-ce que c'est que ça ? C'est l'oméprazole, par exemple. Ça ne neutralise pas l'acidité, mais ça bloque à la source. Ça va empêcher l'estomac de produire trop d'acide et ça, ce sont des médicaments sur ordonnance réservés aux reflux gastro-œsophagiens, par exemple, aux œsophagites ou aux ulcères. Et puis, je vous donne quelques astuces. Vous pouvez surélever la tête de votre lit. Vous mettez des cales sous les pieds de votre lit du côté de la tête. Vous attendez aussi 2 à 3 heures après le dîner avant de vous coucher et vous évitez les aliments déclencheurs, le café, le thé, l'alcool, tout ce qui est trop gras ou trop épicé. Et puis si en plus vous arrêtez de fumer, vous allez voir, ça peut limiter vos remontées acides. Allez, d'ici là, portez-vous bien.
0: Oui, ça peut être une bonne idée, effectivement. Merci beaucoup, docteur. Demain, ce sera Éric Delors de 6h à 9h et nous, on se retrouve le 18 mai. En attendant, on se retrouve le week-end aussi.
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0: Et après les infos de 9h, eh bien Anne, on va parler de nos tombes.
6: Oui, alors c'est pas très vendeur comme ça, mais en cette veille de 8 mai, vous allez découvrir l'opération Sauver nos tombes. Mmh. Sauvons nos tombes, c'est une opération menée par le site de généalogie Généanet. Alors quel est le principe ? On va évidemment vous l'expliquer avec mon invité, mais l'idée c'est que nos tombes ne tombent pas dans l'oubli. Parce que oui, certaines tombes, quand elles ne sont pas entretenues, eh bien elles sont tout simplement détruites. Hein, voilà. Donc l'idée c'est d'aller se balader dans les cimetières, de prendre en photo ces tombes et de les scanner sur le site Généanet. Mon invité, Tony Nola, va bien mieux que moi vous l'expliquer d'ici quelques instants. Mais surtout, vous allez avoir la possibilité, et ça je sais que vous adorez, nos auditeurs adorent, connaître l'origine de leur nom de famille. Vous allez pouvoir nous appeler au 02 33 23 13 23 et demander en direct, Tony, quelle est l'origine de votre nom de famille. Petit quiz, savez-vous quel est le nom de famille le plus répandu dans la Manche ?
0: Dans la Manche ?
6: Dans la Manche.
0: Je sais pas, est-ce que c'est Martin et Dupont comme partout ?
6: Ouais, alors Martin, c'est le numéro 1 France.
7: C'est ça, ouais.
6: Et c'est Marie.
0: C'est vrai ?
6: Ouais, c'est Marie. Et je crois que le deuxième, c'est Lefebvre. Je ne veux pas dire de bêtises, on va vérifier ça tout à l'heure avec mon invité, Tony Nola.
0: C'est ça qu'ils sont nombreux alors.
6: Ah, les Marie, il y en a partout.
0: Mais oui, c'est vrai. Martin.
6: Non, mais vous allez voir, on va apprendre plein de choses. Donc soyez, restez bien avec nous, juste après les infos de 9h. Avec grand plaisir. Bonne émission, ma chère Caroline.
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6: Bonne émission, surtout bonne journée, Caroline. Par contre, bonne journée à vous. Il est 9h, soyez les bienvenus. Et vos informations présentées par Antoine Vandendridge. Bonjour Antoine.
7: Bonjour Anne, bonjour à tous.
6: Et à moins d'un mois du 82e anniversaire du débarquement, on peaufine les derniers préparatifs.
7: Célébration, parade historique, cérémonie, rien n'est laissé au hasard avec pour but d'entretenir le devoir de mémoire et préserver les témoignages des vétérans encore vivants. Justement, l'association Retour des vétérans en Normandie, elle aussi termine ses derniers préparatifs. Chaque année, elle permet à des vétérans américains qui se sont battus pour libérer la France de venir ou revenir en terre normande. Cette année, 6 anciens combattants vont s'envoler d'Atlanta pour l'aéroport Charles de Gaulle, parcourir la Normandie. Valérie Gauthier-Cardin est la présidente de l'association.
8: C'est ça qu'on privilégie, même dès les écoles primaires. On a beaucoup de demandes des écoles primaires. Donc on essaye de remplir notre cahier de charge avec ces échanges qui sont extrêmement importants, extrêmement forts. Donc en collège et surtout les écoles primaires, on a essayé de faire plaisir à toutes les écoles qui nous ont contactées. Surtout cette année, ce qu'on a autorisé à ce que les membres, d'habitude on n'accepte qu'un membre de la famille, ou un ami qui puisse les accompagner. Et cette année, on a élargi, on n'a pas forcément mis de barrière. Donc du coup, les familles des vétérans viennent aussi cette année pour entendre finalement l'histoire de leurs parents, grands-parents ou arrière-grands-parents.
7: Oui, avoir.
8: Donc ça va être aussi un moment parce que chez eux, ils n'en parlent pas. Donc le fait que les petits Français posent des questions, qu'on réponde, parce qu'ici, c'est beaucoup plus parlant qu'aux États-Unis, l'histoire. Donc ça ouvre plein de portes aussi pour les familles, comprendre une histoire, leur histoire finalement.
7: Et nouveauté pour ce 82e anniversaire, l'association a prévu un spectacle gratuit avec la chorale Noël Ensemble de GFOS dans l'abbatiale de l'Essé en présence de tous les vétérans.
6: Et j'en profite pour annoncer que demain matin, dans Bienvenue chez vous à partir de 9h, émission spéciale 8 mai.
7: Plonger ou se replonger dans le passé, Anne, c'est souvent un travail de longue haleine, surtout quand la grande histoire se conjugue avec l'histoire personnelle. Ici, Cotentin a suivi le fils d'un soldat allemand qui a souhaité retracer le parcours de son père. Rudolf Graf a visité la batterie d'Asville hier après-midi sur la côte est du Cotentin. Reportage long format à retrouver sur ici.fr et notamment en vidéo. C'était une figure politique du Mortainais. Raymond Bécher est décédé hier à l'âge de 88 ans, lui qui a été maire de la commune de Saint-Georges de Rouélet pendant plus de 30 ans, de 1995 à 2025. Il avait démissionné de son poste en octobre dernier pour des raisons de santé. Raymond Bécher est également connu pour avoir fondé les Viandes Fermières, société spécialisée dans les abattages de bétail dans les années 70. Une cérémonie religieuse est prévue le 12 mai prochain en l'église de la commune.
6: Et vous avez peut-être ressorti le bateau. La voile ou le surf, les sports nautiques, c'est deux saisons sur les côtes manchoises.
7: Mais ça doit se faire en toute sécurité. Si on ressort le bateau, la voile ou le surf, on prend ses précautions, car partir en mer, ce n'est jamais sans danger. Les clubs de loisirs nautiques mettent en place des mesures et du matériel. Au pôle nautique de La Hague, on a investi il y a 5 ans dans des balises GPS pour les sorties en mer en individuel, avec un système d'alarme et de localisation qui s'affiche sur une carte à l'écran. Explication de Sébastien Panier, directeur du club.
9: Quand ils sont en vert, c'est-à-dire que là, ils sont actifs, donc ça bouge. Et si jamais ils ont un problème, ils ont un petit bouton SOS, là, ce qui fait qu'ils peuvent appuyer dessus et déclencher une alarme. Et là, du coup, le point, il devient rouge et ça nous déclenche des alarmes, nous, sur les téléphones. Par exemple, je navigue en planche à voile, je casse mon mât ou je me fais mal, du coup, je vais déclencher ma balise et à partir de là, on va savoir qui est en difficulté, à quel endroit il est et puis du coup, après, on va mettre un moyen de sécurité pour aller le chercher. On a toujours un moniteur qui a un bateau à moteur et qui est prêt à intervenir pour aller chercher la personne qui est en difficulté. Et une fois qu'on a fait ça, si jamais le moniteur est en difficulté, parce que par exemple il tombe en panne, il se met un bout dans l'hélice, enfin, il y a quelque chose qui fait qu'il ne peut pas intervenir comme il voulait, on a encore quelqu'un d'autre à terre qui peut prendre un autre bateau à moteur et peut y aller. Ce qui fait qu'on a plusieurs fusibles avant d'appeler les sauveteurs.
7: Un reportage complet à réécouter et à retrouver là aussi en vidéo sur le site et l'application ici. La JS Cherbourg joue son dernier match de saison régulière en Pro League, deuxième division du handball français. Dernier match avant d'attaquer les playoffs. Direction l'Île-de-France pour affronter Poto Combo. Les Mauves sont à la sixième place du championnat. Ils connaîtront leur adversaire pour les playoffs à l'issue de la soirée. En football, et de deux pour le Paris Saint-Germain. Deuxième finale de suite en Ligue des Champions après le match nul hier un partout à Munich face au Bayern. Victoire victoire 6-5 au cumul des deux matchs. Les Parisiens affronteront les Anglais d'Arsenal en finale le 30 mai prochain.
0: Ouais, je peux vous dire que je me suis couché tard parce que monsieur était très content. Il est rentré très tard pour fêter ça.
7: Scène de liesse chez vous.
0: Ah là là, pas pour moi, pour lui, oui. Et la Normandie, destination phare pour les amateurs de jardin.
7: Oui, le classement 2026 du média spécialisé La Pause Jardin place trois sites normands parmi les plus appréciés de France. On retrouve dans le top 10 les Jardins d'Étretat, la Fondation Claude Monet à Giverny. Dans la Manche, le jardin du musée Christian Dior à Granville se place en 4e position sur 100, derrière trois jardins parisiens. La météo, ça devrait être pas mal, non?
0: C'est plutôt pas mal, ouais. En parlant de jardin. Je rappelle qu'il y a l'événement Presqu'île en fleurs, un événement ici, Cotentin. C'est ce week-end, c'est 9 et 10 mai dans le parc du Château des Ravalets. Alors, la météo, en effet, c'est plutôt très positif. Hein. Le ciel est déjà bien clair en ce début de journée. Quelques nuages par place en cours de journée qui vont néanmoins laisser la place eh bien, au soleil, tout simplement. Quelques petites gouttes possibles sur la baie du Mont-Saint-Michel. Mais sinon, il va faire plutôt très beau. Côté maximal, c'est très doux, entre 17 et 19 degrés et 15 degrés sur l'Est Cotentin. Il fait déjà 13 degrés à Saint-Hilaire-du-Harcouët, 14 à Gavray, 15 à Carentan. Il va faire jusqu'à 18 degrés cet après-midi à Saint-Lô, Agneau, Pont-Hébert, Sainte-Mère-Église, Valognes, 15 degrés de prévu, 16 degrés à Cherbourg et 15 degrés à Réville. Vous avez évoqué tout à l'heure les sports nautiques à Réville ce week-end. C'est Sea Surf and Surf. C'est ce samedi une grande fête nautique, hein, des initiations à différentes activités, un village nautique, des animations toute la journée à Réville. C'est un événement ici Cotentin. Et pour demain, le 8 mai, eh bien, normalement, il devrait faire beau, voire très beau, avec des températures qui vont monter jusqu'à 23 degrés dans le sud Manche et 19 degrés sur l'Est Cotentin. Côté trafic, c'est plutôt calme à cette heure-ci, mais vous le savez, si vous constatez quoi que ce soit, que vous soyez à Avranches, Granville, Coutances, Saint-Lô, bien encore Cherbourg, vous nous appelez 02 33 23 13 23. Antoine, merci beaucoup pour les informations.
7: Merci, on se retrouve à 10h. À 10h pour le flash, oui.
0: Eh bien, à tout à l'heure. Et bienvenue chez vous, c'est parti. Aujourd'hui, on va parler...
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0: Ah oui, il y avait un petit jingle. Eh bien, en tout cas, bienvenue chez vous, c'est parti. Aujourd'hui, on va parler généalogie. Restez bien avec nous. Je vous souhaite une très belle matinée avec Ici Cotentin. Tout de suite, c'est Julien Clerc et que

0: 9h10, c'était Cœur de Rocker avec Julien Clerc sur votre radio Ici Cotentin.
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0: Et à l'occasion du printemps des cimetières, le site Généanet, le leader européen de la généalogie en ligne, lance la 20e opération Sauvons nos tombes. Alors c'est du 8 au 11 mai, Généanet mobilise la France entière pour préserver la mémoire des cimetières parisiens, notamment. Depuis le lancement de cette opération de sauvetage, et bien près de 8 millions de sépultures ont été préservées grâce aux bénévoles de Généanet. Alors on va vous expliquer comment cela fonctionne d'ici un petit instant, juste le temps pour mon invité Tony Nola de se connecter et de nous retrouver sur votre antenne ici Cotentin. Si vous, vous souhaitez eh bien, connaître l'origine de votre nom de famille, n'hésitez pas à nous appeler 02 33 23 13 23. Vous discutez avec Virginie à l'accueil, elle se chargera eh bien, de nous donner l'information. On préparera ça avec mon invité. Restez bien avec nous, on revient dans un petit instant, juste le temps pour Tony de se connecter.

0: La dernière chanson du monde, c'était Florent Pagny.
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0: Allez, on redit la dernière chanson.
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0: Et vous avez David, notre réalisateur, qui me dit « Non, attends, il va redire la dernière chanson du monde ». C'était donc Florent Pagny, il est 9h15. Soyez les bienvenus, merci d'être à l'écoute de votre radio locale, ici Cotentin. Ça y est, Tony Nola s'est connecté, Tony Nola, du site Généanet, le site européen, leader de la généalogie en ligne. Soyez le bienvenu, Tony, merci d'être avec nous.
3: Bonjour Anne.
0: Alors j'aimerais tout d'abord qu'on rappelle comment fonctionne Généanet et surtout ce qu'on peut y trouver.
3: Oui, bien sûr. Alors Généanet, c'est vraiment le site de référence en France pour tous les généalogistes et les curieux de leur recherche généalogique. Ça permet notamment de découvrir l'origine de son nom de famille, de créer son arbre généalogique gratuitement, et également d'accéder à de nombreuses sources, que ce soit des registres d'état civil, des recensements, des journaux, des photos de tombes, des cartes postales anciennes. Donc c'est vraiment le lieu incontournable pour débuter ses recherches généalogiques et les prolonger.
0: Et ça marche très très très bien. On parle vraiment de millions d'utilisateurs et justement de millions de contributeurs. Et également pour cette opération Sauvons nos tombes. Comment est née cette opération il y a plusieurs années déjà?
3: Oui, alors il faut savoir que Généanet, sa particularité, c'est que c'est un site collaboratif, contributif. On a une communauté d'utilisateurs, donc 5 millions de membres, comme vous le disiez, qui est très active depuis le début, depuis 30 ans. Et l'idée, c'est vraiment de mettre en commun, de partager, de s'entraider dans les recherches généalogiques. Et donc, dans ce prolongement-là, on a lancé le projet Sauvons nos tombes il y a une dizaine d'années, pour inciter nos utilisateurs, nos membres, à préserver ce patrimoine funéraire, puisqu'il faut savoir qu'il y a 200 000 tombes qui disparaissent chaque année en France par an, que ce soit pour des questions d'abandon, de temps, de dégradation, de fin de concession. Et donc, l'idée, c'est de préserver ces tombes en les photographiant, en les mettant sur le site Généanet pour permettre à chacun de les retrouver, même si on n'habite pas à côté du cimetière.
0: Mais ce qui est fou, en fait, ce sont pas forcément les descendants, pas forcément les enfants, la famille du défunt ou de la défunte qui prennent ces photos, sont vraiment des bénévoles qui vont aller sillonner comme cela les cimetières de France. C'est une opération nationale et qui vont justement contribuer à sauver ces tombes. Mais c'est ça qui est assez dingue, c'est cet engouement, mais même général.
3: Oui, et c'est même une dimension internationale, puisqu'on a vraiment 35 000 personnes à travers le monde qui vont dans les cimetières près de chez eux, photographier pas juste les photos de leur tombe, de leur famille, mais vraiment essayer de photographier un maximum de tombes dans le cimetière pour permettre à chacun de retrouver la tombe d'un membre de sa famille à l'autre bout de la France ou à l'autre bout du monde. C'est vraiment une démarche altruiste et c'est ça qui mérite d'être signalé, c'est que chacun contribue, apporte sa petite pierre à l'édifice, j'ai envie de dire sa petite pierre tombale à l'édifice,
0: oui, mais vous pouvez.
3: Pour justement permettre d'aider chacun à retrouver des tombes de sa famille et à les préserver.
0: Alors l'opération Sauvons nos tombes, c'est en ce moment du 8 au 11 mai, mais j'imagine qu'on peut contribuer à alimenter le site Généanet, notamment via ses photos des sépultures, tout au long de l'année, Tony?
3: Oui, tout à fait. On peut vraiment quand on a un moment de libre, en fait, c'est quand même, il faut le signaler, c'est quand même une balade entre guillemets apaisante, sympathique, quand il fait beau, de se promener dans un cimetière, faire quelques photos, de les déposer très simplement sur le site grâce à l'application qu'on propose, qui s'appelle Sauvons nos tombes. Et ce qui est beau, c'est que c'est un passage de relais en plus, c'est-à-dire que les gens qui prennent un peu de leur temps pour faire ces photos-là, il y a d'autres personnes qui vont prendre un peu de leur temps pour noter les noms qui apparaissent sur les photos et alimenter la base de données Généanet pour que chacun puisse ensuite facilement retrouver la photo de la tombe en faisant une simple recherche sur un nom de famille, un prénom, un lieu.
0: Et c'est absolument formidable. Mais comment savoir si la photo de la tombe que l'on a prise n'a pas déjà été enregistrée dans Généanet, entre guillemets, si qu'on fait pas du travail, gros guillemets, pour rien?
3: Oui, alors c'est effectivement la première étape de la démarche, c'est d'aller sur le site. On a une page dédiée avec une cartographie des cimetières qui ont déjà été photographiés. Donc la première étape, c'est vraiment d'aller sur cette page, de regarder la commune près de chez soi ou la commune du cimetière qu'on prévoit de photographier et de vérifier que le cimetière n'est pas déjà disponible, n'a pas déjà été numérisé par d'autres bénévoles.
0: Alors voilà, et n'hésitez pas, sauvons nos tombes, c'est une très très belle opération pour que nos tombes ne tombent pas dans l'oubli. N'hésitez pas, si vous avez l'occasion d'aller vous balader dans des cimetières. Alors comme vous le dites, vous, c'est plutôt apaisant. Écoutez, moi c'est pas la balade numéro 1 dans mon choix de sortie, mais en effet c'est vrai qu'il y a des gens qui apprécient. C'est sûr qu'on ne risque pas d'être dérangé. Tony Nola, vous êtes notre invité ce matin. Vous êtes l'un des généalogistes, notamment pour le site Généanet. Et je voulais annoncer en début d'émission, si vous souhaitez connaître l'origine de votre nom de famille. N'hésitez pas à nous appeler. Je vous dis pas que Tony va tout connaître, il connaît pas tous les noms de famille de France, bien évidemment. Mais n'hésitez pas à nous poser vos questions en direct. Vous nous appelez, Virginie vous attend avec le sourire. 02 33 23 13 23. Venez poser votre question en direct. Et puis j'aurai un petit quiz après pour vous, Tony, parce que moi j'aimerais bien savoir, j'ai lancé une information tout à l'heure, comme quoi ce serait Marie, je crois, le nom de famille le plus donné dans le département. Ne me répondez pas tout de suite, on va faire un petit quiz même par département en région, ça peut être également très amusant. À tout de suite sur votre radio, ici Cotentin, à suivre Cock Robin, Just Around the Corner.
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0: Just Around the Corner. C'était Coq Robin sur votre radio. Ici Cotentin, il est 9h25.
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0: Et ce matin, sur notre antenne, jusqu'à les 9h45 à peu près, on vous parle de généalogie avec mon invité, Tony Nola, du site Généanet, hein, le site leader européen de la généalogie en ligne. On vous a expliqué le principe ce matin de l'opération Sauveux nos tombes, mais on a également des auditeurs qui nous ont appelés, qui ont des petites questions justement concernant notamment leur livret de famille. C'est le cas de Sylvie, qui nous appelle de Montchaton. Soyez mille fois la bienvenue, Sylvie.
3: Oui, bonjour.
0: Alors Sylvie, vous, je crois qu'il y a les écritures de votre livret de famille qui s'effacent un peu. Vous avez quelques petites questions pour notre invité Tony.
3: Mais oui, parce que j'ai des courses à faire sur la région Coutances et je serai déplacée donc à la mairie de Coutances pour leur demander conseil pour ce livret qui appartient à mes grands-parents, en fait. Et voilà, je ne sais comment faire pour pouvoir un peu sauvegarder ce livret de famille, puisque ça a été fait en 1922.
0: Waouh!
4: Donc le livret de famille, effectivement, c'est un document hyper important, puisqu'il n'y a que la famille qui le détient, il n'y a pas de copie qui est conservée aux archives, donc vous êtes l'unique dépositaire de ce livret, donc il faut en prendre un grand soin. Donc moi, ce que je recommande toujours, hein, pour tout ce qui est papier de famille, photos de famille, etc., c'est de les préserver dans un endroit au sec, à l'abri de l'humidité, à l'abri de la lumière également, puisque les rayons UV ultraviolets dégradent, effacent les écritures et l'encre. Également dans une température tempérée, hein, donc autour de 19 degrés. Et puis, ce que vous pouvez faire aussi pour en garder une copie, c'est ce qu'on fait d'ailleurs avec l'opération Sauve nos tombes, c'est de faire une copie numérique du document qui, elle, permettra notamment de garder une trace, même si le document original se détériore.
3: Oui, mais je ne sais pas très bien utiliser mon scanner pour pouvoir un peu, comment dire, éclaircir, parce qu'en fait, le papier, il est un peu jaune, on va dire brun. Plutôt brun que jaune, d'ailleurs. J'avais essayé de faire des photocopies, c'est trop sombre, en fait.
4: Oui. En fait, moi, ce que je recommande souvent, si on n'est pas familier, on n'a pas le bon matériel ou on n'est pas familier avec le matériel, c'est d'aller tout simplement à un labo photo à côté de chez soi, dans la ville ou autre. Ils sont experts, ils peuvent faire des photocopies, des scans en haute résolution, faire les retouches photo qui vont bien pour obtenir le meilleur résultat possible.
3: Ah, d'accord.
4: Et le coût est tout à fait abordable.
3: Oui, parce que là, c'est vraiment, il se détériore aussi, donc. J'aimerais bien conserver ça le temps que je peux.
0: Mais vous avez très bien fait.
4: L'avantage de le numériser, c'est qu'ensuite vous pouvez aussi le partager avec tous les membres de la famille. Donc
3: c'est ma sœur qui me. Pardon, excusez. Oui, effectivement, c'est pour partager avec ma sœur qui se posait la question. Elle n'avait ni vu le livret de famille de nos parents. Et là, donc, c'est nos grands-parents. Donc voilà, ça me permettrait de. Justement, nous sommes nombreux à en profiter, quoi.
0: Mais vous avez bien fait, Sylvie, de nous appeler. Vous connaissiez le site Généanet ou pas du tout? Vous l'avez découvert ce matin?
3: Mais oui. Non, je connais. J'ai déjà lancé des recherches et je n'y vais pas régulièrement. Mais on m'envoie, effectivement, nous avons une alerte parce que j'ai, avec toute cette famille-là, donc entre grands-parents, il y en a deux à chaque fois, donc ça fait 2, 4, 6, je crois que j'ai au moins 6 noms, en fait, non? Mais 8. On m'envoie des alertes par rapport à ces noms de famille.
0: Eh bien, voilà. Désormais, vous savez en plus comment bien l'utiliser grâce à Tony Nola. Sylvie, vous m'autorisez à donner votre nom de famille à l'antenne?
3: Oui, c'est un des plus communs, c'est Martin.
0: Est-ce que ce n'est pas d'ailleurs le nom de famille le plus donné en France, Tony?
4: Oui, tout à fait.
0: Voilà.
4: C'est numéro 1 dans beaucoup de départements, une trentaine de départements, et numéro 1 au niveau national de très très loin.
0: Bon, et c'est un très joli nom de famille. Eh bien, Sylvie Martin, je m'autorise à donner votre nom de famille, ma chère Sylvie. Oui. Merci d'avoir eu le réflexe ici Cotentin, d'avoir été avec nous. Bon scan, voilà, et préservez la mémoire de votre famille, ce livret de famille qui date donc de 1922. C'est absolument magnifique.
3: Oui.
0: On revient d'ici quelques petits instants. Nous, on aura le plaisir d'avoir Marie-Claire. Elle sera avec nous en ligne d'ici quelques minutes. Elle a envie de connaître l'origine de son nom de famille, c'est Déméotis. Tony, je vous laisse le temps d'un petit agenda et d'un disque. Et bien, pour préparer tout cela, on se retrouve dans quelques petites minutes, mais tout de suite, votre agenda dans la Manche.
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0: Et désormais, infos pratiques, donc pour vous dans la Manche. Alors à Cherbourg, en Cotentin, la Chambre des métiers et de l'artisanat Normandie organise une réunion d'information pour toutes les personnes qui souhaitent créer ou reprendre une entreprise. Les démarches administratives, les coûts, les aides disponibles et les différentes étapes du projet vous sont présentées par un conseiller expert. Ce rendez-vous est prévu le lundi 11 mai de 14h à 16h à la CMA Normandie, l'adresse 3 rue de Franche-Comté à Cherbourg. La participation est gratuite avec inscription conseillée avant lundi. Et puis attention, si vous circulez à Coutances ce week-end avec le festival Jazz sous les pommiers, plusieurs rues du centre-ville seront piétonnes samedi et dimanche, notamment autour du parvis Notre-Dame, de la rue du Lycée et de la place de la Poissonnerie. Dimanche, des restrictions sont également prévues place Saint-Nicolas pour l'événement Dimanche en fanfare, ainsi que place du Général Wood. Enfin, attention, le stationnement sera interdit place de la Croûte à partir de lundi 19h jusqu'à mardi après-midi. Voilà pour les infos, mais n'hésitez pas à aller profiter de Jazz sous les pommiers. C'est un événement ici Cotentin, ici du 8 au 16 mai, c'est absolument fantastique. À suivre votre playlist, Alain Souchon, et L'amour à la machine.
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0: Machine, Alain Souchon sur votre radio locale ici Cotentin. Il est 9h35. Allez, dans 3 petites secondes. On parle de généalogie ce matin sur notre antenne avec Tony Nola du site Généanet. Le site est bien leader de la généalogie en ligne. Et mon cher Tony, sans trop de surprise, nos auditeurs nous appellent pour connaître l'origine de leur nom de famille. N'hésitez pas, vous qui nous écoutez, il est encore temps de nous appeler 02 33 23 13 23. Virginie vous attend à l'accueil. Vous nous laissez un petit message ou vous passez avec nous en direct. Et Tony essaiera de vous expliquer d'où vient votre nom de famille. Et j'ai le grand plaisir d'accueillir ce matin Marie-Claire. Bonjour Marie-Claire.
1: Bonjour.
0: Ma chère Marie-Claire, vous souhaitez connaître l'origine de votre nom qui est Déméotis, c'est cela?
1: Oui. Alors, celui-là, je le connais un petit peu, c'est mon nom d'épouse. Je voulais surtout, je n'ai pas pensé à préciser à l'antenne, c'était mon nom de naissance, mais ce n'est pas grave après.
0: Non, du tout. Alors, quel est votre nom c'est le nom d'épouse que vous souhaitez connaître alors?
1: Non, c'était mon nom de naissance plus, parce que le nom d'épouse de Méotis, a priori, ça vient de la ville de Méotis, à côté de 40 ans.
0: Tony, vous confirmez, Tony?
2: Oui, c'est possible, oui. Et quel est votre nom de naissance, du coup?
1: Robin.
2: Pardon?
0: Robin, Madame Robin.
1: R-O-B-I-N.
2: D'accord, oui, donc un nom assez courant. Hein, donc, Robin, il faut savoir qu'on en a énormément sur la base Généanet, on en a plus de 1,5 million. Dans la base. Donc c'est un nom qui est vraiment très très courant en France et qui dérive tout simplement c'est un diminutif du prénom Robert. Donc c'est pour ça qu'on le retrouve énormément. Tous les noms de famille qui dérivent de prénoms qui étaient donnés au Moyen-Âge sont donc ultra courants puisque c'était des prénoms qui étaient très donnés à travers tout le territoire, qui ont donné des surnoms, qui sont devenus ensuite des noms de famille et qu'on retrouve aujourd'hui.
1: D'accord.
0: Vous êtes contente de vous appeler Marie-Claire Robert, Marie-Claire? Ça rime en plus.
1: C'est moins joli. Non, moi je préférais la version descendant de Robin des Bois. J'ai un fils qui était doué au tir à l'arc, alors on s'amusait avec ça. Mais...
0: Vous savez quoi? On gardera cette anecdote. Je la trouve formidable. Alors, je ne sais même pas si Robin des Bois a vraiment existé. Hein. Je crois qu'il y a un débat.
1: Non, mais voilà, c'était...
0: Je pense qu'il était... Mais en fait, je crois qu'il existait, mais beaucoup moins sympa que ce que l'histoire a retenu. C'était plus un brigand Robin des Bois, mais moi, j'adore que vous appeliez Marie-Claire Robin des Bois. Ça vous va très bien. Mais Déméotis, c'est très joli aussi. C'était le nom, vous en fichez complètement, mais de mon premier amoureux en CE2. Cédric Déméotis, que je salue s'il m'écoute. J'espère qu'il va bien. C'est un très joli nom de famille, en tout cas. Merci beaucoup, Marie-Claire, d'avoir eu le réflexe ici Cotentin et d'avoir passé ce petit moment sympathique avec nous. Je rebondis sur ce que vous avez dit, Tony. Vous avez parlé justement de ces prénoms qui ont été utilisés, dérivés, qui sont devenus des noms de famille. La Manche, notamment, a cette particularité d'avoir beaucoup de noms de famille issus des mères par des régimes plutôt matriarcaux. À quoi c'est dû? Je pense notamment au nom de famille Marie, qui, je crois, est le plus répandu dans le département de la Manche.
2: Effectivement, le nom Marie, c'est le nom le plus courant dans la Manche et aussi dans le Calvados. On a également en quatrième position le nom de famille Jeanne, qui est issu du prénom. Et donc, on parle de matronyme, donc par opposition au patronyme. Donc, matronyme, c'est des noms issus de femmes, patronyme issu du père. Donc, c'est effectivement une particularité de la Normandie qui montre qu'on devait être dans un régime au Moyen-Âge social, beaucoup moins patriarcal que dans les autres départements français. Et on a donc cette particularité d'avoir ces noms qui sont très répandus, à la fois Marie et Jeanne, en Normandie.
0: Eh bien voilà, en plus c'est les femmes au pouvoir, c'est toujours pas désagréable. Eh bien merci beaucoup Tony, restez encore un petit peu avec nous, on va avoir le temps si jamais de prendre un dernier auditeur. N'hésitez pas à nous appeler, il vous reste quelques minutes, 02 33 23 13 23. Comme Claire tout à l'heure vous souhaitez connaître l'origine de votre nom de famille, n'hésitez pas à nous appeler, il vous reste quelques petites minutes. On revient juste après, Felicita, c'est Albano et Romina Power, j'adore cette chanson, surtout de bon matin.
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0: Albano et Romina Power, c'était Felicita sur votre antenne ici Cotentin.
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0: Il est 9h43 et votre radio locale préférée, bien vous êtes ce matin à connaître les origines de votre nom de famille grâce à mon invité Tony Nela du site Généanet, le site leader de la généalogie en ligne. Les appels se sont bousculés et c'est tant mieux, j'ai le plaisir de recevoir Isabelle. Bonjour Isabelle.
2: Bonjour, j'écoute votre émission qui est passionnante, très intéressante. Et moi je m'appelle Colonne, Isabelle Colonne. Mais on s'est interrogé dans la famille sur l'origine, on a pensé que ça pouvait être Colonna et que les ancêtres étaient corses, étaient montés à Marseille et que le greffier avait oublié le A, c'est-à-dire la prononciation Colonne. Il avait rendu elliptique le E.
0: Vous aviez bien anticipé les recherches, Isabelle, quand même, vous aviez commencé à chercher.
2: Ah oui, mais ce n'est pas du tout une certitude, parce que, bon, je n'ai pas envie de dire des choses fausses, tiens, je viens de... voilà.
0: Alors, réponse avec Tony, maintenant. Tony Nela, est-ce que vous avez la réponse?
3: Je trouve que le raisonnement est tout à fait probable. En fait, le nom Colonne est très peu répandu en France. On n'en a que 3000 dans la base Généanet, donc c'est très très faible. On a vu le nom d'avant et on en avait 1,5 million. Donc le fait que le nom soit très peu répandu montre qu'il est très probable que toutes les personnes qui portent ce nom soient issues de la même famille. Ça, c'est la première hypothèse. La deuxième hypothèse, c'est que ça soit la déformation d'un autre nom. Et effectivement, le nom Colonna est beaucoup, beaucoup plus répandu. Les quelques colonnes qu'on trouve sur Généanet sont issues du sud de la France, donc des Bouches-du-Rhône, près de Monaco, etc. Et on en trouve également quelques-uns en Italie. Donc il y a une forte probabilité que le nom d'origine n'était pas Colonne, mais Colonna, qu'il a été déformé. Il faut savoir qu'en termes de prononciation, Colonna, le A est assez léger dans la prononciation corse notamment, et donc que ça puisse être devenu Colonne. Je trouve que l'hypothèse est très probable. Le seul moyen d'en être certain, c'est de mener à des recherches généalogiques sur le site, notamment Généanet. Vous pourrez retrouver, en remontant les générations, quel était l'orthographe dorique, l'origine de votre nom de famille.
2: S'appelle le site, excusez-moi, j'ai mal le compte.
0: Alors, je vais vous l'appeler Généanet. Attendez, Généanet, que je vous dise pas de bêtises, je l'ai pas devant les yeux, Généanet. Généanet. Généanet. N-E-T.
2: D'accord. Merci infiniment.
0: Avec vous. J'allais vous dire avec grand plaisir, Isabelle. Je vous souhaite une magnifique journée. Merci d'avoir eu le réflexe d'appeler ici Cotentin. On va donner la parole désormais à Yvette, qui souhaite également connaître les origines de son nom de famille, qui, à mon avis, est peut-être un petit peu plus répandu que Colonne. Bonjour, Yvette.
4: Oui, bonjour. Oui, je voulais connaître un petit peu l'origine de notre nom de famille, Lecoq.
3: Alors, Lecoq, c'est pour... Oui.
4: L-E-C-O-C-Q.
3: Oui, tout à fait, c'est ce que j'imaginais. Tout à fait, donc c'est un nom qui est très très courant, on n'est pas du tout sur le même registre que Colonne. Là, on a plus de 300 000 porteurs du nom dans la base Généanet. Donc c'est un nom qui est très répandu, en particulier dans le nord de la France, on le retrouve sur tout le littoral de la Manche, et également en Belgique, qui est dans le nord. Et donc il y a plusieurs étymologies possibles pour ce nom. C'est évidemment un sobriquet, donc ça peut être un sobriquet qui dérive du flamand de coq, qui signifie le cuisinier. Donc ça, c'est une possibilité pour les personnes qui s'appellent comme ça, plutôt dans le nord de la France et en Belgique. Pour la Normandie, il est plus probable que c'est un surnom qu'on donnait, en référence évidemment à l'animal, le coq. Et donc, dans quel cadre on donnait ce surnom, il y a plusieurs possibilités. Soit c'était quelqu'un qui était un peu prétentieux

0: E-N-E-A-N-E-T. N'hésitez pas à vous y rendre et faire vos enquêtes pour déterminer, découvrir tous les secrets de votre nom de famille et construire votre arbre généalogique, ou bien encore participer à cette opération Sauvons nos tombes. Je le rappelle, c'est du 8 au 11 mai, l'occasion de scanner, de prendre en photo les tombes et puis de les enregistrer sur le site Généanet pour qu'elles ne tombent jamais dans l'oubli. Merci Tony, à très bientôt sur notre antenne. Merci d'avoir été avec nous.
1: Merci, avec plaisir.
0: À suivre les conseils de notre vétérinaire Pierre Fabin, qui aujourd'hui justement va nous parler de maltraitance animale passive, un sujet difficile mais très important à aborder. Vous allez voir que sans le savoir, parfois, vous ne faites pas les choses correctement avec vos animaux. Les conseils de Pierre Fabin, justement, juste après Louane et son titre chien.

0: Stéphane avec Chien. Il est 9h51. Merci d'être à l'écoute de votre radio locale préférée ici Cotentin. On va parler désormais, de nos animaux avec notre vétérinaire, le docteur Pierre Fabin. Et un sujet assez difficile, la maltraitance passive. Et oui, quand on leur fait mal sans s'en rendre compte. Quand on prononce le mot maltraitance, on imagine tout de suite des actes de cruauté, des abandons ou de la violence. Mais il existe une forme de souffrance beaucoup plus insidieuse, la maltraitance passive. C'est le fait de faire mal à son animal sans s'en rendre compte. Et le docteur Pierre Fabin nous aide à ouvrir les yeux sur des habitudes qui peuvent nuire à nos compagnons.
1: Alors, c'est un terme fort qui provoque souvent un choc en consultation, mais il est indispensable d'en parler. La maltraitance passive n'est jamais intentionnelle, elle part d'un bon sentiment. L'exemple numéro 1, c'est l'obésité morbide. On pense bien faire en donnant le reste de repas à table à son chien, une friandise par-ci, par-là. On assimile la nourriture à de l'affection. Mais médicalement, un animal en surpoids sévère est un animal en souffrance chronique. Ses articulations s'écrasent, son cœur fatigue et on diminue littéralement son espérance de vie de plusieurs années. Aimer son animal, c'est savoir lui dire non pour protéger sa santé.
0: C'est ce que j'essaie de dire à ma mère qui donne des croûtes de fromage tous les jours à son chien. Et au-delà de l'alimentation, est-ce qu'il y a aussi de la maltraitance psychologique passive ?
1: Absolument, c'est ce qu'on appelle le déni.

0: des besoins d'espèces. Le grand classique moderne, c'est le chien qui ne sort jamais de sa propriété. On entend très souvent, il n'a pas besoin d'être promené, on a un jardin de 1000 mètres carrés. C'est une prison dorée. Un jardin même immense devient une simple pièce de la maison au bout de quelques jours. Le privé de balade extérieure, c'est le privé d'exploration olfactive et de stimulation mentale, ce qui génère une immense frustration, des aboiements compulsifs et de la destruction. Un autre exemple criant, c'est le petit chien que l'on porte en permanence dans les bras. En l'empêchant de marcher, de renifler le sol et de communiquer avec ses congénères, on nie sa nature de chien.
1: Et puis encore les petits chiens qu'on balade en poussette, ça j'ai jamais compris. Et on oublie trop souvent qu'un chien reste un chien. Et oui, y a-t-il aussi des erreurs médicales que l'on commet par simple inattention, docteur ?
0: Alors on a souvent tendance à banaliser la douleur. Chiens et chats sont des maîtres dans l'art de cacher leur souffrance. L'erreur classique, c'est de se dire... Il ne se plaint pas, donc il n'a pas mal. L'exemple typique, c'est les problèmes de dents. On voit des animaux avec la bouche recouverte de tartre, les gencives en sang et une haleine fétide. Les maîtres en rigolent souvent en disant « il a une haleine de poney ». Mais en réalité, cet animal vit avec une rage de dents permanente. Même chose pour le vieux chat qui ne saute plus sur le canapé. On dit « c'est normal, il vieillit ». Non, la vieillesse n'est pas une maladie, mais l'arthrose, oui, et on le laisse souffrir en silence.
1: Merci pour ces précieux conseils. Hein. Les conseils de Dr Pierre Fabin à retrouver sur votre application ici.
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1: Bienvenue chez vous, touche à sa fin. Demain, émission spéciale à partir de 9h, un spécial commémoration du 8 mai. Nous allons revenir avec nos invités et bien sûr ce travail de mémoire essentiel. Comment expliquer la Seconde Guerre mondiale aujourd'hui aux plus jeunes ? Quid de l'utilisation par exemple des réseaux sociaux pour les sensibiliser, ou de l'IA ? On viendra évidemment sur tout cela demain avec mes invités Stéphane Simonet ainsi que Patrick Fissot, historien. Tout de suite, c'est Tragédie Bee Gees et juste après on retrouve Aurore Le Héloco.

0: La voix aiguë des Bee Gees. C'était Tragédie sur votre radio ici Cotentin. Et bonjour Anne Les Locaux.
1: Bonjour Anne.
0: Alors aujourd'hui ici Solidaire avec un nouvel invité.
1: Exactement, avec à 10h10 les actions menées par la JS Solidaire Cherbourg avec Benoît Enrault, le chargé d'événementiel et de la JS Solidaire à Cherbourg. Il nous parlera bien sûr des actions qu'ils mènent et puis du coup de pouce aussi qu'ils ont besoin sur Hello Asso JS Solidaire.
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1: Excellente matinée, il est 10h. Les infos, Antoine Van Hendrich, bonjour.
3: Bonjour Aurore, bonjour à tous. À l'approche du 82e anniversaire du débarquement, on est sur la fin des préparatifs pour les commémorations afin de continuer le devoir de mémoire. Plonger ou se replonger dans le passé, c'est souvent un travail de longue haleine, surtout quand la grande histoire se conjugue à l'histoire personnelle. Ici, Cotentin a suivi le fils d'un soldat allemand qui a souhaité retracer le parcours de son père. Rudolf Graf a visité hier après-midi la batterie d'Asville sur la côte est du Cotentin. Reportage long format à retrouver sur ici.fr ainsi qu'en vidéo. Il avait été maire de Saint-Georges de Rouellet pendant 30 ans. Raymond Bécher est décédé hier à l'âge de 88 ans. Il avait été à la tête de la commune du Mortainais de 1995 à octobre dernier. Il avait alors démissionné pour des raisons de santé. Raymond Bécher était connu pour avoir fondé une société spécialisée dans les abattages de bétail. Ça s'appelait les viandes fermières. C'était il y a une cinquantaine d'années. Une cérémonie religieuse est prévue le 12 mai prochain. Coutances, maire et Bocage a élu de nouveaux vice-présidents à l'issue du conseil communautaire hier à Saint-Malo-de-la-Lande. Et c'était un scrutin très attendu. L'ancien président Jacques Bideau a remporté la vice-présidence à la santé. Il avait la faveur des professionnels de santé qui voulaient une continuité dans les dossiers. Il l'emporte par 4 voix d'avance sur Laetitia Pianiel qui avait l'appui de la présidente actuelle de la communauté de communes Aurélie Gigant. À Cherbourg, le bar de l'autre lieu accueille une scène ouverte ce soir à partir de 19h, espace René Lebas. Soirée festive et inclusive pour récolter des fonds et recruter des bénévoles pour la marche et le village des fiertés sur la plage verte le 30 juin prochain. Le centre LGBTI Normandie-Cherbourg ne dispose d'aucun budget pour organiser l'événement. L'organisation est donc menée par un collectif d'associations Drag en Cotentin, les Travailleuses du Son ou le Planning Familial 50. En handball, la JS Cherbourg joue son dernier match de saison régulière en Pro League 2e division. Dernier match avant d'attaquer les playoffs, direction l'Île-de-France ce soir pour affronter Ponto-Combe. Les Mauves sont à la 6e place. Ils connaîtront leur adversaire pour les playoffs à l'issue de la soirée. Et puis demain, c'est férié. Comme tous les 8 mai, on commémore la victoire des Alliés en 1945. Un week-end prolongé, donc, avec une circulation forte prévue sur les routes. Bison futé, voire rouge aujourd'hui, dans le sens des départs sur l'ensemble des grands axes. Et si on part dans la Manche, ça va être sur le soleil. Hein,
1: exactement, c'est vrai Antoine, il va faire beau aujourd'hui, ça c'est vraiment appréciable. En ce jeudi 7 mai, beau et grand soleil, c'est vrai, avec des petites averses qui sont quand même prévues sur la côte ouest cet après-midi. Le vent quant à lui est d'est faible. Et les températures pour les maximales, on note entre 15 et 20 degrés. 16 ce matin à Cherbourg, 14 à Villebaudon. Et à Réville, il fait 15, là où se déroulera samedi le Sea Surf and Serre. Une grande fête nautique, des initiations à différentes activités d'ailleurs. Un village nautique et des animations toute la journée à Réville avec votre radio ici Cotentin. Le pont tournant à Cherbourg, si un bateau entre ou sort du port aujourd'hui, prochaine manœuvre, ce sera à 11h48 et aussi 13h48. Et il y a des travaux également qui ont lieu avenue du 8 mai 45 entre le boulevard de Verdun et l'entrée de l'hôpital Simone Veil à Valogne. C'est un chantier en fait qui consiste en des reprises de bordures de trottoirs, l'agrandissement d'espaces verts, surtout la création d'un quai de bus à proximité immédiate de la station de vélo Cap Cotentin, déjà existante d'ailleurs. Alors notez que le chantier devrait reprendre aujourd'hui, ce jeudi 7 mai, et durer jusqu'au 20 mai. La circulation est donc alternée, ce qui peut provoquer quelques petits bouchons jusqu'au rond-point avec le boulevard de la division Leclerc. Alors prenez donc vos précautions si vous devez passer dans ce secteur. Et si vous rencontrez des difficultés, que vous soyez à Avranches, Granville, Coutances, Saint-Loup ou Cherbourg, dites-nous comment ça circule pour vous au 02 33 23 13 23. Merci beaucoup Antoine.
3: Merci.
1: Belle journée sous le soleil.
3: Belle journée à tous. Oui.
1: Merci.
3: On va prendre un peu les couleurs.
1: De vitamine D, c'est bien.
3: Exactement.
1: Prochain point avec l'info, tout à l'heure, à 11h.
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1: Et voici Alain Chamfort avec Bon Bouffe.

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2: Bonjour, bonjour, nous sommes le jeudi 7 mai et notre rendez-vous solidaire, c'est dans quelques minutes avec Benoît Henrault, chargé de l'événementiel et de la JS Solidaire Cherbourg. Il nous présentera les actions à mener, la possibilité aussi de leur donner un petit coup de pouce sur Helloasso JS Solidaire. Et puis Clémence Castel nous emmènera à Picauville, au Clos des Pieds Nus, aux 5 sens, un parcours pour permettre à chacun d'apprendre à se connecter à la nature.
3: L'environnement des marais du Cotentin, avec ses prairies inondables et ses canaux, offre un cadre exceptionnel à ce jardin pas comme les autres.
2: Et vous verrez la découverte de ce jardin incroyable au Clos des Pieds Nus à Picauville, la suite de la visite à 10h40. Côté musique, c'est une nouveauté repérée d'ailleurs sur les réseaux, elle a fait, on peut le dire, le buzz. Elle s'appelle Aurilla et voici sa chanson « Soirée mondaine ».

0: Ici Cotentin avec Auria, une nouveauté, une nouvelle chanteuse à découvrir avec cette chanson Soirée mondaine.
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0: Et ici, Cotentin solidaire avec notre invité aujourd'hui, Benoît Henrault, chargé de l'événementiel et de la JS solidaire à Cherbourg. Bonjour Benoît,
2: bonjour, bienvenue. À tous.
0: Alors, on va parler des actions solidaires de la JS solidaire Cherbourg. Quelles sont les actions, justement?
2: En fait, on organise ces actions autour de 6 piliers. Donc, on a l'accès à la pratique sportive, on a l'environnement, on a l'accès à l'emploi, la solidarité, donc bien sûr, l'éducation et l'inclusion sociale. Donc en fait, toutes ces actions gravitent autour de ces 6 piliers. Et nous, ensuite, on propose à des associations ou des structures qui ont besoin de mener des projets, d'utiliser notre fonds de dotation pour pouvoir mener à bien ces actions.
0: Alors, des dotations que vous pouvez faire avec ce fonds de dotation. Comment on fait un don? C'est sur Hello Asso, tout simplement. Asso JS Solidaire. Ce qui alimente forcément les projets, comme vous venez de le dire à l'instant. Vous avez besoin encore, j'imagine, de dons?
2: On a souvent besoin de dons pour mener à bien des actions. Donc les actions, en plus, elles peuvent se mener un peu partout. Souvent, je vais dans les quartiers, alors les QPV, les quartiers prioritaires de la ville, pour mener ces actions. Et en fait, avec l'argent qu'on réussit à collecter, on utilise cet argent pour pouvoir le mener vers différents publics. Donc ça peut être des demandeurs d'emploi, des personnes en situation de handicap, des retraités, des jeunes des quartiers qui n'ont pas forcément la possibilité de partir en vacances. Et donc on va leur organiser un séjour avec des structures, des maisons de quartier notamment. Ça peut être avec des écoles qui ont besoin de découvrir un petit peu l'activité du handball. Donc là pareil, on utilise l'argent pour pouvoir leur permettre de voir ça. Et également de leur faire découvrir le monde professionnel. Donc ça peut être des places qu'on leur offre directement pour qu'ils puissent venir voir un soir de match à Jaurès pour voir les pros.
0: Et on peut dire qu'avec les mouvements, il y a de l'ambiance généralement, non?
2: Ouais, on n'est pas un peu fiers de ça. Il y a quelques années en plus, on était élu meilleur public de France. Il y a toujours à peu près 2000 personnes qui viennent soir de match. Donc de ce côté-là, on ne va pas se plaindre.
0: Exactement. Et puis alors, prochain événement, c'est le 10 mai, avec la JS Solidaire qui organise sa troisième édition du Vide-Grenier qui se tiendra sur le site de l'Agora, ainsi que tout autour de la Redoute d'Outeau et Cœur-de-Ville. Là, c'est vraiment l'événement. Il y a moyen de trouver et de chiner, de faire de bonnes affaires aussi.
2: Exactement. Et en plus, on propose un stand JS Solidaire, donc on met aussi à disposition des produits assez bradés. Ça peut être des t-shirts ou des maillots de l'ancienne collection. Donc j'ai regardé la météo, normalement ça devrait être pas trop mal finalement. Il y a 2-3 jours j'avais un peu peur, mais ça devrait être bon. On attend à peu près 200 exposants, mais répartis sur on est sur 300 stands, donc ça va être assez grand comme espace.
0: Il reste de la place pour ceux qui aimeraient exposer?
2: On peut encore, je réponds même le soir à 3h du matin, vous demandez aux exposants.
0: Je
2: suis assez actif.
0: Dites donc, 3h du matin, en effet. Il faut compter 6€ pour l'emplacement. C'est 3 mètres, c'est ça, de largeur sur 2 mètres de profondeur.
2: C'est ça.
0: Il faut bien sûr payer le jour J, c'est mieux.
2: Oui. Hein.
0: Et puis, si vous désirez donc aller chiner, c'est le dimanche 10 mai, c'est facile. C'est donc cette troisième édition du Vide-Grenier sur le site de l'Agora avec la JS Solidaire. Donc, n'hésitez pas. Et puis, si vous désirez faire un don, Hello Asso JS Solidaire, pour soutenir toutes les actions solidaires de la JS Cherbourg. Merci beaucoup, Benoît Henrault, chargé de l'événementiel et de la JS Solidaire Cherbourg, d'être venu nous parler de tout ça aujourd'hui. Et puis on vous soutient, on soutient forcément les mauves, comme d'habitude. Ici, radio partenaire de la JS Cherbourg. Merci à vous, belle journée. Voici Fool's Garden avec Lemon Tree.

0: les Falls Garden avec Lemon Tree. 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

0: Ici Cotentin avec Patricia Cassé, Mademoiselle chante le blues.
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0: Voilà, c'est vrai que les asperges, ça sonne quand même le retour du printemps. C'est vraiment un produit qu'il faut travailler avec Yannick Leflot, vous allez voir. Il a une petite recette à partager avec vous ce matin, faut en profiter rapidement.
3: Ça y est, elles arrivent et on les adore. Je veux parler des asperges. Alors, j'avoue que j'ai une réelle préférence pour les asperges vertes. La recette du jour va donc se faire avec des asperges vertes. Je vois que vous suivez. Alors, on le sait, un des problèmes majeurs avec les asperges, c'est la cuisson. Donc, on va éviter de les cuire, c'est plus simple. C'est pourquoi je vous propose de faire une salade d'asperges crue aujourd'hui. Vous allez prendre 6 belles asperges. Vous allez couper la partie ferme, celle près du pied, qui est souvent filandreuse. Ne l'achetez pas. Vous pourrez en faire autre chose, comme un velouté, par exemple. Vous allez couper la tête de votre asperge. Elle est complètement tendre. Vous allez la fendre en deux, vous la mettez de côté. Avec un petit couteau pointu, retirez également les petites écailles qu'il y a sur la tige des asperges. Et puis pour terminer, à l'aide d'un économe, vous allez tailler des bandes, en fait. Des bandes dans votre tige d'asperges et vous mettez ça de côté. Préparez une vinaigrette. On va faire tout simple. 5 centilitres d'huile d'olive, 1,5 jus de citron, du sel, du poivre. Vous allez également torréfier une belle poignée de pignons de pin, c'est-à-dire vous les passez quelques instants dans une poêle sans matière grasse, une poêle bien chaude. Taillez des copeaux de parmesan dans un parmesan de qualité. Et pour terminer, vous allez mélanger vos asperges dans un petit cul de poule. Vous allez ajouter un peu de vinaigrette. Vous mélangez bien, il faut vraiment que ce soit bien mélangé. Vous allez servir tout ça ensuite dans une petite assiette creuse en ajoutant quelques pignons de pin et quelques copeaux de parmesan. Voilà, il n'y a plus qu'à.
0: Ça a l'air drôlement bon tout ça, ces asperges avec ce parmesan. Yannick Leflot, merci beaucoup pour cette idée de recette. On va continuer en musique avec Billy Paul, Me and Mrs. Jones. Et puis, dans la prochaine demi-heure, je vous donnerai des petites idées pour sortir. Et puis, votre rendez-vous entre terre et mer également. Rendez-vous de la vie agricole et aussi maritime. On évoquera donc des solutions numériques qui existent aujourd'hui pour rendre le quotidien des professionnels plus doux et performants. C'est Yannick Leflot qu'on retrouvera. Et il nous parlera de cette société IoT qui aide justement les éleveurs. Donc aux fermes connectées, on en parle avec lui dans quelques minutes. La musique est là donc, la douceur de Billy Paul aussi, avec Me and Mrs. Jones. Il est 10h27, belle matinée.

0: Ici Cotentin avec Me and Mrs. Jones, c'était Billy Paul.
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0: Et l'APE de Saint-Joseph vous propose de prendre l'air de randonniste. C'est la deuxième édition de la randonnée gourmande. C'est ce dimanche de 9h à 15h30. Et le rendez-vous est donné à l'école de Saint-Joseph. Alors avis aux sportifs. Et puis pour la troisième année consécutive, la commune de Jullouville accueillera le championnat de Longe-Côte Zone Nord. C'est organisé par le Longe-Côte du Pays Grand-Villet sous l'égide de la Fédération Française de la Randonnée Pédestre. Alors il y a quand même 163 compétiteurs de 17 clubs différents qui seront présents. Et donc c'est à partir de demain et après-demain, les 8 et 9 mai donc, et avec ce vendredi à partir de 9h30, des épreuves en contre-la-montre pour aller les encourager. Rendez-vous au niveau du parking des plaisanciers à Jullouville. Et puis samedi, ce sera à partir de 10h30 Trail Longe-Côte. En fait, c'est une alternance de course à pied puis de Longe-Côte. Là, le départ, c'est avenue de la Tanguière à Jullouville. Allez donc les encourager, les athlètes, et les applaudir aussi. Donc c'est à partir de demain, mais aussi samedi avec Ici Cotentin.
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0: Et voici Demis Roussos, Quand je t'aime.

0: Ici Cotentin avec Demis Roussos, Quand je t'aime.
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0: Allez, Centre Terre et Mer maintenant, votre rendez-vous de la vie agricole et maritime. Et on évoque souvent toutes ces solutions, vous savez, solutions numériques qui existent aujourd'hui pour rendre le quotidien des professionnels plus doux et aussi performants. Nouvel exemple d'ailleurs aujourd'hui avec la société IoT qui est présentée par Yannick Leflot. Écoutez bien, tendez l'oreille, vous allez en apprendre un peu plus.
3: IoT, basé en Mayenne, possède une antenne à Saint-Lô dans la Manche et aide au quotidien les éleveurs dont les fermes sont de plus en plus connectées. Elle a donc créé et développe aujourd'hui des applications qui rapidement sont devenues indispensables aux agriculteurs français et européens. C'est en quelque sorte la nouvelle technologie au service des exploitations pour faire gagner du temps et diminuer le stress. Explication avec Pierre Le Chevalier d'IoT.
4: Déjà, IoT, on est une entreprise qui appartient aux éleveurs, qui a été créée par et pour les éleveurs. Avec une ambition, c'est de fournir des outils pour simplifier la vie des éleveurs d'un côté, et puis aussi améliorer les performances. Donc on fournit des services, on va dire, numériques, qui vont des caméras de visualisation des animaux, notamment quand il y a un vélage ou autre. Le produit principal, ça va être un collier qu'on va mettre au cou des vaches, qui va être relié à une application. Ce collier-là, c'est un petit peu la montre connectée qu'on aurait un petit peu tous. Et ça va permettre de dire à l'éleveur, déjà d'avoir une vue sur l'intégralité des animaux, de dire à l'éleveur s'il y a une vache qui va un peu moins bien, de dire à l'éleveur s'il y a une vache qui est en train de faire son petit veau, ou de dire qu'une vache est en chaleur, ou aussi d'améliorer globalement les pratiques et les performances globales des animaux. Et puis aussi, on a d'autres petits outils, type un détecteur qu'on va strapper sur la queue de l'animal pour détecter les vélages avec une grosse précision. Tout cet écosystème de produits est valorisé via des applications qu'on met sur le téléphone des éleveurs. Et donc, ça va avoir donc plusieurs objectifs. L'objectif principal était un gain de temps dans l'observation sans perdre vraiment de qualité. C'est aussi un gain de performance puisque ça va permettre vraiment de cibler les animaux qui en ont besoin. Par exemple, pour la détection des chaleurs, si on veut être très bon, ça nécessite de passer vraiment beaucoup de temps à la détection, à l'observation visuelle. Et là, simplement avec le collier, on propose à l'éleveur un petit peu de se substituer à son observation visuelle et puis de le remplacer sur cette observation-là. Et puis par exemple pour les vélages, l'idée c'est aussi d'alerter l'éleveur au bon moment. Ça évite par exemple aux éleveurs de mettre le réveil toutes les 2 heures en pleine nuit pour regarder s'il y a quelque chose qui se passe. Là, cette fois-ci, on va plutôt être en amont et dire à l'éleveur, là, on t'appelle parce que ta vache, elle est en train de faire un petit veau et il faut que tu jettes un coup d'œil potentiellement sur ta caméra. Si tout le monde va bien, tu peux continuer ta nuit. Par contre, s'il y a un souci, il faut que tu te lèves et puis il faut que tu ailles permettre au veau de sortir de la vache,
0: quoi. Oui, quand même, on aide les animaux. Enfin, une nouvelle technologie qui, malgré tout, aide les exploitations. Ça diminue forcément le stress et puis ça fait gagner aussi peut-être un peu de temps parfois. Donc, société IoT, si vous désirez les contacter. N'hésitez pas. Merci donc pour ce sujet, Yannick Leflot. On continue en musique et puis Clémence Castel va nous promener du côté de Picqueville aujourd'hui. On ira au Clos des Pieds Nus, sentir un petit peu la nature au plus proche de vos pieds certainement. Donc elle nous en parle dans quelques instants. Restez à l'écoute. Belle matinée.

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0: Jean-Louis Aubert avec Merveille, 10h43, vous enlevez les chaussures maintenant, si vous le voulez bien, aller se promener les pieds nus, au Clos des Pieds Nus à Picauville avec Clémence Castel.
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2: Bonjour à tous, j'ai testé pour vous le Clos des Pieds Nus dans les marais du Cotentin. Aujourd'hui, je vous emmène dans un endroit absolument unique en Normandie et peut-être même en France. Un jardin botanique hors du commun, niché au cœur des marais du Cotentin, à une vingtaine de kilomètres de Saint-Lô. Préparez-vous à retirer vos chaussures, car ici, on marche pieds nus sur la terre. Le principe du Clos des Pieds Nus est aussi simple qu'original. Vous déposez vos chaussures à l'entrée et vous parcourez le jardin en contact direct avec le sol. Différentes textures vous attendent tout au long du parcours. Herbes fraîches, sable fin, gravier poli, copeaux de bois parfumés, terre humide et démarrée, chaque pas devient une sensation nouvelle. J'ai testé cette expérience sensorielle unique et c'est franchement déstabilisant au début, puis rapidement addictif. On ralentit automatiquement, on fait attention à où l'on pose ses pieds, on lève les yeux pour regarder autour de soi. C'est une véritable invitation à la pleine conscience et à la reconnexion avec la nature. Les enfants, eux, adorent ça instantanément et courent dans tous les sens. Le jardin en lui-même est magnifique. Plantes des marais, espèces locales, jardins thématiques, mares avec leurs grenouilles et libellules, l'environnement des marais du Cotentin, avec ses prairies inondables et ses canaux, offre un cadre exceptionnel à ce jardin pas comme les autres. Et selon la saison, les espèces de plantes présentes sur place créent des tableaux colorés qui changent au fil des mois. N'hésitez pas à venir lors d'une belle journée ensoleillée quand l'herbe est chaude sous les pieds. Un vrai plaisir simple que l'on a tendance à oublier. Prévoyez une petite serviette pour vous essuyer les pieds à la sortie et surtout, laissez vos enfants prendre leur temps. Le Clos des Pieds Nus, c'est une parenthèse enchantée où toute la famille ressort en souriant. Très belle journée à tous et surtout n'oubliez pas, les plus beaux voyages commencent bien souvent tout près de chez vous.
0: Sensation garantie donc au Clos des Pieds Nus à Picauville. Merci Clémence Castel. Dans quelques instants, vous allez voir que la tendance, eh bien, c'est plutôt de faire du sport, un sport entre le fitness et le yoga d'ailleurs recommandé par Muriel Jordan. C'est un petit peu tendance. On en parlera avec elle. Si vous avez envie, eh bien, de vous mettre au sport entre fitness et yoga, c'est possible et c'est très tendance d'ici quelques instants. La musique est là aussi pour égayer votre matinée avec Andrea Bocelli et Hélène Segarra, un joli duo à écouter, Vivo per lei.

0: De voix magnifique, n'est-ce pas, celle d'Andrea Bocelli et Hélène Segarra avec Vivo per lei. Allez, c'est tendance maintenant, le sport, vous allez le voir.
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0: C'est tendance avec Muriel Jourdan. Aujourd'hui, Muriel, vous vous penchez sur un sport original entre eux, allez, le fitness et le yoga.
2: Hyper original, car c'est la première fois que je vois des gens sur un tapis de yoga avec des baguettes, comme s'ils allaient nous jouer un solo de batterie. Je vous présente le Pound, la rockstar du fitness. Un sport qui nous vient d'Amérique, de plus en plus tendance, qui se pratique sur un tapis de yoga, donc avec une paire de ripsticks, des bâtons spécifiques qui ressemblent à des baguettes de batterie mais qui pèsent environ 1,8 kg. Vous connaissez les squats, ce truc, vous savez, qui vous ruine les cuisses mais qui vous prépare au summer body. Vous pliez les jambes comme si vous vous asseyez sur une chaise avant de remonter. Et ben là, la même chose version pound, c'est ce mouvement mais en tapant les ripsticks au-dessus de la tête. Puis on frappe le sol en pliant les genoux, le dos bien droit et les fesses vers l'arrière. Sur internet, j'ai trouvé des milliers de vidéos qui vantent les bienfaits du pound.
3: C'est un cours dans lequel on utilise des baguettes qu'on appelle des ripsticks. Alors c'est avec ça qu'on va aller taper sur le sol pour au rythme de la musique.
4: Alors, le pound, en fait, c'est une discipline qui a été inventée par deux Américaines. Donc, comme tu peux le voir, c'est qu'on va travailler le cardio.
5: Oui,
4: et surtout le renfort. Donc, en fait, on se fait un cuisse abdo-fessier, mais dissimulé avec les baguettes qu'on appelle des ripsticks. L'objectif, c'est vraiment de s'éclater. On a des sons hyper rock. Ça change de tout ce qu'on peut voir en fitness habituellement. Et c'est l'éclat, voilà, c'est tout le temps.
2: Alors, il reste environ 2 mois pour être potable en maillot de bain. Donc, si vous êtes en plein boulot pour sculpter votre summer body, le pound est peut-être bien fait pour vous.
0: Bon, est-ce qu'on trouve beaucoup de cours de pound fitness en France, Muriel? Si je m'inscris, je fais comment?
2: Ah, je vois que vous êtes vous aussi en plein chantier à Summer Body. Le pound est de plus en plus pratiqué en France, même si ça fait 10 ans qu'il est apparu chez nous. Là, il revient en force, alors zieutez les associations sportives autour de vous ou consultez le site masalledesport.com.

0: pour trouver un cours près de chez vous. Attendez-vous à un sport à mi-chemin entre le cours de pilates et le cours de fitness. Et ce qui est sympa, c'est de pouvoir se défouler avec les bâtons, avec du son à fond derrière, vous enflammez la salle et dans la foulée, vous brûlez 900 calories en 45 minutes. Ça ressemble à ça.
1: Hey, 6, ferme tes pieds.

0: Bref, le pound fitness, c'est tendance. En gros, vous allez utiliser des bâtons pour taper comme ça sur la couenne et toutes ces raclettes qui nous ont menés à la baguette tout l'hiver.
1: Oui, et puis de quoi devenir peut-être batteur ou batteuse, allez savoir. Merci beaucoup Muriel. Dans quelques instants, l'info locale de 11h et puis forcément, vous allez pouvoir jouer une bonne paire de manches aujourd'hui. Donc pour vous inscrire, vous pouvez nous appeler maintenant si vous le souhaitez. 02 33 23 13 23, une bonne paire de manches à partir de 11h, juste après les infos.
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0: Ici Cotentin avec France Gall et tout pour la musique. Tout pour vous faire gagner aujourd'hui aussi avec Eric Delors. Bonjour.
1: Bonjour.
0: Toutes les bonnes vibrations évidemment et puis les bons défis avec des points à comptabiliser, c'est-à-dire 4 points à un minimum de temps. Et Françoise de Valcanville, elle a joué hier avec nous au jeu de la bonne commune. Écoutez.
2: Pensez à une actrice française dont le nom est Bouquet.
3: Oui.
2: Son nom,
3: Carole.
1: Oui, Carole. Bonne réponse.
2: C'est une herbe aromatique. Il peut être plat ou frisé.
3: Merci.
2: Bien. C'est dans cette commune qu'est né Jean Marais. Ah oui.
3: Cherbourg.
2: Bien. Bonne réponse. Enfin, dans la Hague, là, on trouve dans cette commune l'espace Clairefontaine. C'est dans la Hague.
3: Ah.
2: Que vous avez déjà entendu. Ou on arrête le chrono comme vous voulez.
3: Clairefontaine dans la Hague.
2: Oui, oui, oui, oui, oui.
3: Non, j'arrête le chrono là, je sais pas.
2: Ok.
0: Ça se passe comme ça, n'est-ce pas, Eric?
1: Et c'était?
0: Et c'était, Biville.
1: Biville!
0: Dans la Hague.
1: Eh ouais, Biville, dans la Hague. Il y a un espace qui s'appelle l'espace Clairefontaine.
0: C'est très
1: qui
0: joli.
1: Est absolument
0: on peut pêcher,
1: magnifique.
0: Il me semble.
1: C'est ça, tout à fait. Avec sa canne à pêche.
0: Eh ben, c'est mieux. C'est mieux, sinon, ça,
1: va
0: être, ça va être un peu plus compliqué. Vous amenez le filet, vous le faites à l'ancienne. Allez, jouez avec nous. 02 33 23 13 23. Il y a une batterie externe. Ici, Cotentin a gagné aujourd'hui.
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0: Excellente journée, il est 11h. Les infos, Sarah Saltiel-Rago, bonjour.
5: Bonjour Aurore, bonjour à tous. C'est un regard qui reste rare sur la guerre, celui de l'autre côté du conflit. Rudolf Graf, fils de soldat allemand, a visité hier la batterie d'Asswil. C'est là que son père a été posté entre 1943 et 1944. Absent lors du débarquement pour raison médicale, il a combattu dans le secteur de Caen, puis aux Pays-Bas, où il a finalement été fait prisonnier par les Alliés. Une rencontre à retrouver en vidéo sur le site, l'appli et les réseaux sociaux d'ici Cotentin. Et à la veille des commémorations du D-Day en Normandie qui approche, on en sait un peu plus sur les vétérans présents pour ce 82e anniversaire. L'association Retour de Vétérans en Normandie en accompagne 5 cette année. C'est ce qu'indiquait sa présidente invitée d'ici matin aujourd'hui. Des Américains qui ont tous désormais entre 99 et 102 ans et vont donc faire le voyage. C'est une figure politique du Mortainé qui nous quitte. Raymond Bécher est mort ce mercredi à l'âge de 88 ans. Il a été maire de la commune de Saint-Georges-de-Rouellet pendant plus de 30 ans. En octobre dernier, il avait démissionné de son poste pour raison de santé. Une cérémonie religieuse est prévue le 12 mai prochain en l'église de la commune. Dans le Sud-Manche, un accident de la route ce matin sur la commune de Gatemont. C'est à la frontière avec le Calvados. 3 personnes sont légèrement blessées. Un homme de 29 ans, une femme de 24 et une petite fille de 2 ans. Tous ont été transportés vers l'hôpital de Vire. Sport et dernier match de championnat de la saison pour les handballeurs de la JS Cherbourg. Déplacement à Pontault-Combault ce soir avant d'attaquer les play-offs. De nombreux Britanniques dans les rues de Cherbourg aujourd'hui, vous l'avez peut-être remarqué. Le navire de croisière MSC Virtuosa est arrivé quai de France ce matin. Il repartira ce soir à 19h avec à son bord quelques 5000 passagers. Et puis donc un nouveau pont du mois de mai en cette fin de semaine avec le 8 mai, férié demain. Et vous serez nombreux sur les routes également pour ce long week-end, indique Bison Futé qui voit rouge sur toute la France dans le sens des départs dès aujourd'hui. Donc patience et prudence. La météo, justement, pour ce et long week-end d'aurore.
0: Avec du soleil, voilà. Vous l'aviez commandé, il est là pour ce long week-end férié. Avec des petites averses aujourd'hui qui sont prévues sur la côte ouest cet après-midi. Le vent, quant à lui, il est plutôt faible, d'est. Et les températures pour les maximales, 15 à 20 degrés. On note 16 à Cherbourg, 14 à Villebaudon. Et à Réville, il fait 15 degrés là où se déroulera, donc ce samedi, le Sea Surf and Serre. Une grande fête nautique, des initiations à différentes activités. Il y a un village aussi nautique, des animations toute la journée à Réville, avec votre radio ici Cotentin. Le pont tournant à Cherbourg, il va tourner si un bateau se présente. La manœuvre, c'est donc à 11h48 et aussi 13h48. Donc, deux prochaines manœuvres à noter donc aujourd'hui. Et puis, si vous êtes sur la route actuellement, justement, ça y est, c'est parti pour le week-end. Que vous soyez à Avranches, Granville, Cotentin, Saint-Lô ou encore Cherbourg, dites-nous comment ça circule pour vous. Si vous rencontrez, bien sûr, des difficultés, ayez le bon réflexe, nous appelez au 02 33 23 13 23. Merci beaucoup, Sarah. À tout à l'heure.
5: À tout à l'heure.
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0: Et voici Abba avec Gimme, Gimme, Gimme.

0: avec Abba et Gimme. Il est 11h08. Vous êtes en forme, vous avez envie de jouer, ça tombe plutôt bien.
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0: Une bonne paire de manches où l'objectif c'est de vous amuser déjà pour commencer, comptabiliser un maximum de points, un minimum de temps puisqu'il y a un chrono. Il faut finalement, si vous découvrez ce jeu, découvrir le défi en lien avec un territoire. Il y a 7 territoires, vous choisissez un territoire, ensuite c'est Eric qui vous fait jouer.
3: Voilà.
0: Et c'est aussi simple que ça.
3: Exactement. Bah oui, ce sont des petits jeux sympas en fait. Hein. Ça peut être le blind test, ça peut être le petit bac, ça peut être aussi le jeu des 3 indices. Voilà, faire le maximum de points en un minimum de temps, évidemment. On est récompensé si on est le meilleur aujourd'hui.
0: Et qu'est-ce qu'on gagne ?
3: Eh bien, une batterie externe, ici Cotentin. Si vous n'avez pas la possibilité, par exemple, de recharger votre smartphone sur la prise secteur, eh bien, vous utilisez la batterie externe, ici Cotentin, vous allez voir, elle va vite devenir indispensable.
0: Et ça, c'est super, surtout si vous partez en week-end, long week-end, de façon assez régulière, comme par exemple ce week-end, ça arrive fréquemment, eh bien, cette batterie vous servira, on n'en doute pas un seul instant. Pour jouer, c'est simple, nous appelez maintenant, si vous le souhaitez, au 02 33 23 13 23, vous vous inscrivez, c'est la première fois que vous jouez. Eh bien, tentez votre chance maintenant. Voici Pierre Bachelet en l'an 2001 et on vous retrouve juste après.

0: Ici Cotentin avec Pierre Bachelet qui nous a quittés en 2005. Pierre Bachelet, des suites d'un cancer. Et il chantait en 85 cette chanson en l'an 2001.
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0: Nathalie joue à une bonne paire de manches avec nous à Vaudreuil-Mesnil aujourd'hui. Bonjour Nathalie.
3: Bonjour.
4: Bonjour Nathalie.
3: Bonjour Eric.
0: Bon, et vous savez quoi? Il y a une batterie externe ici Cotentin gagné aujourd'hui.
3: Toujours utile.
0: Ça c'est sûr.
4: C'est fait pour.
0: Ah oui. Bon, bah, on va voir si vous comptabilisez un maximum de points, un minimum de temps pour la gagner, cette batterie externe. Il y a donc un territoire à choisir pour eh bien jouer maintenant. Le Val-de-Serre, le Saint-Lois, la Hague, la Côte des Îles, le Pays Grand-Villers, le Coutances ou 40 ans, où est-ce qu'on va?
3: Coutances.
0: Allez, c'est parti. Coutances.
4: Coutances, jazz sous les pommiers, ça approche avec ici Cotentin. Bon, dites donc, Nathalie,
3: oui.
4: Pour le Coutances, le jeu qui est associé au territoire du Coutances aujourd'hui, c'est le jeu des trois indices, Nathalie. Alors, qu'est-ce que c'est? En fait, je vais vous donner trois mots, trois indices, pour trouver un quatrième mot. Voilà, trois mots pour essayer d'identifier un mot. Je vais vous donner une série comme ça de quatre. C'est une série de alors des trois mots et une série de quatre. 4 × 3 = 12 pour gagner 4 points en un minimum de temps. Est-ce que vous pouvez répéter ce que je viens de dire?
3: Non, j'ai rien compris.
4: Non, je vais vous donner, il y a 4 mots à découvrir en fait. Et pour découvrir ces 4 mots, à chaque fois, je vous donne une série de 3 mots.
3: Ouais.
4: Voilà. Et ces 3 mots doivent vous faire penser à un quatrième mot. C'est aussi simple que ça.
3: D'accord.
4: J'ai volontairement essayé de brouiller les pistes, de vous embrouiller, en fait, Nathalie. Pardonnez-moi, je ne commencerai plus. On y va, on lance le chrono?
3: On y va.
4: Allez, c'est parti. Si je vous dis maison, oiseau, douillet, vous pensez à quoi?
3: Lit.
4: Comment vous dites?
3: Un lit.
4: Maison, oiseau, douillet. Et c'est un? C'est un? Nathalie?
3: Oui, oui.
4: Non, vous ne... on passe au... à la série suivante?
3: C'est une niche, un nichoir.
4: Allez, je l'accepte. Animal, obélix, repas.
3: Quoi?
4: Repas, comme un repas.
3: Sanglier.
4: Bien! Éclairage, Gadeville, marin.
3: Phare.
4: Phare. Enfin, réceptacle, déchets, contenant.
3: Conteneur?
4: Oups, non.
3: Un bac?
4: Oui, plus simple, plus simple.
3: Poubelle?
4: Poubelle! Bon, Nathalie, c'est bien, vous en êtes bien sortie, c'est super. Alors en fait, j'avais un petit doute sur votre première proposition, parce que je vous disais, pour la première série, maison, oiseau et douillet. Alors, vous avez dit lit, je crois.
3: Et ouais, en fait, ou un nid.
4: Un nid. Ah bah oui, mais c'est pas pareil. Vous, vous dormez dans un lit ou dans un nid?
3: Un nid.
4: Bon, alors nichoir, je l'ai accepté. Nichoir, sanglier, le repas favori d'Obélix. Le phare, quand je vous ai parlé de Gadeville, d'éclairage marin, ok. Et puis poubelle, hein, tout simplement poubelle, pour le réceptacle, le contenant à déchets. Ça nous fait un total de 4 points.
0: Et un sans faute quand même.
4: Un sans faute, super Nathalie.
0: Bravo Nathalie.
3: Merci.
0: Bon, restez à l'écoute, on va voir comment ça se déroule pour les autres dans quelques instants. Et puis on va écouter Céline Dion avec Danson. Danson, c'est le nouveau titre d'ailleurs de Céline Dion, écrit et composé par Jean-Jacques Goldman. Alors il y a une rumeur qui circule sur la préparation de 2 albums de Céline Dion. Il y en a un qui sera en français, l'autre en anglais. Et donc le premier pourrait arriver fin 2026 ou courant 2027, ça c'est pour les potins. Mais en attendant de savoir un petit peu ce qu'elle va faire, eh bien voici Céline Dion avec Danson sur votre radio locale ici Cotentin.

0: Ici Cotentin avec Céline Dion et Dansons. Et signé bien sûr Jean-Jacques Goldman cette chanson. On reconnaît un petit peu certaines notes. Hein. J'ai comme l'impression qu'il y a des petites notes comme ça.
1: Ah, il y a du Jean-Jacques Goldman dans l'air.
0: Dalida.
1: Dalida.
0: Non, non, Dalida. On peut faire Dalida aussi. Bon allez, The Police, Walking on the Moon dans quelques instants. Et puis à gagner une batterie externe ici Cotentin. Et puis une qualification incroyable donc pour vendredi, c'est-à-dire demain avant 8h30, Eric.
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0: Alors, il reste de la place pour jouer avec nous. Hein, pour jouer, c'est maintenant. Vous nous appelez tout de suite. Là, vous ne tardez pas. Vous prenez le téléphone, vous décrochez, vous composez le 02 33 23 13 23. Et puis, on vous accueille pour jouer dans quelques instants. On compte sur vous.
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0: Ici Cotentin avec Police et Walking on the Moon.
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0: Avec Annie à Montsenel. Bonjour Annie.
2: Bonjour Annie.
3: Bonjour Eric.
0: Ça va bien Annie?
3: Ça va bien. Et
0: ah oui, merci. Oui,
2: ça va super. Super, super, super.
0: On est le 7 mai. Et comme en mai, on fait vraiment ce qu'on veut, vous allez pouvoir choisir un territoire et puis relever un défi. Ça peut être sympa, ça, pour le mois de mai, non?
3: Ah oui, t'as bien.
0: Le Val-de-Serre, le Saint-Lois, la Hague, la Côte des Îles, le Pays Grand-Villet ou 40 ans ou
3: la Côte des Îles, allez.
2: Allez, la Côte des Îles. Allons-y, tous les deux. Bras-dessus, Annie. sur le territoire de la Côte des Îles, figurez-vous qu'on va jouer ensemble au jeu de la bonne commune. Je vous explique. Ça peut être c'est une commune à identifier, une commune du département de la Manche. Donc pas forcément de la Côte des Îles, du département de la Manche. On est bien d'accord, Annie?
3: D'accord.
2: Et pour cela, je vais vous proposer une définition, tout simplement. Oui. Donc quatre définitions pour quatre communes de la Manche, pour quatre points.
3: D'accord.
2: On y va?
3: Oui, on y va.
2: Allez, c'est parti. Si je vous dis que c'est la commune où les surfeurs se donnent rendez-vous sans les Indiens.
3: Testouville.
2: Bonne réponse. C'est la commune proche de la frontière du Calvados où sonnent les cloches.
3: Où sonnent les cloches?
2: Les cloches, cloches, cloches, les cloches.
3: Je sais pas.
2: Ok. Dans la Hague, le manoir du Durécu vous mettra sur la piste. Manoir de Durécu. Où est-ce qu'il se trouve en fait? Dans la Hague. Aux portes de la Hague. Non? Allez, on passe. Et si je vous dis Jacques Roulan, comme Jules Barbet d'Aurevilly, sont nés dans cette commune?
3: Saint-Sauveur-le-Vicomte.
2: Oui. Eh bien, ça, c'est une bonne réponse. Super, bravo. Oui. Alors, c'est un petit peu moins bien pour deux autres définitions, en fait.
3: Oui,
2: les cloches de Villedieu-les-Poêles.
3: Ah, oui.
2: Eh ouais. Et puis, dans la Hague, le manoir du Durécu vous mettra sur la piste. On est à Urville-Nagville, c'est là où se trouve le manoir de Durécu. Bon, bah écoutez, ça fait un total de 2 points.
0: Oui, 2 points, c'est pas mal
2: quand
0: même, Annie.
2: 2 points, Annie, bravo. Oui.
0: Bon, restez donc confiante, on ne sait jamais.
3: Oh,
0: et puis, et voilà, exactement. Et puis j'ai envie de vous poser une question. Quelle est votre radio locale dans la Manche?
3: Ici, Cotentin.
0: Exactement, allez, à tout à l'heure peut-être. On continue en musique avec Stéphane Echer, Pas d'amis comme toi. On retrouvera Eric avec des bons plans sortis et des infos pratiques juste après. Excellente matinée, bienvenue si vous nous rejoignez à l'instant, il est 11h30.

0: Ici Cotentin avec Stéphane Echer. Pas d'amis comme toi. Voici quelques bons plans pour sortir. Et c'est des infos pratiques avec Éric Delors.
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2: Alors, tout à côté de Cherbourg, vous qui habitez Martin va demain, vendredi, pour ce qui est de la collecte de déchets. Bien, sachez qu'elle est maintenue à l'occasion du 8 mai. En revanche, la déchetterie sera, elle, fermée. Vous retrouvez plus d'infos en allant sur le site internet lecotentin.fr ou l'application Mes Déchets. Vendredi 8 mai, jour férié, donc c'est l'occasion peut-être de faire de bonnes affaires. À Saint-Martin-d'Aubigny, grand vide-grenier organisé par le comité des fêtes. 5 euros le mètre pour les professionnels, 1 euro pour les particuliers qui souhaitent exposer. Buvette, restauration sur place. Le vide-grenier vous attend demain, noté de 7h à 18h à Saint-Martin-d'Aubigny. Et puis c'est donc la période pour faire du tri, pour chiner. Les vides-greniers sont nombreux. À Picauville, tiens, là aussi, on déballe tout. Vide-grenier, vide-jardin, ce dimanche. 80 exposants attendus. Restauration sur place, dimanche, 8h, 18h. C'est au stade de Vannefontaine.
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0: Et voici Vianney, avec Beau Papa.

0: Ici Cotentin avec Vianney et Bob Papa.
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0: Et Laetitia Cherbourg. Bonjour Laetitia.
3: Bonjour Aurore, bonjour Éric.
4: Bonjour Laetitia.
0: Laetitia, vous allez devoir choisir un territoire. Donc il y a quelques territoires encore pour eh bien relever un petit défi, hein, marquer un maximum de points. Quand on fait les comptes, c'est Nathalie à Vaudry-Imesnil avec ses 4 points qui mène la danse. Annie à Moncenel à 2 points, donc à vous de faire un maximum de points, c'est-à-dire 4 points, un minimum de temps avec un chrono que j'ai en main. Il y a donc le Val-de-Serre, le Saint-Lois, la Hague, le Pays Grand-Villers ou 40 ans. Où est-ce qu'on va ?
3: Le Pays Grand-Villers.
0: Allez, on y va.
4: Bon, eh ben on y va. On a pris nos valises et hop, c'est parti. Laetitia, on va jouer au blind test. Le blind test. Tout simple, dans le principe, vous allez entendre 4 extraits musicaux. Vous me donnez à chaque fois le titre ou l'interprète. Essayez de marquer 4 points hein, avec ces 4 extraits. D'accord ?
3: Ok.
4: Allez, tendez bien l'oreille, on lance le chrono. Voici le premier extrait. Amel Bent.
3: Les Beatles.

0: Oh, mais vous avez été rapide en plus, hein. Bravo Laetitia.
1: Ouais, pour une fois j'arrive à celui-là.
0: Alors, Amel Bent qui chantait quel titre? Vous vous souvenez?
1: J'ai la lune, c'est ça?
0: Ouais, ça ne me fait pas peur, c'est ouais. Voilà. Ma philosophie.
1: Ah oui, bah ma philosophie, oui, d'accord.
0: Les Bee Gees, Staying Alive.
1: Oui.
0: La Ziza de Daniel Balavoine. Et la petite dernière, donc l'extrait, le dernier extrait, c'était Laurie avec.
1: Ça, je ne sais plus, je ne me rappelle plus.
0: Vous ne pouvez pas me fredonner la chanson de Laurie rapidement?
1: Si je l'entends, oui, je pourrais, mais j'ai pas de.
2: Na, c'était quoi?
1: Ah oui, ma meilleure amie, un truc dans le genre.
2: Ta meilleure amie.
1: Oui, ouais, ta meilleure amie, ouais.
0: Ta meilleure amie, c'était Laurie, bravo.
2: Et 4 points quand même, Laetitia.
1: Ouais, c'est pas mal.
2: Et je vais le chrono en main, j'ai fait waouh quand même. Hein. J'ai fait waouh, Laetitia était rapide. Bon, bah écoutez, 4 points comme Nathalie Avaudry-Ménil, donc Annie Monsenel, ben vous voyez, vous faudra rejouer, hein, forcément. 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À tout à l'heure, Laetitia.
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0: Europe avec The Criminals, You Are My World.
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0: Avec Françoise, à Jullouville. Bonjour Françoise.
2: Bonjour.
3: Bonjour Françoise.
0: Françoise, bonjour. Vous êtes la dernière candidate. Il faut faire un maximum de points, c'est-à-dire 4 points, et en un minimum de temps, c'est ce que je vous conseille en tout cas. Il reste, écoutez bien, le Val-de-Serre, le Saint-Lois, la Hague ou 40 ans.
2: Je vais prendre 40 ans.
3: Allez.
0: Allez, on y va pour 40 ans.
3: C'est parti, moi je vous suis. Je vous suis, Françoise. À 40 ans. D'accord ?
2: Oui.
3: Ok. Bon, bah alors on est bien pour jouer ensemble au petit bac. Voilà, on va se poser un petit peu, on va pas rester debout. Mmh. On est bien, mmh, tous les deux, il fait bon. Mmh. On joue au petit bac, on va parler de métier ensemble. Alors, je vais vous poser une question vraiment très, très précise. Et en clair, je vais vous demander 4 métiers pour 4 points. Ne perdez pas de temps, j'espère que vous serez bien inspirés. Êtes-vous prête, chère Françoise?
2: Mmh. Oui, je suis prête.
3: Allez, c'est parti. Citez-moi 4 métiers, commençant par la lettre G. G comme Gaston.
2: Garagiste,
3: ok.
2: Gondolier.
3: Comment vous dites ?
2: Gondolier.
3: Vous en avez un autre ? Papier du véhicule, s'il vous plaît. Hop, arrêtez-vous. Garez-vous ici, monsieur, s'il vous plaît. Monsieur Delors. Ah, monsieur Delors. Non, non, pas plus que non.
0: Il vous aide, Françoise, pourtant, hein, Eric. Pas d'idée ?
3: Ah, je crois que ça va être cuit, là.
2: Oui, c'est cuit, tant
3: pis. Ouais, je crois que c'est cuit. Bon, on arrête le chrono. Mmh. Ah, pas évident. C'est vrai, comme ça, en direct, au téléphone, hein, Françoise. Et pourtant, je voulais vous faire deviner le mot gendarme.
2: Ah bah oui, c'est vrai.
3: Est-ce que vous avez déjà été arrêté par les gendarmes, Françoise?
2: Oui.
3: C'est vrai?
2: Oui, ça m'est arrivé quand j'étais jeune, oui.
3: Oh, c'était hier. Et c'était pourquoi?

0: Cécile, mais Françoise, bah, écoutez, ça sera pour une fois prochaine.
1: Mais oui, vous rejoignez voilà. avec nous quand
0: ah
1: vous
0: oui, avec plaisir. Hein.
2: Au revoir.
0: À bientôt, gros Françoise.
1: Bisous, Françoise. À bientôt. Allez, on continue en musique, on va faire les comptes. Jack et Carla, à qui le tour? On se retrouve juste après.

0: Ici Cotentin, Jack et Carla, à qui le tour? Autour de Laetitia Cherbourg et Nathalie Avaudry-Ménil pour cette finale. 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
0: Allez, on embrasse bien sûr Annie à Moncenel et Françoise à Julouville, nos deux finalistes. Il s'agit de Laetitia et Nathalie. Laetitia à Cherbourg et Nathalie à Vaudry-Ménil. Laetitia, Nathalie, Nathalie, Laetitia, présentation tout de même, mesdames.
5: Oui, bonjour madame.
6: Bonjour Nathalie.
0: Bon, Laetitia, vous avez fait quand même un score en 20 secondes. Hein, 56 pour Nathalie, 56 secondes et 4 points toutes les deux. Donc Laetitia, vous pouvez démarrer, répondre la première ou laisser Nathalie commencer. Que faites-vous?
6: Moi, je vais laisser Nathalie.
0: Ok, Nathalie.
2: Nathalie d'abord et Laetitia ensuite. Ok.
6: D'accord.
2: Le duel, question chiffrée, comme toujours. Celle qui se rapproche le plus de la bonne réponse gagnera. Gagnera la batterie externe ici Cotentin. Bonne chance à toutes les deux. Écoutez bien, mardi dernier, dans l'actualité, sur votre radio ici Cotentin, on a parlé de la manchoise Jeanne Gardin. Elle a fêté son anniversaire. En quelle année est-elle née, Nathalie?
6: Elle a fêté ses 1900.

0: Vite.
1: 1960.
2: Laetitia.
3: Moi, je vais dire 1930, allez.
2: 1930.
3: Mais normalement, c'est plus bas, je pense.
2: Pas facile, oui. Hein.
4: Calcul mental, là.
2: Pas facile, hein. Parce que Nathalie...
0: C'est 107 ans, mais...
2: Ouais, ouais, c'est ça, absolument.
4: C'est bien 107 ans, ceci dit.
2: Jeanne Gardin, doyenne des Manchois, a célébré mardi dernier ses 107 ans. Alors, on calcule. On est en 2026, 107 ans. Elle est née, donc, en...
3: 1819, non ? Non, j'ai dû me tromper.
2: Vous êtes trompé au moins de 100 ans.
3: Bah oui.
2: 1919.
3: Ouais,
2: 1919. Elle est née en 1919. 107 ans plus tard, 2026, elle fête donc ses 107 ans. Eh ouais, chapeau. C'est donc Laetitia qui se rapproche de la bonne réponse, c'est ça, hein?
3: Laetitia. Désolée, Nathalie.
0: Bravo. Moi, c'est le stress qui m'empêchait de compter.
4: Ça fait cet effet-là.
0: Vous avez l'âge.
2: Oui, oui.
3: C'est la même aussi, vous voyez.
2: Oui. Ah, vous avez été fidèle, vous avez suivi l'actualité. Il y a eu ce petit calcul, voilà, mental, qu'il fallait effectuer rapidement. Mais. Nathalie, ça sera pour une prochaine fois?
0: Oui, c'est pas grave.
4: Bon, non, vous jouez avec
2: Nathalie.
4: Nous quand vous voulez. À bientôt, bonne journée à vous.
0: Merci. Au revoir.
4: Bravo, Laetitia. Et une batterie externe ici Cotentin pour vous. Si vous partez en week-end ou en vacances, c'est toujours bien d'avoir la batterie externe rechargée, hein, évidemment avant, pour recharger ensuite vos appareils. 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
4: Exactement. Et puis cette batterie externe, c'est pour vous. Ah, bravo Laetitia Cherbourg. Belle journée. Allez, confidence pour confidence. Jean Schultes et puis l'info locale dans la Manche arrive avec Sarah Saltiel-Rago pour les infos et le journal de midi. Belle journée à vous et bienvenue sur votre radio ici Cotentin.

0: Ici Cotentin avec Jean Schultes et Confidence pour Confidence.
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0: Nous sommes le jeudi 7 mai et il est midi. Le journal, Sarah Saltiel-Rago, bonjour Sarah.
2: Bonjour Aurore, bonjour à tous.
0: Demain, jour férié pour commémorer la fin de la Seconde Guerre mondiale en Europe.
2: Oui, c'était donc le 8 mai 1945 et dans quelques semaines maintenant, ce sera aussi le 82e anniversaire du débarquement. Les commémorations s'enchaînent et se préparent donc. L'association Retour des Vétérans en Normandie accompagne chaque année d'anciens soldats. Ils seront 5 Américains en juin. L'occasion de transmettre leur histoire avec les Français, mais aussi leur propre famille, explique Valérie Gauthier-Cardin, la présidente.
3: On a beaucoup de demandes des écoles primaires, donc on essaye de remplir notre cahier de charges avec ces échanges qui sont extrêmement importants, extrêmement forts. Donc en collège et surtout les écoles primaires, c'était une forte demande cette année aussi des écoles primaires. Donc on a essayé de faire plaisir à toutes les écoles qui nous ont contactés. Alors là, surtout cette année, ce qu'on a autorisé à ce que les membres, d'habitude on n'accepte qu'un membre de la famille, ou un ami qui puisse les accompagner. Et cette année, on a élargi, on n'a pas forcément mis de barrière. Donc du coup, les familles des vétérans viennent aussi cette année pour entendre finalement l'histoire de leurs parents, grands-parents ou arrière-grands-parents. Parce que chez eux, ils n'en parlent pas. Donc le fait que les petits Français posent des questions, qu'on réponde, parce qu'ici, c'est beaucoup plus parlant qu'aux États-Unis, l'histoire. Donc ça ouvre plein de portes aussi pour les familles, comprendre l'histoire, leur histoire finalement, même ici.
2: Interview complète à réécouter sur ici.fr où vous retrouverez aussi en vidéo l'histoire de Rudolf Graf, fils de soldat allemand cette fois, venu hier à la batterie d'Asville sur les pas de son père. Une guerre qui laisse des traces encore aujourd'hui à Terval près de Saint-Lô. Un habitant a retrouvé une bombe d'environ 50 kilos chez lui le week-end dernier en faisant des travaux. Les démineurs de camp sont donc intervenus ce matin et les habitants du secteur ont été évacués le temps de l'opération. Dans le sud Manche, un accident de la route ce matin sur la commune de Gatmo, c'est à la frontière avec le Calvados. Trois personnes sont légèrement blessées, un homme de 29 ans, une femme de 24 ans et une petite fille de 2 ans. Tous ont été transportés vers l'hôpital de Vire. La diffusion de la TNT est toujours perturbée en Normandie. On vous en parlait hier, un émetteur dans le Calvados a subi un incendie. Les fréquences radio FM sont elles rétablies, mais pas la télévision, par la TNT. Dans la Manche, ça concerne principalement le centre et le sud du département. En revanche, si vous utilisez une box TV, pas de problème, vous avez pu voir toute l'équipe d'ici Cotentin ce matin.
0: Handball, et dernier match de la saison régulière pour la JS Cherbourg.
2: Ouais, après ce sera les playoffs pour tenter la montée. Déplacement donc ce soir à Pontaucombo. Pour l'instant, les Mauves sont provisoirement 6e de Pro League. Alors ce jeudi, on fait le bilan de cette saison de la JSC avec les supporters. Ils étaient venus en nombre lors du dernier match à domicile, vendredi dernier, Salle Jaurès. Et pour la plupart, la saison est quand même plutôt en demi-teinte.
4: C'est une équipe qui est assez régulière dans ces matchs. Elle se décourage assez vite. Beaucoup de fausses passes, beaucoup d'appréciations qui sont mal faites. C'est un peu dommage parce qu'il y a quand même une bonne ambiance et puis les gens la supportent bien.
5: Des matchs qu'ils n'auraient pas dû perdre et qui finalement ils ont perdu. Moi je pense sincèrement qu'ils ont le niveau de Caen, voire plus haut. Et peut-être dans le milieu de saison, ils ont peut-être manqué de régularité, mais ce qui est normal aussi, c'est difficile sur la durée.
6: Il y a un bon fond de jeu, ça joue, mais vers la fin aussi, c'était un peu dur. On a vu que le début du championnat, ils étaient bien, et vers la fin, c'était un peu dur.
7: C'est une saison intense. Je pense que Cherbourg, cette année, mérite là où ils sont, avec des équipes au haut du tableau. Hein. Et c'était serré quand on regarde quand même les scores. Mais c'est vrai que c'était un peu, pas mitigé, mais c'était bien quand même.
2: Pontaucombo contre Cherbourg, match à 20h30 ce soir en Île-de-France. Mais vous avez peut-être déjà la tête plutôt au week-end prolongé qui se profile et vous n'êtes pas seul. Du monde sur les routes dès aujourd'hui, annonce Bison Futé qui voit rouge sur tout le pays dans le sens des départs. Et puis eux sont déjà en vacances. 5000 croisiéristes sont arrivés ce matin à Cherbourg. Le MSC Virtuose a accosté Quai de France à 9h. Il doit repartir ce soir vers 19h. La météo et du soleil pour ce long week-end, Aurore.
0: C'est bien. Alors, c'est vrai qu'aujourd'hui, vous allez pouvoir en profiter. Un beau et grand soleil, c'est vrai. Des petites averses sont prévues sur la côte ouest cet après-midi avec un vent d'est faible. Les températures, eh bien, pour les maximales, comprises entre 15 et 20 degrés. On note en ce moment 16 degrés à Cherbourg, 14 à Baudre. À Herville, il fait 15 degrés. Là où se déroulera d'ailleurs samedi le Sea Surf and Serre, une grande fête nautique avec des initiations à différentes activités, un village nautique. Il y aura aussi des animations toute la journée à Réville, dans le Val-de-Serre, avec votre radio locale, ici Cotentin. Vous allez continuer de vous amuser avec Valérie Damidot et Éric Bastien, qui vous réservent encore pas mal de défis. Midi 5, on les retrouve maintenant.
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2: Bonjour la France, j'espère que tu vas bien. La France, comment ça va Éric Bastien ?
9: Ça va bien quand je vois Valérie, ça va toujours bien.
2: Oh là là là là. Alors je vous rappelle que toute la semaine, les candidats s'affrontent pour gagner la finale de demain. Nous sommes jeudi.
9: Oui, nous sommes jeudi, vous en avez combien ?
2: J'ai 3 candidats, ce qui veut dire qu'aujourd'hui, c'est la dernière chance.
9: Voilà. Oui, j'ai compris, oui.
2: Alors, je rappelle, le premier prix, c'est un séjour pour 4 personnes à Fourin. Alors, vous connaissez tous le Fort Boyard, on connaît tous, c'est notre petit... Oh, c'est notre petit moment quand on arrive toutes ces épreuves. Alors, le problème, c'est qu'aujourd'hui, le temps et la mer ont fragilisé notre fort. Il est désormais menacé. Alors, pour éviter que le fort s'effondre, eh bien, il y a des travaux de protection qui doivent être engagés. Et il y a un appel aux dons qui est lancé sur fondation-patrimoine.org pour préserver notre petit fort chéri et que le père Foura puisse continuer à monter dans la vigie.
9: Bien évidemment.
2: Donc du coup, comme votre radio ici est très attachée à Fort Boyard, on fait gagner un superbe séjour pour 4 personnes à Foura. Bien évidemment, vous aurez une croisière avec la compagnie Interil pour voir au loin si le père Foura vous fait des signes.
9: On s'approche près, hein, d'ailleurs.
2: On s'approche très près, ouais, effectivement. Ouais. Vous allez dormir au camping Le Cadoré et puis vous dînerez au restaurant Le 31 à Foura. Donc c'est quand même pas mal. Hein
9: surtout c'est que... forcément bien, attendez.
2: Et Willy Rovelli sera samedi c'est entre 12h et 13h en direct de Foura. Donc on est 100% Fort Boyard.
9: On est 100% Fort Boyard.
2: Si on ne gagne pas ça, what is the deuxième prix?
9: Bah, Malongo est toujours à l'honneur, évidemment. Malongo qui est très ami avec le père Foura.
2: Bien sûr.
10: Bonjour. Une énigme par jour.
2: Ah,
10: mon Valérie.
2: Oh là là.
10: Mon premier est la caisse d'allocation familiale.
2: La CAF?
10: Oui.
2: Ah.
10: Mon deuxième est une hésitation dans la langue française. CAFE,
2: oui.
10: Vous l'avez.
2: CAFE, ouais.
10: Mon troisième est une expression à compléter. Un vaut mieux que deux, tu l'auras.
2: Tiens.
10: C'est un tien.
2: Un tien vaut mieux que deux, tu l'auras.
10: C'était le mot tiers que je voulais mettre. Oh, je suis gâteux.
2: Bon, allez.
10: Mon tout est un cadeau extraordinaire. Je suis une cafetière. Bon, c'est pas réussi.
2: Allez,
10: je me suis gouré.
2: Machine à café, 32 objets. 6 verres en verre.
9: Mais bien sûr.
2: Et je dis encore pardon au père Foura que j'embrasse très fort et j'aime. Allez, on rejoint tout de suite Didier et Marilyn, nos deux candidats du jour. Comment ça va, les
11: Bonjour.
2: Amis?
11: Bonjour.
2: Alors, est-ce que Didier, tu es en forme?
11: Bon, ça va.
2: Alors, tu habites dans la Somme, à Franleu.
11: Oui.
2: Tu as 71 ans.
11: Oui.
2: Quel bel âge. Tu es marié à Maryse.
11: C'est ça.
2: Et tu as deux enfants. Comment s'appellent tes enfants?
11: Alors, j'ai une fille qui s'appelle Isabelle et un garçon qui s'appelle Sébastien.
2: Et tu es papy?
11: Oui. Quatre petits-enfants.
2: Oh, ça t'occupe bien, ça, hein, parce que t'es retraité.
11: Tout à fait, oui.
2: Oui, mais tu dois bien t'occuper des petits.
11: Ben oui, pas mal, oui. Surtout pendant les vacances.
2: Ah là là là là, bah oui, ça c'est le truc. Alors tu es retraité, mais comme je l'ai dit, mais avant, tu étais technicien en secteur industriel. Toute ta carrière t'as fait ça, c'est ça?
11: Oui, toute ma carrière, dans différentes branches, dans le textile, dans les accessoires de vélo et dans la serrurerie.
2: Oh, bah dis donc, ouais. T'as beaucoup bougé, dis donc, quand même.
9: Manpower.
2: Hein. Manpower. Bah,
11: j'ai pas fait d'intérim.
2: Alors, tu fais de la marche tous les jours. Ça, c'est ton
11: pratiquement,
2: truc.
11: Pratiquement, oui.
2: Alors, tu te balades où?
11: Ben, beaucoup dans le village, et puis aux alentours, quand on va faire des courses ou autre.
2: Ah, t'aimes bien marcher. T'aimes bien jardiner.
11: Ah oui, ça, c'est ma passion, oui. C'est une de mes passions.
12: Il paraît que tu as un très joli potager et qu'en ce moment, ça sème.
11: Eh oui, ça sème, oui. Ça sème un peu de tout, quoi. Pommes de terre, carottes, radis, navets, poireaux.
12: Eh ben, ça va bien manger de la bonne soupe cet hiver, ça.
11: Exactement.
12: Et voilà. Alors, on va tout de suite marquer le premier point avec la première question, vrai ou faux. Écoute bien.
11: Oui.
12: Ah.
9: Oula.
12: Ah là là. Oui, nous partons en Allemagne. Nous allons parler de l'Allemagne.
9: Oh, c'est un voyage, cette émission.
12: C'est un voyage. Écoute bien. Dans un village allemand dénommé Fugerei, je ne sais pas comment on dit, je ne parle pas allemand, Fugerei, F-U-G-E-R-E-I, tréma. Eh bien, figure-toi que dans ce village allemand, le loyer n'a pas augmenté depuis 1521. Est-ce que c'est vrai ou faux? Top chrono, 5 secondes.
11: Je dirais vrai.
12: Eh bien, c'est une bonne réponse. Le village a été fondé en 1521 par le banquier Jacob Fugger et c'est la plus ancienne cité sociale au monde et les habitants payent toujours 1 euro par an. Et voilà, donc j'ai envie de dire bravo monsieur Fugger.
9: Vous ne savez pas quoi faire ce week-end? Eh bien je vais préparer mon déménagement, évidemment. Marilyn, t'es pas loin de l'Allemagne toi en plus, si tu veux payer 1 euro par an, t'es en Alsace. Bonjour Marilyn.
13: Bonjour Eric.
9: Bonjour, bienvenue. Tu habites à Haguenau, c'est dans le Bas-Rhin. Je ne donne pas ton âge parce que ça ne se fait pas pour une femme. Et...
13: Ah, ouais. D'accord.
9: Mais non, ça ne se dit pas. Voilà, galanterie.
13: Non, d'accord.
9: Tu es marié à qui?
13: Alain.
9: Alain, ça fait combien de temps que tu es avec Alain?
13: 45 ans.
9: 45 ans. Je dis tu, hein, Marilyn, hein, on se dit tu, hein, aujourd'hui.
13: Oui,
9: bien sûr.
13: Oui.
9: Tu as deux enfants, alors c'est des grands, parce que voilà.
13: Oui, 43 ans, Alexandrine et
9: ouais.
13: Benjamin, 33.
9: Tout le monde a bien réussi? Qu'est-ce qu'ils font dans la vie comme métier, tes enfants?
13: Oui, elle a bien réussi, elle est RH, la fille, et le garçon, il est en Suisse, il veut travailler dans la banque.
9: Tiens donc, Suisse dans la banque. Voilà. Eh ben, c'est bien. Et puis, il y a quelqu'un qui a fait un enfant, hein, parce que tu as un petit-fils.
13: Oui, c'est Alexandrine qui a eu Lilian, qui a 9 ans.
9: Oh, tu es mamie comment, toi, hein? Comment tu te définis comme mamie?
13: Oh, non. Il me dit que je suis la plus gentille du monde. Alors.
9: Oh, tu es trop mignon, c'est trop chou.
13: C'est trop bien.
9: Trop mignon. Tu as travaillé toute ta vie au guichet de la sécurité sociale. Ça va? Tu as apprécié ce métier? Tu as des bons souvenirs?
13: Oui. Sur Denain, oui, dans le Nord.
9: Ben oui.
13: Il y a 3 ans seulement qu'on est parti du Nord.
9: Bien sûr. Et puis avant, tu étais dans la métallurgie, alors que petite, tu voulais taper à la machine. Et voilà, tu voulais être secrétaire.
12: Comme ma maman.
13: Voilà.
9: Comme ta maman. Marilyn, sois la bienvenue dans Outaquet. On va tenter de marquer un premier point. Je suis ravi que tu fasses partie de l'équipe. N'oublie pas, de l'équipe. De The Team.
13: Okay.
9: Oui, non, c'est
12: Marilyn,
9: c'est ma dernière chance.
12: Ouais, voilà, t'es sa dernière chance surtout.
9: Je veux dire, encore une fois, faudrait peut-être me rappeler le principe de ce jeu. C'est qu'à un moment donné, il faudrait que j'ai des candidats qui gagnent. Marilyn, voici la question. Ambiance. Je mange, ça c'est Oldelaf. Le pica, P-I-C-A, est un trouble du comportement alimentaire qui consiste à ne manger que de la nourriture surgelée sans la faire décongeler. Ça me paraît dingue. Vrai ou faux? Top chrono, 5 secondes. Le pica.
13: Je dis que c'est faux.
9: Ce serait faux. Es-tu sûr? Oui, c'est faux. Le pica se caractérise par l'ingestion répétée de substances non nutritives, non comestibles. C'est-à-dire que quand on est atteint de pica, ça veut dire qu'on aime manger la terre, la craie, le sable, le plastique, le papier.
12: Eh ben.
9: Voilà.
12: Alors, ça fait un point pour Didier, un point pour Marilyn. Et là, tout de suite, oh Macumba, voilà. Je danse tous les soirs. Et oui, vous écoutez ici, on vous propose de bouger vos body avec Jean-Pierre Madère. À tout de suite, mes chéris.

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1: Mais oui, Jean-Pierre Madère, Macumba, quel bonheur.
0: Eh oui, c'est les boîtes de nuit, les Macumba, généralement.
1: Eh oui, jingle.
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0: Je te sens bien au taquet, parce que vous m'avez engueulé que je vous vois, donc...
1: Je sais, des fois, je sais pas pourquoi tu me vouvoies, je sais pas, c'est des trucs comme ça.
0: C'est bon. Le respect.
1: Ah, bien sûr. Alors, Didier, il paraît que tu participes la champion pays de Somme.
0: Ou la peur.
3: Oui, c'est ça, oui.
1: Ah, alors c'est un genre de question pour un champion. Il y a des questions sur la Somme, les personnages locaux, la langue picarde. Et il paraît que tu es vice-champion.
3: Oui, c'est ça, oui.
1: Et alors, chaque année, c'est quoi le grand prix, l'énorme grand prix, c'est quoi?
3: L'énorme grand prix, c'est qu'on a accès un après-midi au 19e étage de la Tour Perret.
1: Oh, avec une belle vue, j'imagine.
3: Ah, ben une vue à 360 degrés sur tout Amiens. On voit on doit voir, parce que je n'ai jamais remporté, on doit voir la cathédrale, toute la vallée de la Somme.
1: Oh, mais tu es vice-champion. C'est quand, cette année, c'est quand le concours?
3: Souvent, c'est en fin d'année.
1: Oh, donc là, tu te prépares.
3: La finale, en décembre, la finale.
1: Donc là, tu te prépares à fond.
3: Il faut déjà, oui, participer à une qualification locale. Donc terminé dans les premiers.
1: Oula.
3: Et ensuite c'est une demi-finale par secteur géographique. Là il faut terminer dans les deux premiers. Et après c'est la grande finale sur tout le département.
1: Oh là là là là. Et les questions sont difficiles?
3: Ouais, plus ou moins, ça dépend des domaines qu'on a de prédilection, quoi.
1: C'est quoi toi ton domaine de prédilection?
3: L'histoire, la géographie.
1: Ah, donc déjà tu dois être un peu calé là-dessus. Donc c'est bien
3: parce un petit peu, oui.
1: C'est des questions difficiles en général, l'histoire et la géo. Bah, c'est bien.
3: Plus on avance dans le jeu, plus c'est difficile, oui.
1: J'espère que cette année tu vas gagner et que tu nous enverras une photo de la vue depuis le haut de la Tour Perret.
3: Ça, oui, j'espère. Mais faut attendre la fin de l'année. Hein.
1: Oh, c'est pas grave, moi j'attends. On sera là, on est très patients. Mais oui,
3: okay, c'est bien.
0: J'espère qu'on sera encore là, qu'on sera en vie, qu'on sera.
1: Alors, il paraît que tu collectionnes les timbres. Tu en as combien des timbres?
3: Les timbres, j'en ai environ 8000.
1: Oh! Ah oui, quand même.
3: Mais j'ai commencé à l'adolescence.
1: Et alors, comment tu fais? Tu en achètes dans les brocantes, dans les magasins spécialisés? Tu les achètes tous les timbres?
3: Oui, plutôt dans les brocantes, parce que c'est moins cher. Sinon, si on s'abonne à la banque postale, ça coûte quand même pas mal, quoi.
1: Ouais, mais il y en a plein dans les brocantes. J'ai remarqué souvent quand je chine, il y a beaucoup, beaucoup de...
0: Mais ils sont oblitérés.
1: Oui, bien sûr.
0: C'est
1: mais...
0: même mieux, peut-être, non?
1: Je sais pas. Il y a des timbres très, très chers. Je sais qu'il y a des timbres très chers.
3: Oui, c'est ça, oui.
1: Peut-être que...
3: Ceux qui sont rares sont très chers, bien sûr.
1: Exactement.
0: Comme vous, Valérie, vous êtes rare et cher.
1: Oh là là, mon Dieu.
0: Et un peu timbré.
1: Alors, je rappelle aux auditeurs que quand ils commencent par me vouvoyer, c'est que derrière, je vais me prendre une vanne.
0: C'est la peur, j'ai peur de vous.
1: T'as remarqué, Didier, à chaque fois, il fait ça.
3: Oui, c'est ça, à chaque fois, oui.
1: Et voilà, à chaque fois, tu vois. Les auditeurs ne sont pas dupes, Eric, de votre petite
0: manigance. Je sais, Valérie, je sais.
1: Alors, écoute bien ta question, vrai ou faux. Tiens, une petite ambiance.
0: Ah bah tiens, ça tombe bien.
1: Alors, écoute bien. Il paraît qu'un homme, pour se calmer après une dispute avec sa femme, eh bien pour se calmer, il paraît que cet homme a marché 450 km. Ça devait être une grosse dispute. Alors, est-ce que c'est vrai qu'un homme a marché 450 km pour se calmer après une dispute avec sa femme? Top chrono, 5 secondes.
3: Bon, je pense que c'est vrai, oui. Il a bien disputé. C'était une grosse dispute.
1: Ah, c'était une grosse dispute, c'est vrai. En 2020, un homme a quitté son domicile après une énorme dispute. Il a marché une semaine. Et il a été contrôlé par la police à des centaines de kilomètres de chez lui. Et il va dire, oh, j'avais besoin de me calmer. Bon, ben voilà. Allez, 2 points pour Didier.
0: Ah, c'est beau, ça, quand même, l'amour. C'est que moi, j'ai pas besoin de faire 450 kilomètres. Moi, au bout de 200 mètres, elle me manque. Je reviens immédiatement. Et oui, je suis un lover. Allez. J'ai quelque chose à me faire pardonner auprès de ma femme, c'est un message subliminal. Marilyn, avec ici Alsace à Aguenau, notre mamie sympathique avec son petit-fils Lilian. Tu lui fais des bons petits plats d'ailleurs à ton petit-fils?
4: Ah oui.
0: Ah, ouais,
4: ah oui, oui. Là, je lui ai acheté le Thermomix 7.
0: Ouais.
4: Je m'en sers 3 fois par jour.
0: Alors, ah ouais, t'as acheté le. C'est quoi? Le Thermomix 7, c'est. Ah oui, c'est comme un Thermomix. Enfin, j'imagine que c'est une variante, quoi. Qu'est-ce que tu lui fais de bon? Qu'est-ce que tu lui prépares?
4: Eh ben, écoutez, comme je suis du Nord, bah, des bons ragoûts, hein, et puis beaucoup de gâteaux. Là, je suis en train de faire des flamiches au maroilles.
0: D'accord.
4: Voilà.
0: La miche au maroilles. Ah ouais, le fameux maroilles, bien sûr, des gaufres du Nord. Qu'est-ce qu'elles ont de, c'est quoi la particularité des gaufres du Nord?
4: Les gaufres du Nord, bon, on fait avec de la cassonade.
0: Ah ouais, ok, je vois très bien. Et puis tu fais aussi du cassoulet, comme tes parents te faisaient du cassoulet?
4: Ouais. Voilà, c'est ça.
0: Voilà. Souvenir.
4: Je suis
0: trempé
4: les haricots, encore
0: meilleur. Oh là là là là. Et puis t'es une super mamie parce que on parlait de brocantes. Tu fais des brocantes et c'est là que je vois que t'es une bonne connaisseuse parce que mon fils adore tout ça. Tu cherches les Ninjago et les cartes Pokémon pour Lilian.
4: Voilà. Oh là là, c'est tout.
0: Eh ben. Tu sais qu'il y en a qui valent très très cher, hein, des cartes Pokémon. Hein.
4: Oui.
0: Des rares.
4: Oui.
0: Hein.
4: Oui, oh là là. Vrai, oui.
0: Bah, il doit être content, hein. Bravo pour les Ninjago. Oui. Hein. Ça c'est encore autre chose, les Ninjago, c'est super. Allez, nous jouons, Marilyn, avec une nouvelle question qui vaut un point. Et voilà, une chanson qui est sortie, je crois, le mois dernier.
5: La Tour Eiffel et tout.
0: C'est une nouveauté, celui-ci. On aime beaucoup.
5: Bonjour,
0: on la met en playlist.
5: Bonjour,
0: on adore Bistaquet.
1: Je crois que c'est Lola Dubini qui chante. Voilà.
0: Il y a un appartement en haut de la Tour Eiffel. Il y a un appart en haut de la Tour Eiffel. Vrai ou faux, 5 secondes.
4: C'est vrai.
0: Alors, la Tour Eiffel a été créée en 1889, comme on le sait, par Gustave Eiffel, qui s'est installé tranquillement là-haut. Je crois que ça fait à peu près dans les 70 mètres carrés. C'est une belle surface. Vous pouvez aller maroufler si vous voulez, Valérie. C'est tout en bois. Il y a des meubles, il y a un piano. Il reste encore le salon. Oui, il y a un appart en haut de la Tour Eiffel.
1: Eh ben, c'est magnifique. Ça fait 2 points pour Didier, 2 points pour Marilyn. Et là, tout de suite, nous allons écouter This is the Life, Amy McDonald. On prend sa guitare. Et on se régale, vous écoutez ici.
0: Bah,
1: on vous aime.
0: Avec Amy McDonald, on se régale forcément. Il y a du burger là.

0: ce soit sur place ou à emporter, c'était délicieux. C'était Mi McDonald avec This is the Life sur ici.
1: Ah, jingle.
0: C'est beau.
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1: Ici, nous sommes avec Didier qui joue, avec ici Picardie qui a 2 points, et Marilyn qui joue avec ici Alsace qui a 2 points également. Alors Didier, comme ça, il paraît que tu penses que ton défaut, c'est d'être trop rigoureux ?
3: Ben, un petit peu, oui.
1: Ça veut dire quoi, trop rigoureux ?
3: Ah ben, c'est assez exigeant, et puis j'aime bien que les choses soient carrées.
1: C'est-à-dire, à ta façon, c'est-à-dire que si Maryse, elle ne fait pas les choses comme tu veux, tu râles ?
3: Un petit peu, quoi. Mais j'en mets les choses à ma façon.
1: Oui. Donc, T'es un mec.
3: Oui,
1: quoi.
3: C'est la vie, quoi.
1: Alors, dis donc, hier, tu as dû te régaler parce que tu adores le foot.
3: Et oui,
1: tu adores le foot et il paraît que tu aimerais déjeuner avec Kylian Mbappé.
3: Ben, j'aimerais bien, oui.
1: Ah bah oui. Bah oui. T'as regardé le match hier, évidemment.
3: Bien sûr, oui.
1: Alors, t'étais pour le PSG ou pour le Bayern ?
3: Ah, pour le PSG.
1: Ah,
4: ouais, voilà. Qualification
1: finale.
3: C'était difficile quand même.
1: Ah bah oui, mais ils ont réussi quand même.
4: Bah, Bayern a marqué un but au dernier moment quand même.
1: Bah
4: c'est
1: oui,
4: chaud.
1: C'était chaud.
3: Il était temps que ça s'arrête, oui.
4: Ah oui, tu m'étonnes.
1: Tu m'étonnes. Alors, écoute bien, c'est le quiz musical. Je vais te faire écouter une chanson de Jean-Jacques Goldman. Et il faut que tu me donnes les 2 premiers mots de la chanson. Comment démarre la chanson, la première phrase de la chanson ? Vas-y, on va écouter cette chanson de Jean-Jacques Goldman. Et là, il démarre par quoi ? Top chrono, 10 secondes.
3: Encore un matin.
1: Ta ta ta ta ta ta ta ta ta. Alors, est-ce que c'est une bonne réponse ? Résultat immédiatement en musique.
5: Encore un matin. Un matin pour rien.
1: Là. Et oui, encore un matin de Jean-Jacques Goldman. 2 points de plus pour toi, Didier. Tu as 4.
4: Marilyn a 2 points. Marilyn, tranquille, elle fait son petit bonhomme de chemin depuis midi. Marilyn qui fait beaucoup de sport, de la marche nordique.
6: Oui.
4: Ouais.
6: Oui.
4: Combien
6: oui, beaucoup.
4: Combien de fois hein?
6: Ah ben, écoutez, 2 fois par semaine.
4: Ah oui, non.
6: Mais plus la piscine. Je préfère la piscine.
4: Tu fais aussi de la piscine. Combien tu mesures, combien de longueur tu fais, tu comptes ou tu vas un peu comme
6: non,
4: ça.
6: Non, je compte pas. Non, je compte pas.
4: Ouais, tranquille. De la gym, de la marche nordique, bref, beaucoup de sport, voilà. C'est très bien. Alors, on a parlé des petits défauts de Didier. Moi, j'aime la parité. Hein. Ah, elle est maniaque. T'as l'air de le confirmer. Hein.
6: Oui, je suis maniaque.
1: Ah.
4: Bon, bah alors ça se caractérise par le rangement, surtout chez toi.
6: Oh là là, je passe derrière tout le monde.
1: Oh là là.
4: Alors bon, je fais tomber un stylo, une lunette, un truc, faut que tu ranges tout de suite immédiatement.
6: Et voilà.
4: Oh là là.
6: Voilà.
1: Bah avec le petit enfant, ça doit être bien.
4: Ah oui. Tu lui apprends comme ça ou tu lui apprends à ranger ?
6: Ça va, elle est raisonnable quand je l'ai pour les vacances, elle est raisonnable.
4: Bon, ça va. Marilyn qui adore les activités à sensation, d'ailleurs, t'as déjà fait du parapente. Et oui.
6: Oui.
4: Et manège aussi. Oui. Manège un peu, tu l'emmènes le petit faire des manèges un peu à sensation ?
6: Oui, et ben lui il n'aime pas.
4: Ah lui il n'aime pas ?
6: Ah. Non, il n'aime pas monter dans les manèges.
4: Il mange des churros pendant que tu vas dans le Grand 8, quoi. C'est marrant, ça.
6: Ah voilà, c'est ça.
4: Bon, Marilyn, allons-y tout de suite pour ton quiz musical. On va écouter un peu une intro de chanson, comme qui dirait. Là, l'intro s'arrête. Il nous manque les 2 premiers mots. C'est parti. C'est le groupe téléphone, on peut le donner. Top chrono, les 2 premiers mots qui arrivent juste là, à ce moment-là.
6: Quelque chose en moi.
4: Quelque chose en moi. De toute façon, je prends que les 2 premiers mots. Donc on s'en fout si tu t'es trompé sur le 3e ou le 4e. On vérifie.
5: Quelque chose en toi.
4: En toi, mais pas en moi, mais c'est bon. Bien sûr, bravo Marilyn. Super, 2 points.
1: Magnifique, ça fait 4 points pour Didier, 4 points pour Marilyn. Et là, tout de suite, mes chéris, c'est la réclame et l'actualité dans vos régions, grâce aux 44 locales et de
4: oui.
1: Votre radio ici. A tout de suite.
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4: J'ai déjà la phrase, moi.
1: Oui.
4: C'est Valérie, virgule, vous êtes la meilleure.
1: Oh là là, ok, allez, jingle.
4: C'est ça, non, ou pas?
1: J'aimerais bien, mais je ne pense pas.
4: Allez savoir.
1: Alors, nous sommes avec Didier et Marilyn qui ont 4 points chacun. Alors, on a parlé de Didier hein, qui habite dans la Somme, qui est avec Maryse, qui a 2 enfants, 4 petits-enfants. Nous allons reparler de la rencontre avec Maryse. Ah là là, il paraît que... Ça s'est passé lors d'une soirée de réveillon. La soirée du 31 décembre, un bal était organisé dans une salle des fêtes.
4: Ticalicatin, ticalicatin.
1: Et juste avant minuit, une farandole s'est formée et Maryse et Didier se sont invités à danser l'un et l'autre. Et alors, qu'est-ce qui s'est passé après ?
3: Après, on s'est donné rendez-vous le lendemain.
1: Mmh.
3: Et puis, ben, ça a continué, fil en aiguille, ça a continué. Et on s'est marié au mois d'octobre suivant.
1: Et ça fait combien de temps ?
3: 45 ans.
1: Hop, hop, hop, hop, hop, hop. Donc 45 ans en octobre ?
3: Oui.
1: Ça fait, c'est les noces de quoi, ça, 45 ans ?
3: Ah, je sais pas. Non, ça fera 46 ans en octobre.
1: 46 ans ! Oh là là là là là là. Mais alors, est-ce qu'il y a eu un bisou le soir du 31 ? C'est
3: ça ? Bien sûr.
1: Ah, voilà. Et qu'est-ce qui t'a le plus séduit chez Marilyn ?
3: Non, c'est pas Marilyn, c'est Maryse.
1: N'importe quoi, c'est chez Maryse.
10: La lavande.
1: Et qu'est-ce qui t'a... Ah bah alors, si, il faut le dire.
3: C'est vieux.
1: Hein ?
3: C'est vieux.
1: Bah c'est vieux quand même, tu te rappelles
3: non,
1: bien.
3: Non, c'est vieux.
1: Ah, j'ai compris, c'est vieux. Bah c'est vieux.
3: Oui, c'est vrai que c'est vieux aussi, ouais.
1: Elle a les yeux de quelle couleur, Maryse ?
3: Marron.
1: Ah là là, les yeux noisettes, mon Dieu, les yeux de l'amour. Donc, c'est les noces de lavande, me dit-on, le 46 ans.
3: D'accord. Mais lavande. Merci de l'apprendre, oui.
1: Eh bien, il va falloir l'emmener en Provence et ramasser des brassées de lavande.
3: Oui.
1: Ah bah oui.
3: Faut aller dans le midi. Hein.
1: Ah bah oui, bah c'est pas mal.
4: C'est pas le voyage qui coûte le plus cher. Hein.
1: Eh ben, non, bah non, enfin, t'as déjà... Surtout que t'adores voyager en France, il paraît que t'aimes les gorges, t'as aimé les gorges du Verdon, t'as aimé les calanques de Cassis, donc t'aimes bien.
3: Oui.
1: Eh ben là.
3: Ça, j'aime bien, oui. J'aime bien Saint-Jean-de-Luz aussi.
1: Ah, c'est joli, Saint-Jean-de-Luz.
3: Bah, et aussi la Bretagne.
1: Ah, toutes les régions de France sont tellement belles. Eh bien là, tu devras trouver des champs de lavande. Mmh. Alors, d'accord. C'est la question qui va te permettre de gagner 3 points. C'est la question à choix multiples. Mmh. Je pose la question, je te propose des réponses. Et à mon top chrono, tu auras 10 secondes pour me donner ta réponse. Demain, nous serons le 8 mai. Mais depuis quand le 8 mai est-il un jour férié en France de façon définitive? 1945, 1958, 1981 ou depuis qu'Éric Bastien est né?
4: Oui.
1: Alors, depuis quand c'est un jour férié en France de façon définitive? 1945, 1958, 1981 ou depuis qu'Éric Bastien est né? Top chrono, 10 secondes.
3: 1945.
4: Je n'ai pas cet âge-là. Hein.
1: T'as pas cet âge-là?
4: Oh non.
3: Allô?
1: Eh bien non, c'est 1981. Parce que figure-toi que le 8 mai, ça a été férié en 1981 sous Mitterrand. Parce que ça avait été supprimé en 1975 sous Valéry Giscard d'Estaing.
4: Au revoir.
1: Et ça a été rétabli pour commémorer durablement l'armistice de la Seconde Guerre mondiale. Voilà. Donc, pas de point pour toi, Didier.
4: Le fait pas mal, hein. Je demande pardon à Didier Gustin qu'on embrasse.
1: Oui, je demande pardon à la famille de M. Giscard d'Estaing.
4: Et à Laurent Gérard aussi. Alors, nous revenons à nos moutons. Marilyn, oh, expression. Mmh. Tellement longtemps que je ne l'avais pas sorti celle-là. Revenir à nos moutons. Marilyn, qui a à cette heure-ci 4 points, qui vit en Alsace, qui est notre mamie gâteau, voilà, qui achète plein de Pokémon pour son petit Lilian, qui a 9 ans, qui est un peu râleuse, on l'a dit, qui est maniaque. On va parler un peu de la rencontre, ça te va? C'est pas trop indiscret? Allez,
6: non,
4: la rencontre
6: tout,
4: avec Alain, parce que tu es marié à Alain, avec 2 enfants.
6: Yes.
4: Ça, c'est le générique de Top Gear. Ouais, parce qu'il est question de voiture dans votre rencontre, c'est bien ça?
6: Oui, on s'est rencontrés au permis de conduire dans la salle de code et puis à la conduite également.
4: Alors, il prenait des cours de conduite comme toi, dans la même auto-école, tu viens de le dire. Bon, lui, voilà. Alain, il est très grand. Et pendant les cours de code, il t'embêtait un peu, quoi.
6: Voilà, c'est ça. Il se mettait toujours devant. Donc, à chaque fois, je le réprimandais. D'accord. Et après, voilà.
4: Ah oui, tu râlais. Ça suffit, Alain, passe devant, viens, bon.
1: Ah oui, carrément.
4: Oui, pendant la conduite, parce que ça, c'est le code. Bah, pendant la conduite, pareil. Il se mettait devant. Et qu'est-ce qu'il faisait avec le siège?
6: Oui, voilà, c'est ça, il reculait le siège. Et moi, j'étais derrière,
4: Ça te plaisait pas, c'est encore ça. Une fois bah, tu fais, Alain Et alors, au bout d'un moment, à force de râler, ça s'est transformé... Qu'est-ce qui fait que ça s'est transformé en bibi, quoi?
6: Eh ben, comme il était très gentil, et puis moi, pareil, après, ça s'est calmé, et puis on s'est rencontrés, on se donnait rendez-vous le soir, on buvait un coup, et on s'est
4: mariés
6: à Noël.
4: Voilà, vous avez mis la ceinture de l'amour et vous avez été parti sur les routes du love. Oh, c'est beau. Et ça fait combien de temps?
6: Eh bien, comme Didier, ça va faire 46 ans le 25 décembre.
4: Oh, c'est marrant ça. Donc, tous les deux, vous êtes sur des noces de lavande, là. Les deux,
6: voilà,
4: là. C'est
6: amusant. Voilà.
4: C'est incroyable. Parce que ce sera le cachemire après, je le dis, pour les 47 ans. Allez, on y va. Nous jouons. Marilyn, t'es pas mal, là. Hein. T'es comme Didier. Pour l'instant, t'as fait un sans faute. Oui. Voici une question qui vaut 3 points. On va se détendre. Dans la pratique du yoga, que signifie namasté? Bonjour, je fais des propositions. Bonjour, je te remercie, je salue la lumière en toi, ou bien namasté signifie Sainte Valérie, vous êtes la reine de la maroufle. Lequel, top chrono, 10 secondes. Est-ce que ça veut dire bonjour, je te remercie, je salue la lumière en toi, ou Sainte Valérie, la reine de la maroufle?
6: Je salue,
4: J'ai pas compris, redis-moi. Je salue la lumière en toi, c'est ça?
6: Oui.
4: La lumière en toi. Eh bien bravo, c'est une bonne réponse. Effectivement, namasté, qu'on connaît de nom tous, hein, bien sûr, c'est la salutation sanscrite. Langage, ça. Et c'est généralement prononcé à la fin d'une séance de yoga, les mains jointes. Namasté.
1: Eh bien, namasté Didier à 4, namasté Marilyn à 7. Et là, tout de suite, vous écoutez ici. Et il faut vivre ou survivre, être aimé. Là, c'est qui? C'est Daniel Balavoine.

0: pour survivre, Daniel Balavoine, évidemment, à 12h42 sur Ici
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1: Nous sommes au taquet avec Didier qui joue avec Ici Picardie qui a 4 et Marilyn qui joue avec Ici Alsace qui a 7. Alors, notre petit Didier, ah Didier, il lui est arrivé des bobos, il a souvent des petits trucs. Et oui, vers 10 ans, il paraît que t'es parti chercher des cerises dans l'arbre et que t'es tombé, mais t'es tombé pas n'importe où, t'es tombé où?
3: Je suis tombé dans une grande touffe d'orties.
1: Aïe, aïe, aïe, aïe, aïe, aïe, aïe. Et alors?
3: Je t'ai bien piqué.
1: Oh là là là là là là.
3: Je suis retourné à la maison en courant. Je me suis allongé dans le canapé et j'ai dormi toute l'après-midi.
1: Oh là là là là là là là là là là là là là là.
0: Sûr que c'était que des orties? Dormir toute l'après-midi?
3: Ouais, j'ai peut-être mis du somnifère dans les orties.
0: Ah bah oui, parce que ça pique.
1: C'est horrible les orties, c'est terrible. Alors il paraît que pendant ton service militaire, on t'avait mis au service santé.
3: Oui.
1: Alors que tu avais fait des études de mécanique, donc bon, voilà. Et il paraît que tu as fait des piqûres pendant tout ton service, c'est-à-dire?
3: À chaque arrivée de contingent, il y avait des piqûres obligatoires à faire. Et donc, j'ai fait 200 piqûres à chaque fin de mois, donc j'en ai fait, je ne sais pas, plus de 1000 pendant tout mon service militaire.
1: Ah bah, t'es devenu médecin, alors adieu la mécanique, hein?
3: Non, j'ai même pas de brevet de secouriste.
1: Ah bah, c'est quand même étrange qu'il t'ait mis à faire des piqûres alors que tu faisais de la mécanique, c'est dingue ça.
3: Ah mais ça c'est l'armée, hein.
1: Ah bah oui, mais bon quand même, je sais pas trop si j'aurais eu confiance dans un mécanicien pour me faire une piqûre quand même.
3: Ah mais y a personne qui était au courant, hein.
0: C'est inquiétant d'apprendre tout ça quand même.
1: Bah écoute, voilà, en même temps, heureusement, il n'a pas eu d'accident.
0: Oui, bah,
3: non, il n'y a jamais eu de malade. Donc
1: Ah bah c'est déjà pas mal. Alors, il paraît qu'un jour tu prenais le train avec ta femme à Marseille et qu'à Aix-en-Provence, tous les passagers de la voiture sont descendus.
3: Oui.
1: Et d'un seul coup, il y a des hommes très baraqués, hein, des grosses armoires à classe qui sont rentrés dans le train. Oui, un petit peu comme Éric Bastien.
0: Bien sûr, voilà.
1: Et qu'est-ce qui s'est passé? Tu t'es demandé qu'est-ce qui se passait? Et c'était qui montait dans le train?
3: Ça me semble bizarre. Et c'était Booba qui montait dans le train, dans la voiture.
1: Ah oui. Ah oui, d'accord. Bah, du coup, allez, l'équipe de Booba. Ça va, ils ont rappé dans le train ou pas?
3: Un petit peu, mais c'était pas bruyant, c'était vraiment bien, bien sympathique, quoi.
1: Ah, voilà, alors ça c'est cool. Bon, alors ça c'est très cool, on salue Booba. Alors, mon petit Didier, c'est la question cash, c'est la question qui te permet de gagner 5 points.
3: Oui.
1: Donc, écoute bien, petite ambiance, tout ça. On part en Provence. Alors, écoute bien. Quelle préparation provençale à base d'olives, de capres et d'anchois se tartine souvent à l'apéritif? Quelle préparation à base d'olives, de capres et d'anchois se tartine à l'apéritif? Top chrono, 10 secondes.
3: Bah, je pense que c'est la tapenade.
1: Et c'est une bonne réponse. Alors, ça vient de Marseille, elle tire son nom du mont provençal Tapenot, qui signifie capre. Elle est déclinée en noir ou en vert, mais c'est très très bon, hein, la tapenade. Bravo, ça fait 7 pour Didier.
0: Oh, ça donne faim. T'as pas envie d'une petite tapenade, Marilyn?
4: Oui, si. J'aurais bien aimé la question, surtout.
0: Mais oui, je comprends. Alors, t'inquiète pas, il y a d'autres questions qui arrivent, et ta question, je suis sûr.
4: C'est vrai.
0: Oui, non, ça va aller. T'es à combien, là? T'es à 7 points, Marilyn, Didier?
1: 7.
0: Ah, on est sur une égalité. Là, Marilyn, il va falloir un petit peu se distinguer, on est d'accord. Alors, je voudrais revenir quand même sur ce dossier de la maniaquerie. Parce que, on a évoqué ce côté bien rangé, tout ça, bon, on en a parlé rapidement. Mais je découvre, parce que je vais un petit peu plus loin dans ma fiche, que c'est de pire en pire. Tu nous as pas tout dit, Marilyn. Attends, il paraît que tu vas jusqu'à souvent jeter les affaires des autres.
4: Mais oui,
0: mais ça va pas bien.
1: Mais c'est-à-dire?
4: Non. Ben, je jette à la poubelle. Hein.
1: Mais pourquoi?
0: Ben parce que c'est pas bien rangé.
4: Ben voilà, je veux ranger et puis surtout les cuillères après des yaourts.
0: Tu jettes les cuillères à la poubelle?
4: Voilà, avec le yaourt.
1: Ah oui, d'accord.
0: Et les cuillères en argent, c'est tout ça, c'est t'as plus de service, quoi.
4: Trop rapide, hein, voilà.
1: Ah, voilà.
0: Non, mais, c'est-à-dire, un papier qui traîne, un papier important, genre en ce moment, tu vois, c'est les impôts.
4: Voilà, voilà aussi, oui. Alors, les enfants, ça râle.
0: Poubelle.
4: Je suis chez eux. Oh là là.
0: Poubelle.
1: Parce que, excuse-moi, je viens d'entendre une phrase qui m'a interpellée. Tu dis chez eux, c'est-à-dire que tu fais le ménage quand tu es chez tes enfants?
4: Je sais, mais ne veulent pas. La fille, elle ne veut pas.
0: Alors, rappelons qu'Alexandrine a 43 ans, bien sûr, et Benjamin, 34 ans. Enfin, il s'appelle Tanguy, c'est leur deuxième prénom.
1: Mais excuse-moi, c'est normal qu'elle ne veuille pas, parce que si tu lui jettes ses affaires, c'est pas très sympa quand même.
4: Voilà, je me dis, tu viens, mais tu ne touches à rien.
0: Voilà, j'ai encore un dossier. Là, j'enquête depuis tout à l'heure, je suis comme Doum Doum dans Les Traîtres. Faut avoir la ref. C'est quoi cette histoire de bouchon dévié?
4: Ah bah alors là, pareil, hein. Pareil, je jette le bouchon d'évier quand je fais la vaisselle. C'est souvent, on fait que acheter des bouchons d'évier.
0: Mais pourquoi ?
4: Et puis je l'ouvre. Alors, bon, après, c'est les égouts qui sont bouchés. Voilà, bon, okay. Les égouts, quoi.
1: J'ai une pensée émue pour Alain, mari de Marilyn.
0: Voilà. Une pensée pour tous les bouchons d'évier aussi.
4: Il est près de moi, il vous entend.
0: Oui, bah salut Alain.
1: On t'embrasse, Alain.
0: Voilà.
4: Bonjour.

Alors, eh bien, tout le monde reste à 7 points, c'est parfait. Vous vous départagerez une fois de plus dans l'opération Bingo. Mais en attendant, on va écouter une très jolie chanson qui s'appelle « Il faudrait que pleuve l'amour ». Pascal Obispo et Francis Cabrel. À tout de suite, vous écoutez ici.

0: Ils ont décidé de s'associer, Pascal Obispo, Francis Cabrel. Il faudrait que pleuve l'amour sur votre radio ici.
1: Oui, pleuvons l'amour. Allez, tout de suite, c'est la réclame de l'amour. À tout de suite.
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1: Ici, nous sommes avec Didier qui a 9, j'ai 17, pas du tout, je vais compter que 3 points sur la dernière question, c'était 5, il a 9, mon Didier.
5: Et
1: t'inquiète pas, c'est Maître Coupez, tu sais, elle est là, elle vérifie tout, attention. Elle veille au grain. Donc tu as 9 et Marilyn a 7. Alors, comme ça on aimerait être un écureuil, mon petit Didier?
5: Oui, j'aime bien les écureuils, oui.
1: Et pourquoi ça? Parce que c'est mignon?
5: C'est mignon, oui. Et puis quand on les voit, ben, ils vont se cacher. Et puis quelques instants après, on voit apparaître une tête. Ils regardent si on est là ou pas. Et après, ils changent d'endroit.

0: Et puis aussi côté précautionneux.
1: Ah oui, bah ça fait des provisions, ça fait des petites. Et voilà, ça anticipe.
0: Voilà.
1: Et oui, moi je suis un petit écureuil, mon. Je me fais tout le temps.
0: Bon.
1: Ben oui, parce que j'ai toujours des réserves. Et mon mec, il se fiche de moi. Mais c'est pas grave. Alors écoute, pour t'encourager à gagner ce bingo, nous allons t'encourager avec une chanson que tu aimes de Francis Cabrel.
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1: Alors, exceptionnellement, pour ce bingo, on aura 15 secondes après mon top pour trouver des choses parce que ça va être un petit peu plus long. Il va falloir que tu me donnes un maximum de titres, de comptines pour les enfants. Tout ce qui est comptines pour enfants qu'on a chanté dans notre jeunesse, eh bien, il faut que tu m'en donnes un maximum des titres. Donc attention, tu as 15 secondes. Comptines pour enfants, top chrono.
0: Je sais pas.
1: Oh si, t'en as chanté.
0: Yves Le Bergère, Père Jacques.
1: Ah bah tu m'en as donné deux. Il y avait Cadet Roussel, le roi d'Agobert, une souris verte au clair de la lune, Meunier Tudor, Alouette à la Claire Fontaine, il court le fumet, fureur. Enfin bon, il y en a deux.
3: Il court le fumet.
1: Il court le fumet. Bah c'est midi en même temps. Bon, tu en as deux, c'est bien. Tu en as deux.
3: Alors rapidement, quand même, Marilyn nous a beaucoup fait rire. Vous savez qu'elle est maniaque, elle range tout,
1: oui,
3: elle jette tout, ça jette les éviers, on ne sait pas pourquoi.
1: Ça jette chez ses enfants. Bah
3: oui, elle range chez les enfants et un document des impôts. Vas-y que ça jette parce que c'est pas bien rangé. Et ben un matin, quand elle travaillait à la Sécu, bon, elle avait l'habitude de voir une infirmière qui rentrait chez elle de son bureau. La dame travaillait de nuit. Et un jour, Marilyn, tu l'as pas vue, cette infirmière. Tu t'es inquiétée, oui, voilà, parce qu'elle n'était pas bien rangée. Pour toi, il fallait que cette infirmière soit bien rangée.
1: Ah oui, d'accord, carrément. Ah. Bon, bah écoutez.
3: L'infirmière n'était pas bien rangée, elle a appelé les pompiers. Les pompiers ont été cassés la fenêtre de l'infirmière. Mais qu'est-ce qu'elle faisait, l'infirmière?
4: Qu'est-ce qu'elle faisait? Ils se sont dérangés et oui, elle était de nuit, donc elle dormait.
3: Mais oui, elle dormait, voilà.
4: Je alors, me suis mêlée, en fait.
3: Mais oui, tu t'en es. Elle t'en a voulu, hein. Elle est fâchée, hein.
4: Oui, au bureau,
3: ils vont bien rigoler. Oui, ils vont bien rigoler, oui. Oui, mon infirmière n'est pas bien rangée, alors j'appelle les pompiers. Bon, oh, allez, pour t'encourager, voici Vita.
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3: Vita que tu aimes beaucoup, tu aimes aussi Vianney, t'as été voir Christophe Maé aussi, ou tu vas aller le voir, je crois, bientôt, Maé.
4: J'allais le voir.
3: Ok. Tu aimes la musique française, donc tu es bien chez nous, ici. Voici ton défi. 15 secondes, hein, 5 secondes de plus pour
1: oui,
3: réfléchir.
1: Oui, pour donner bien les titres.
3: Même s'il est en tête avec 9 et toi 7, là on a 10 points à prendre dans le bingo. Il n'a fait que 2, il n'a marqué que 2 points. Donc, j'ai besoin de 3 bonnes réponses. Ok, Marilyn?
4: Oui.
3: Pour avoir au moins une candidate demain pour la finale. Je te demande, ne me déconcentrez pas, un maximum de titres de contes pour les enfants. Maximum de titres de contes, des contes pour les enfants, top chrono.
4: Alibaba, Tour du Monde, Blanche-Neige, Cendrillon, La Belle et la Bête.
3: La Belle et la Bête, ah bah.
4: Les trois petits cochons.
1: Bah
3: 4,
1: c'est génial. Bah voilà,
3: ah oui, c'est génial. T'as un peu hésité, mais Cendrillon, le petit poussé, Blanche-Neige, tu l'as dit. Le Chaboté, Pierre et le Loup, La Belle et la Bête, je crois que tu l'as dit. Oui, c'est gagné.
1: C'est gagné. Alors, désolé Didier, ce n'est pas toi qui seras avec nous demain en finale, alors que tu as très bien joué. Je t'embrasse, Didier. Marilyn, demain, tu tenteras de gagner le séjour pour 4 personnes à Foura, avec évidemment une croisière autour du Fort Boyard avec la compagnie Interil, deux nuits au camping le Cadoret ou la machine à café Malongo, les 32 dosettes, les 6 verres en verre. Bravo Didier, bravo Marilyn.
3: Bravo à tous les deux.
1: Et puis je remercie Céline à la réalisation, notre Lady Di à nous à la technique, Laura au standard et Maître Coupez, heureusement qu'elle est là au savoir.
3: Mais c'est vrai.
1: Quant à Eric Bastien, bah écoutez,
3: qu'il est là.
1: Heureusement qu'il est là pour reprendre la carrière de Didier Gustin avec les imitations.
3: Oh oui, le père Foura.
1: Allez, il a sauvé ses petites fesses. Il a une candidate demain.
3: C'est vrai, une seule.
1: Pour la finale. Moi, je vous embrasse très fort.
3: Même aussi, on vous embrasse, Valérie.
1: Et puis, on vous retrouve demain, mes petits chéris, sur ICI.
3: Eh oui, pour le 8 mai, on sera là. Et la suite sur ICI, c'est avec Wendy Bouchard. Bonjour Wendy.
6: Et oui,
3: bonjour.
6: Chers amis, on va parler du foot français qui se porte si bien, du PSG au RC Strasbourg. Les amis, on n'oublie pas les Alsaciens. Et puis, les localités sont à l'honneur, vous le savez. Nos élus en première ligne, les maires aussi. Être maire, malgré tout, c'est un ouvrage collectif qui rend hommage justement à ces mandats locaux. Un sacerdoce, une mission que d'être maire, et c'est si beau. On loue ensemble ces héros de la République.
3: Ce qui est beau, c'est de vous retrouver tous les jours, Wendy.
6: Oh, vous êtes gentil.
1: Ma petite Wendy Chou.
6: Bah, je vous remercie, je vous embrasse et je vous dis à demain et à tout de suite.
1: Et à tout de suite.
6: Merci.
1: Bisous, chérie.
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3: On se retrouve demain avec plaisir pour la finale d'Otaquet, ici.fr pour écouter l'émission. Et pour l'heure, on vous donne l'heure parce qu'on est comme ça, nous.
6: Eh oui, il est 13h, vous écoutez ici, on vous aime.
3: Voici ma France, Wendy Bouchard.
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6: Bonjour à tous, merci d'être à l'écoute de Ma France avec les fans du PSG, le cœur léger depuis hier soir, le club qui décroche sa place en finale de Ligue des Champions.
8: Très bonne soirée, puis la petite pression à la fin, ça rend la célébration encore meilleure, donc parfait.
6: Score final un partout, mais l'avance du match aller fait la différence. Le PSG affrontera Arsenal à Budapest, les billets s'arrachent pour la rencontre le 30 mai. On revient sur cette rencontre intense à Munich, on se projette déjà en Hongrie avec Bruno Salomon, et puis place ce soir à Strasbourg pour la demi-finale. Retour de Ligue Conférence, les Alsaciens à domicile retrouvent les Espagnols du Rayo Vallecano. L'horreur dans l'Aisne où un homme de 23 ans, probable ancien petit ami d'une collégienne de 14 ans, reconnaît l'avoir assassiné hier matin en pleine rue sur le chemin de l'école. Au cœur de vos régions, on parle santé, notamment avec les appels au don du sang, une collecte dans le Berry, mais aussi un itinérant mobile home dermato pour soigner les patients en localité. Mais les auto-écoles aussi, victimes des hausses de prix du carburant, c'est à la une. 13h15, je reçois des élus engagés, investis, passionnés, je vous le disais, être maire malgré tout. Un livre met en avant leur action et leur dévotion, de Luxeuil-les-Bains à Charleville-Mézières. Profitez de ce moment, dit Luis Enrique, l'entraîneur du PSG, les yeux embués par le combat de ses joueurs et leur danse de la joie hier en point d'orgue sur une pelouse bavaroise qui a vu la terre trembler. Ils l'ont fait, emmener Paris en finale de Ligue des Champions pour tenter de décrocher une deuxième étoile consécutive. Le PSG, le Bayern qui termine sur un match nul, un but partout. Un scénario qui a permis aux Parisiens de l'emporter 6-5 sur l'ensemble des deux matchs. Un exploit face au club de Munich, grand favori de la compétition. Sébastien Baird.
9: À la fin du match, les sourires et les chants des supporters parisiens contrastent avec la détresse et le silence des Munichois. Cela n'a pas été le même spectacle, le même festival de buts qu'au match aller, mais la qualification suffit à Anthony, qui a chanté avec les 3700 supporters parisiens.
10: Franchement, on est sur un rêve, c'est très dur de redescendre. On s'est tous cassé la voix. C'est une performance folle, folle, folle contre le grand Bayern Munich quand même. Une maîtrise, waouh, franchement extraordinaire.
9: Paris va donc disputer la troisième finale de Ligue des Champions de son histoire, la deuxième sous l'ère de l'entraîneur Luis Enrique, à qui Sébastien rend hommage.
11: C'est un marabout. Il a réussi à construire un collectif avec à la base des noms que personne ne connaissait. Surtout mentalement, l'équipe ne lâche jamais rien. Et ça gagne. Ça gagne, ça joue bien, ça bouge, ça marque des buts. C'est hyper propre à regarder.
9: Dépité par la performance du Bayern, plusieurs dizaines de supporters bavarois ont quitté le stade avant la fin du match. Jürgen était l'un des premiers sur le quai du métro.
12: Être mené 1-0 au bout de 3 minutes, ça rend les choses très compliquées. Rien n'a fonctionné. Il n'y avait pas d'énergie du côté du Bayern, ils n'ont pas su profiter de leur temps fort. C'est vraiment un match à oublier.
9: Des supporters munichois pas revancheurs, beaucoup souhaitent au PSG de conserver son titre le 30 mai à Budapest.
6: Un match intense donc hier soir et un but à la 3e minute en effet qui nous a plongé dans une tension tout au long de cette rencontre pour conserver l'écart salutaire avec les Allemands et avec un micro d'or, Bruno Salomon.
13: Fabien Ruiz, le départ dans le dos, c'est parti pour Kvaratskhelia qui a pris le couloir. Kvaratskhelia qui rentre sur la réparation. S'il donne en retrait pour Désiré Doué, ça va pour Dembélé.
6: Est-ce que ça va, monsieur Bruno Salomon, à midi aujourd'hui?
14: Ça va plutôt pas mal, Wendy, avec le sourire.
6: Qu'est-ce que c'était beau. Je vous ai suivi en vidéo, évidemment, et en audio sur la chaîne 100% PSG. Qu'est-ce que c'était beau. Les Parisiens qui vont défendre leur titre de nouveau cette année. Vous êtes en partance, vous d'ailleurs, de Munich, Bruno. Et on se projette sur la suite. Mais quand même, revenons sur cette parenthèse qui a été tout à fait historique encore hier soir.
14: Oui, effectivement, c'est historique avec ce Paris. Paris Saint-Germain qui rentre dans un club très fermé, des clubs qui vont défendre pour la deuxième fois consécutive leur titre en Ligue des Champions. Ils ne sont que 8 avant le PSG à l'avoir déjà fait, et même ils sont 7 à avoir réussi à faire le back-to-back, à réussir à remporter par deux fois la coupe de suite. On l'espère bien évidemment du côté du Paris Saint-Germain, mais a déjà l'exploit de se qualifier à nouveau. Et ce qu'il faut se dire, c'est que c'est historique, parce que pour le foot français, bien évidemment, c'est un moment extraordinaire. Ça n'arrive jamais, ça n'est jamais arrivé pour le foot français. Et puis de l'autre côté, ça marque aussi le côté historique pour le foot français, voilà, pour la nation. Et d'ailleurs, petite indiscrétion de la part d'ici Paris Île-de-France, on a pu le savoir aujourd'hui, hier, le président Nasser Al-Khelaïfi a tenu un discours devant les joueurs en leur disant que voilà, il fallait marquer l'histoire du club, mais surtout désormais marquer l'histoire du foot français, laisser une empreinte indélébile dans l'histoire du foot français. C'est ce qu'est en train de faire le Paris Saint-Germain avec vraiment ses aventures européennes.
6: Ah oui, le PSG sur le bon chemin après Munich, donc direction Budapest, et c'est comme si on était déjà presque le 30 mai. Bruno.
14: Alors là, de Munich, je pourrais déjà partir du côté de Budapest. Voilà, oui. J'ai déjà vu dans l'aéroport des propositions pour aller à Budapest. D'ailleurs, une délégation parisienne de dirigeants est partie ce matin même pour aller du côté de Budapest, pour commencer à s'organiser. 17 200 billets prévus pour les supporters du Paris Saint-Germain. Il n'y en aura pas plus. Ça, c'est ce qui est prévu. C'est 800 de moins que la dernière finale du côté de Munich. Mais déjà, ça va s'arracher. C'est dès demain la vente des premiers billets. Sachez que les billets, ça va aller de 70 euros à, tenez-vous bien Wendy, 950 euros pour certains billets. Mais ça, c'est l'UEFA qui fixe les tarifs, c'est pas du tout le Paris Saint-Germain pour cette finale. Et puis pour ceux et celles qui pourront pas aller à Budapest, qui n'auront pas cette chance là il va se passer des choses partout en France, ça j'en suis sûr, et aussi du côté de Paris. La mairie d'ailleurs est en train de négocier pour faire une fan zone. Ça aussi, c'est une petite information ici Paris Île-de-France. La mairie est en train de négocier avec la préfecture de police de Paris ce que n'avait pas fait l'année dernière Anne Hidalgo. Là, Emmanuel Grégoire, le nouveau maire de Paris, est en train de faire le forcing.
6: Ah oui, fan de foot, il a reçu 500 boutchous hier. On les a entendus d'ailleurs au micro d'ici Paris Île-de-France pour suivre ce match à l'hôtel de ville. Alors voilà pour Paris en attendant cette rencontre face à Arsenal le 30 mai à Budapest pour la finale, et oui les amis, de Ligue des Champions. Et puis on va soutenir dès à présent Bruno Strasbourg qui joue ce soir à la Méno une autre demi-finale retour. C'est celle de Ligue Conférence contre les Espagnols du Rayo Vallecano. C'est dire que le foot français fait des étincelles en Europe.
14: Alors en Europe, oui, effectivement, on rappelle que le foot français est plutôt sur la jante dans son championnat, a du mal à se financer, mais quelle belle image que donne le foot français entre le Paris Saint-Germain et Strasbourg. Strasbourg, on est tous derrière Strasbourg. Moi, en tout cas, en tant qu'amateur et amoureux de foot, on a envie de voir cette équipe de Strasbourg aller en finale et se retrouver, tout comme le Paris Saint-Germain en finale. Ça se passera à Leipzig pour la finale de la Conference League, mais effectivement, Strasbourg est à 90 minutes, voire 120 minutes d'une magnifique performance. Il faut battre le Rayo Vallecano d'au moins deux buts pour se qualifier.
6: Merci Bruno Salomon, et revivez sur la chaîne YouTube 100% PSG cette soirée incroyable d'hier sur ici.fr également. Le Racing, merci Bruno, qui a lancé une opération l'Alsace avec nous en demandant à toutes les villes, à tous les villages d'Alsace d'afficher leur soutien au club par un message ou en illuminant des monuments. C'est ce qui se passe d'ailleurs depuis hier à Bar, où la mairie illumine en bleu le mur d'enceinte de la ville. C'était une évidence pour la mère Nathalie Kaltenbach.
15: Ce club, c'est vraiment un symbole pour l'Alsace. On est tous derrière. Je trouve que le message qui dit « nous ne sommes pas 11 mais des milliers », mais c'est bien plus que des milliers en fait. Lorsqu'il y a un match à la Méno, il y a des Alsaciens, mais il y a aussi des Allemands, il y a des gens qui viennent vraiment de partout. Donc ce club, il a su vraiment créer une sympathie, à fédérer du monde, et je crois que c'est vraiment ce qui est magnifique.
6: Avant ce match, Strasbourg qui reçoit donc les Espagnols du Rayo Vallecano, à suivre à 21h. Dans l'Aisne, la commune de Fère-Tardenois est plongée dans l'horreur et la sidération depuis la mort hier matin d'une jeune fille de 14 ans, assassinée à l'arme blanche sur le chemin de son collège. 10 heures après la découverte du corps de l'adolescente, après d'importantes opérations de recherche, le suspect, un homme de 23 ans, est interpellé à 25 kilomètres des lieux du crime. Placé en garde à vue, Pierre de Cossette, vous nous apprenez qu'il a reconnu les faits.
16: Face aux enquêteurs, le suspect a avoué le meurtre de la collégienne. Depuis hier, les gendarmes de la section de recherche d'Amiens tentent de comprendre les liens qui unissaient le suspect et la victime, plus jeune que lui de 9 ans. La procureure évoquait hier la piste d'un ancien petit ami. Un jeune homme sans emploi, interpellé à Soissons, où il vivait chez ses parents, à une trentaine de kilomètres de Ferrentard-de-Noix, où Chloé a été mortellement poignardée hier matin vers 8h, alors qu'elle se rendait à pied au collège. De multiples coups de couteau ont été fatale à l'adolescente, élève de 3e à quelques centaines de mètres de l'établissement scolaire et donc la piste d'une relation sentimentale. Les auditions du suspect se poursuivent, celles des proches aussi, famille, camarades, pour comprendre cette relation et les motivations du suspect de 23 ans qui a donc reconnu le meurtre en garde à vue.
6: Merci Pierre de Cossette. À la une judiciaire, encore plus de 30 ans après un quadruple meurtre à Torigné-sur-Dué dans la Sarthe, la cour de révision examine une nouvelle requête de Dany Le Prince qui souhaite faire annuler sa condamnation à perpétuité. En prison depuis 1997, l'homme surnommé le boucher de la Sarthe est condamné donc pour les meurtres de son frère, de sa belle-sœur, de ses deux petites nièces, clame depuis le début son innocence. Ses avocats veulent convaincre aujourd'hui la cour qu'un nouveau procès doit avoir lieu. Écoutez Maître Olivier Maurice.
17: Nous sommes déterminés à venir devant la cour de révision pour affirmer qu'il y a suffisamment de faits nouveaux et d'éléments inconnus de la cour d'assises de la Sarthe lorsque Dany Le Prince a été condamné en 1997. Maintenant, il nous semble qu'il serait de l'honneur de l'institution judiciaire, face aux éléments que nous allons mettre en évidence, d'annuler la condamnation de Dany Le Prince. Donc, nous y allons dans cet état d'esprit et nous ne sommes pas confiants, mais nous sommes déterminés.
6: À la une et à suivre dans ma France, la France propositionne son porte-avions, le Charles de Gaulle, dans la région du Golfe. Un signal que la coalition montée par Londres et par Paris se tient prête à sécuriser également le détroit d'Ormuz. Plus personne n'a de symptômes à bord du MH Ondius, le navire croisant dans les mers du Sud et sur lesquels 3 passagers sont morts infectés par l'antivirus. Le croisiériste a fait cette annonce après l'évacuation hier des 3 passagers infectés par cette souche des Andes, la seule connue à transmission interhumaine. Un virus connu des autorités sanitaires, justement, qui a déjà causé des foyers épidémiques en Argentine, notamment en 2018 et 2019. Un virus connu, ce qui a tendance à rassurer l'épidémiologiste Antoine Flau.
18: Le virus des Andes, il n'est pas nouveau. La différence, je ne sais pas, avec le Covid, c'est quand le Covid est arrivé, personne ne connaissait ce virus dans l'humanité. Ici, c'est un virus qui, depuis 1995, circule et il est cantonné à l'Amérique latine et notamment à l'Argentine et au Chili. Il n'a jamais dépassé les frontières, donc il n'est pas attendu pour le moment que ce virus, qui depuis 30 ans est resté dans des campagnes rurales, se mette tout d'un coup à exploser.
19: Vous considérez, vous, professeur Antoine Flau, comme épidémiologiste, qu'il n'y a pas de risque inconsidéré à faire revenir sur le sol européen des patients potentiellement infectés ?
18: En prenant toutes les précautions nécessaires, c'est des choses qui sont tout à fait possibles. Il y a des hôpitaux très spécialisés dans les maladies infectieuses qui sont particulièrement équipés pour recevoir ce type de patients. Et c'est totalement gérable de pouvoir isoler ces patients et ne pas risquer ni pour le personnel, ni pour les autres patients d'hôpital, et encore moins pour la communauté, que ces virus puissent se propager.
6: L'épidémiologiste Antoine Flau avec Jérôme Chapuis, avec près de 150 passagers à bord. Le navire est en route pour l'archipel des Canaries. L'évacuation des passagers devra débuter lundi. Les 5 Français à bord du navire se portent bien. Et puis, soyez prudents sur les routes de France avec de nombreux départs prévus dès cet après-midi pour ce week-end prolongé du 8 mai. Une circulation particulièrement dense sur les axes desservant la côte atlantique, les frontières du Nord-Est, la région Auvergne-Rhône-Alpes, mais aussi la côte méditerranéenne. Ce seront les mêmes difficultés au retour dimanche après-midi.
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6: Et au cœur de vos régions, on subit toujours de plein fouet les hausses de prix des carburants. Sébastien Lecornu, à l'instant, annonce qu'il est conscient de la grande fatigue des Français et que le gouvernement tente avec ses différentes aides de s'adapter, comme certaines collectivités qui adaptent, elles, leur politique de transport en conséquence. Par exemple, dès lundi et jusqu'à la fin de l'été à Laval, prendre le bus vous coûtera 50 centimes d'euros par trajet. C'est une initiative qui ravit les habitants, car les prix du gasoil, ceux de l'essence, contraignent la mobilité, notamment les auto-écoles qui, elles aussi, tentent de trouver des solutions, comme en Lorraine, Océane Dupuis.
20: Maxime Dupresse a vu ses dépenses de carburant augmenter de 32% en avril. Le gérant et moniteur de l'auto-école Deroux à Maxéville n'a donc pas eu le choix.
21: Déjà, le premier truc qu'on a mis en place, c'est qu'on a augmenté les heures supplémentaires des élèves de 2 euros. Donc on était à 56 euros, donc on est à 58 euros maintenant.
20: Ce sont des heures en plus, les forfaits, eux, n'ont pas augmenté. Autre mesure...
21: On a essayé de se séparer de quelques véhicules pour avoir un peu moins de véhicules à entretenir, faire quelques économies en termes d'assurance... Notamment une moto de passerelle. On avait 4 motos pour les passerelles, donc c'est la formation complémentaire après 2 ans de permis moto.
20: En moyenne, Maxime Dupresse dépense entre 3 et 5 000 euros juste pour le carburant chaque mois. Les cours ont aussi été adaptés dans son auto-école.
21: On a aussi demandé à nos moniteurs de réduire un petit peu leur champ d'action, donc pour pouvoir faire un peu plus de leçons avec la même autonomie, mais d'aller par exemple un peu moins loin en leçon.
20: Pour Joseph Cordon, gérant de pilote formation à Villers-Vermois, hors de question que le parcours des leçons change. Il a trouvé une autre solution.
22: De l'éco-conduite.
20: Alors ça consiste en quoi concrètement ?
22: Ah ben, on apprend à anticiper, on apprend à gérer la botte de vitesse, on apprend à gérer le régime moteur, on apprend à gérer également le freinage, toute une formation d'une journée.
20: Et grâce à cette conduite, chaque voiture économise 2 litres de carburant pour 100 km. Cela ne l'a pas empêché d'augmenter de 1 euro l'heure de conduite. D'autres ont décidé de ne pas toucher à leur prix pour le moment. C'est le cas de Cyril Beille, responsable des centres de formation à la conduite Auraquin en Lorraine. Il forme notamment des chauffeurs routiers.
23: La crise qu'on connaît actuellement est, je pense, trop récente pour qu'on puisse prendre des décisions de cette ampleur-là. Et on ne répercute pas le coût du carburant sur nos clients.
20: Les auto-écoles espèrent pouvoir bénéficier de mesures d'aide pour surmonter cette crise du carburant.
6: Et face au prix de l'essence et du gasoil qui ont augmenté de plus de 10% ces dernières semaines, Total Énergie, vous le savez, plafonne ses prix dans ses stations-service. Une pratique anti-concurrentielle, dénoncent les stations indépendantes. La Fédération française des combustibles et carburants va donc déposer une plainte auprès de l'autorité de la concurrence. Enfin, sur votre radio ici, on relève, vous le savez, toutes les initiatives qui permettent de promouvoir l'accès aux soins. En moyenne, en France, et en particulier dans les zones rurales, il faut patienter 4 mois pour obtenir un rendez-vous avec un spécialiste. La société de dermatologie se mobilise donc pour aller à la rencontre des patients, notamment dans les Landes, avec son camion, le mobile derme, des consultations sur le parking de la clinique d'Air sur l'Adour, pour amener, Antoine Brard, les dermatos où il en manque.
24: Juste avant d'entrer dans le camion, Christine le sait bien, pouvoir consulter un dermatologue est une aubaine.
25: Oui, une chance, pour une fois que j'ai de la chance.
24: Sans ce camion itinérant, cette gersoise aurait dû patienter plusieurs mois, mais là, pas besoin d'attendre, la dermatologue la reçoit à l'intérieur.
26: Allez, venez, je vous laisse vous installer, madame.
24: Pour avoir ce rendez-vous, il fallait obligatoirement avoir une prescription de son médecin généraliste, ce après quoi la consultation peut commencer.
26: Du coup, je vais regarder, madame, votre cuir chevelu, on va regarder ça.
24: La dermatologue du jour, Philippe Lucas, n'est pas landaise. Cette docteure a son propre cabinet à Buros, près de Pau. Elle a accepté de passer 2 jours dans le mobile derme. Ça lui fait plaisir de rendre service.
27: C'est sûr que là, on voit que les gens, ça fait très longtemps qu'ils cherchent un rendez-vous, qu'il n'y a personne, qu'ils ne savent pas où aller. Enfin, c'est ça vraiment qui est plus compliqué pour eux. Et donc, de permettre ça aux gens grâce au camion, c'est vraiment une bonne chose. Enfin, ça les rassure au moins et ça permet de faire un lien avec le généraliste aussi. C'est que des patients qui ont été adressés par leur médecin. Et oui, on se sent utile. Tout est fait, on est équipé. On a de l'azote, nous, pour brûler des petites lésions précancéreuses, des choses comme ça. On a besoin d'azote, on a besoin d'anesthésiant, de cette de suture pour faire des prélèvements, de cette un peu plus important quand on doit opérer des gens, et donc de choses pour arrêter le saignement, ces petites choses-là. C'est très bien équipé.
24: Ce n'est pas Christine qui va dire le contraire. Elle avait peur d'être atteinte d'alopécie, mais tout va bien. Elle a apprécié cette consultation.
25: Ah, très bonne, très médecin, très sympa. Elle m'a rassurée sur mon état de santé et puis ma chute de cheveux excessive. Elle m'a dit que ça allait se réguler.
24: Dans le camion, la retraitée n'a d'ailleurs vu aucune différence avec une consultation dans un centre de soins classique.
6: Le mobile derme qui sera le 23 juin à Peyrorade. Un rendez-vous à prendre sur Doctolib avec une prescription de votre généraliste. Il est 13h17.
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6: Et dans Ma France, on vous parle des mères, ces héros de la République qui portent les couleurs de la fraternité, qui sacrifient beaucoup de leur vie pour embellir la nôtre. Des mères élues pour un premier mandat ou qui, en mars dernier, ont rempilé pour 6 ans de mandature avec amour du métier, malgré les difficultés. Je reçois le co-auteur du livre « Être mère ». Malgré tout, bonjour Guillaume Gadi.
28: Bonjour.
6: Co-auteur avec Émilie Babkin de cet hommage finalement à tous ces élus. Vous êtes spécialiste du développement territorial. Vous n'êtes pas élu vous-même, mais ces missions vous passionnent. Pour quelle raison ?
28: Alors, la raison, elle est assez simple. C'est que je l'ai vu
0: Pendant ma carrière, je les ai vus, elle et eux, travailler dans les territoires, se débattre, se battre tout le temps. On a travaillé sur ces sujets-là avec Émilie Babkin, ma co-autrice. Et en fait, oui, on avait envie de leur rendre hommage. On n'est pas des journalistes, on n'est pas des économistes, des statisticiens. On avait juste envie de montrer ce qu'ils avaient à raconter, de les montrer en tant que personne et pas en tant que fonction, parce que c'est vrai que quand on s'adresse à eux, souvent on parle au maire, à la mère, mais on parle pas à la personne. Et ça reste des femmes, ça reste des hommes, et je trouve que c'est intéressant de montrer, c'est ce que le livre essaye de démontrer, c'est que ils aiment d'abord les gens, et c'est pour ça qu'ils s'engagent. Et comme vous le disiez très justement, c'est pour améliorer la vie des autres qu'ils sacrifient pour certains un peu la leur.
6: Alors vous avez suivi évidemment les dernières élections municipales, vous avez rencontré des maires et vous donnez la parole aussi à d'anciens maires. Certains qui ont renoncé, 2000 maires ont choisi de démissionner depuis 2020, d'autres qui n'ont pas souhaité prolonger leur mandat précisément. Ce livre, Être maire malgré tout, montre justement les obstacles, les embûches. Et je vous reçois aujourd'hui alors qu'un certain nombre de maires portent plainte pour des menaces de mort à leur égard. Je pense au maire de Rouen, Nicolas Maillard-Rossignol. Je pense à un maire élu d'une petite commune qui a choisi de renoncer un mois après son élection face justement à ces pressions. De tout cela, il est question aussi dans cet ouvrage. Et c'est ce qui vous intéressait aussi.
0: Alors, oui, ça nous intéressait aussi. Et c'est le fait générateur du livre aussi, c'est que c'est 2000, plus de 2000 démissions d'élus partout en France depuis les dernières élections municipales en 2020. Ça nous questionnait, parce que ça fait plus d'un maire par jour qui démissionne en France. Globalement, c'est ça la statistique. Alors, ils démissionnent pas parce qu'il y a des agressions, mais la polarisation de la vie politique, le fait que les débats deviennent de plus en plus intenses, on le voit aussi à l'Assemblée nationale.
6: Oui, c'est dur dans le conseil municipal, c'est ce qui souvent les fait renoncer.
0: Dans les conseils municipaux, c'est aussi difficile. Voilà, pour certains, mais en fait, ça devient trop dur, c'est trop de choses à oublier, à abandonner, pour pouvoir défendre l'intérêt général, parce que c'est ça qui est au cœur de leur mission. Donc quand, oui, on voit des agressions, qu'elles soient verbales, physiques, ou des menaces, clairement, ouais, moi, ça me fait sauter au plafond, et on ne peut que se rebeller ou résister contre ça. Et ce livre, il permet ça aussi, et il leur donne la parole pour raconter aussi, pour certains, oui, comme Marjorie Rosa, la mère de La Peine dans le 06, qui nous raconte, voilà, une agression qu'elle a vécue, et on sentait quand on discutait avec elle que, voilà, elle était très émue et encore sous le choc de ça, parce que l'agresseur est venu quand même à la porte de la maison de ses parents. Ouais. Et c'est grave. Et voilà, malgré tout ça, et je fais pas de jeu de mots avec le titre du livre, c'est des gens qui ont envie de continuer, qui ont envie de se battre pour les autres avant de se battre pour eux-mêmes.
6: Bien sûr. François Barouin, qui préface ce livre, dit que vous montrez avec ses maires la densité humaine de l'engagement, les joies, les tensions, les réussites, les interrogations de Nice dans les Ardennes, du Finistère à Verdun, justement, où vous louez le parcours d'un enfant, l'enfant du pays qui rêve d'être maire depuis ses 8 ans, Samuel Hazard, et qui est aujourd'hui à la tête de cette commune de 16 000 habitants. Puis on a choisi de s'arrêter dans deux de ces localités au cœur de ce livre, à Charleville-Mézières, pour commencer avec Monsieur le maire Boris Ravignon, qui est avec nous en direct dans Ma France. Bonjour.
1: Bonjour.
6: Bonjour Boris Ravignon, avec Guillaume Gadi qui vous connaît, qui vous a rencontré. Comment vous vivez-vous et avec quelle philosophie ce nouveau mandat qui s'ouvre à vous, Boris Ravignon, depuis quelques semaines, vous qui êtes maire heureux sortant de Charleville-Mézières?
1: Alors, toujours avec la même détermination d'agir, de régler les problèmes, d'être aussi efficace. Eh bien, je crois qu'on peut l'être dans notre système extrêmement complexe, qui compte beaucoup, je crois, hein, pour la fatigue qu'on peut ressentir. Il y a bien sûr les agressions, les phénomènes extrêmes, mais il y a vraiment aussi, surtout, je crois, à la base de l'engagement d'être maire, une envie d'être utile pour son territoire, de régler un certain nombre de difficultés ou de porter des projets. La difficulté qu'on a à le faire, le problème de l'efficacité de l'action publique quand même nous saisit tous, et il faut, je crois, une vraie conviction très forte, une forte détermination, certainement même aussi presque une hygiène de sportif pour pouvoir tenir bon.
6: On parlait des conseils municipaux. Boris Ravignon, vous mettez évidemment, comme à chaque fois, le collectif en avant. Dans votre mairie, vous avez renouvelé justement ce conseil avec 10 nouveaux visages pour ce nouveau mandat. C'est important de garder justement une dynamique. Il faut, puisque c'est un métier de passion, y être dedans.
1: Oui, il faut y être, et il faut des gens engagés, et puis il faut, je crois, des gens qui... Il y a deux enjeux dans un conseil municipal, c'est de rassembler la ville. Pour nous, moi, en tout cas, c'était vraiment qu'aucun quartier, qu'aucune des classes d'âge ne soit absente, etc. Et puis de ressembler aussi un peu à cette ville. Il faut que la légitimité, la représentativité du conseil soit travaillée. Et donc, je m'étais aperçu la fin de mon mandat précédent que j'avais plus de personnes dans la tranche des 20 ans et dans la tranche des 30 ans. Mmh. Et vous pouvez pas avoir une équipe municipale où il y a personne qui est confronté aux difficultés de trouver une place en crèche, confrontée justement à ce que c'est que de jongler entre une activité professionnelle, les temps périscolaires, tout ça, c'est extrêmement important d'avoir simplement des témoins, des gens, des acteurs, des gens qui participent et qui puissent nous aider à construire la politique locale.
6: Ça, c'est très intéressant, Guillaume Gaudy, vous qui êtes co-auteur de ce livre, Être maire malgré tout, le travail d'orfèvre, de nuance, évidemment, de l'élu aussi, il est en avant dans ce livre.
0: Oui, pour les constitutions de listes et d'équipes, de toute façon, ce qu'ils mettent tous en avant, et on en avait beaucoup parlé avec monsieur le maire Boris Ravignon, c'est l'énergie aussi. L'énergie qu'il faut mettre là-dedans pour améliorer la vie des autres et surtout pour faire avancer les choses. Je pense que c'est ça, c'est que on a face à nous des hommes et des femmes qui ont envie de faire avancer les choses, pas coûte que coûte, mais en tout cas pour faire en sorte que le projet de société au niveau local, il puisse se mettre en musique.
6: Quoi. Oui, vous avez donné la parole aussi dans ce livre à Madame le maire de Yèble en Seine-et-Marne, Mariem Tamatatin-Varin, qui est avec nous également dans Ma France. Bonjour Madame. Madame le maire,
2: Bonjour.
6: Vous qui êtes repartie au combat cette année, malgré le stress, malgré quelques soucis de santé, parce que vous avez une conscience professionnelle, vous ne vouliez pas lâcher les autres, et aussi, vous le dites dans l'ouvrage, aussi pour votre fille, Mariem.
2: Oui, tout à fait. C'est vrai que ma volonté était d'arrêter sur ce mandat. Après 18 ans de ma vie au service de la collectivité, on m'a expliqué qu'on avait des projets assez lourds en cours et que dans mon équipe, personne ne voulait repartir. Et je sentais bien la déception dans leurs paroles, dans leurs yeux, en disant en fait, si tu t'arrêtes, nous aussi, on va s'arrêter, parce que voilà, nous, on s'est engagés à tes côtés. Et je n'ai pas eu que le cœur de les abandonner, d'abandonner mes habitants, qui comptent aussi beaucoup sur nous. Et puis, ce qui a été déterminant, ça a été ma fille. Elle m'a dit, maman, tu ne peux pas arrêter. Tu fais du bien aux gens, donc il faut que tu continues.
6: Normal, c'est beau, parce qu'elle voit sa maman comme présidente d'un territoire, voilà, qui change aussi la vie de ses concitoyens, ça c'est magnifique. Et Mariem, je peux vous faire réagir au propos de la maire de Ranchet, dans la Vienne. 329 habitants, s'appelle Martine Mousserion, elle témoigne dans le livre de ce qu'on lui a dit. On ne t'a pas élu pour faire de la politique, on t'a élu pour t'occuper de nous. C'est ce que vous ressentez au quotidien?
2: Tout à fait. C'est vrai que sur l'élection municipale est vraiment la seule élection en France où on élit une personne. Pas un parti politique, pas un programme politique. Parce que quand on leur parle de notre quotidien, de leur voirie, de l'école, vous parlez de la crèche, de la cantine. C'est vraiment des sujets du quotidien qui ne sont pas... Même si les mêmes problèmes, on les retrouve à l'échelle nationale, les solutions qu'on trouve dans nos communes rurales. Sont différentes en fait. C'est pratiquement du cas par cas. Il faut on ne traite pas deux rues de la même façon, on ne traite pas deux problématiques de cantine, de place en crèche de la même façon. Et c'est vrai qu'on est très très proche de nos habitants, et dans les communes rurales, quasiment tout le monde sait où on habite, tout le monde a notre numéro de portable.
6: Oui.
2: Moi je dis souvent dans ces communes, on est multicasquette, on est assistant social, on est avocat, on est financier, on est technicien, on apprend à être tout à la fois en fait.
6: C'est ça, et ça ne dure pas que le temps de l'élection municipale, voilà pourquoi on vous donne la parole quasiment tous les jours sur ICI, et voilà pourquoi je remercie Guillaume Gaudy et Émilie Bachmine pour ce livre Être maire malgré tout, où on compte autant de femmes que d'hommes, c'est la parité aussi dans votre livre, dans ces maires quasiment rencontrées, Guillaume, et c'était très important aussi pour vous de mettre ces femmes mères à l'honneur.
0: Oui, je pense que on a fait le choix d'avoir une surreprésentation féminine dans le livre, parce que l'engagement féminin est quelque chose de très complexe. L'engagement est déjà complexe, mais quand on est une femme, particulièrement mère, et Mariam l'évoquait très très bien, c'est d'autant plus impliquant et d'autant plus énergivore. Et je suis très content que vous évoquiez le cas de Martine Moussorion qui témoigne dans le livre, parce que ce qu'elle nous a raconté, moi ça me prend aux tripes à chaque fois, mais c'est que elle a décidé de s'engager quand elle était très jeune, il y a une bonne vingtaine d'années. Et quand elle a décidé de s'engager, son mari lui a dit le jour où tu deviens mère,
6: je divorce.
0: Oui. Et ça, je trouve ça dramatique, parce que après elle est devenue mère. Et
6: lui a tenu sa promesse.
0: Il a tenu sa promesse. Voilà. Alors je sais pas comment faut le dire, mais et en fait c'est dramatique parce que faut qu'on lutte contre ça en permanence, parce qu'il y a encore ces comportements là qui existent. Et l'engagement féminin, la parité. Alors est-ce qu'il faut une parité à 50-50, etc. Je sais qu'il y a beaucoup de débats sur le sujet, mais en tout cas de pouvoir le permettre et de pousser tout le monde à s'engager. Je pense que c'est essentiel pour notre démocratie locale.
6: Et c'est passionnant. Je salue Mariam Tamatatin, Varin, élue de Yèble en Seine-et-Marne, avec 100% des voix aux dernières élections municipales, ainsi que monsieur le maire de Charleville-Mézières, Boris Ravignon, élu pour un nouveau mandat et qui nous disait justement la passion et l'impulsion avec laquelle il a reconstitué son conseil municipal. Il est coutume de dire qu'il y a des cons partout, mais dans vos rencontres, vous n'en avez pas trouvé dans ces métiers de maire. Ça fait du bien de lire ça aussi. Merci beaucoup, Guillaume Gaudy,
0: d'être
6: maire malgré tout.
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5: Et voici quelques infos pratiques pour vous à Cherbourg. La Chambre de métiers et de l'artisanat Normandie organise une réunion d'information pour toutes les personnes qui souhaitent créer ou reprendre une entreprise. Les démarches administratives, par exemple, les coûts, les aides disponibles, les différentes étapes du projet seront présentées par un conseiller expert. Rendez-vous lundi 11 mai de 14h à 16h, 3 rue de Franche-Comté, c'est à Cherbourg. Participation gratuite, mais les inscriptions sont conseillées avant lundi. Et puis attention, si vous circulez à Coutances ce week-end avec le festival Jazz sous les pommiers, plusieurs rues du centre-ville seront piétonnes samedi et dimanche, notamment autour du parvis Notre-Dame, de la rue du Lycée et de la place de la Poissonnerie également. Et dimanche, des restrictions sont prévues. Place Saint-Nicolas pour l'événement Dimanche en fanfare, ainsi que place du Général Wood. Le stationnement sera donc interdit également. Place de la Croûte à partir de lundi 19h jusqu'à mardi après-midi, qu'on se le dise à l'occasion de Jazz sous les pommiers à Coutances.
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Ici Cotentin avec Supertramp, The Logical Song. 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
1: Allez, on va à Cerisy-la-Salle, entre Saint-Lô et Coutances, maintenant où Manu Gouache a rencontré un jeune homme, Stevie. Stevie, il fabrique des dioramas. En fait, ce sont des scénettes qu'il reproduit en miniature. Sa dernière expo, c'était dans la salle des fêtes d'Angy. L'univers, en fait, qu'il représente, c'est le monde de l'agriculture. Et ça, il le doit à son histoire familiale. Écoutez.
2: Par rapport à mes arrière-grands-parents, le boulot était vachement difficile aussi. Les choix de vie, tout était très compliqué aussi à ce moment-là. Ils avaient une petite ferme, peut-être bien 20-25 vaches à l'époque, qui était déjà une grossière maman. Et ce qui m'avait marqué aussi, moi, c'est qu'ils avaient un 140, donc un 100 méca.
3: C'est quoi, c'est un tracteur?
2: C'est un tracteur, il fait 40 chevaux. Mon père était forcément gamin, on n'avait pas pu le garder, ce tracteur-là qu'ils ont vendu. Ils avaient ça à la ferme et je voudrais essayer de le reproduire. Moi, bon, j'arrive pas à le trouver en 32e, c'est vachement compliqué. Ça part de là, moi, c'est les souvenirs, c'est ce que j'ai connu gamin, ce que j'ai pas pu connaître aussi. En fait, moi, j'ai commencé à collectionner mes miniatures, j'avais 13-14 ans. Petit à petit, on a développé le truc, on a acheté des précisions, des modèles assez chers.
3: Il y a des modèles qui coûtent combien, là?
2: Voilà, c'est une fortune. Par exemple, ce tracteur-là, il avait coûté à l'époque 70 euros. À l'heure actuelle, je le retrouve à 300 euros.
3: En fait, ce qu'il faut dire, c'est qu'on est face à une vitrine. On a donc des miniatures de véhicules agricoles. Une moissonneuse-batteuse, il y a des
2: moissonneuses, il y a pas mal de tracteurs, il y a un épandeur à fumier.
3: Vous avez combien de pièces en tout?
2: Eh ben ça, cette vitrine-là, c'est à mon père. Moi, tout est de l'autre côté en partie, mais...
3: Il y en a encore d'autres?
2: Ah oui, moi, j'ai toute la pièce de l'autre côté.
3: Ah ouais? Parce que là, il y en a déjà une centaine. Ah oui, d'accord, là, il y a une pièce remplie de cartons, de photos aussi, de posters au mur avec le monde agricole. Là, on est en train de récolter le blé sur ce poster. Là, on est en train de chômer. C'est votre bureau ici.
2: C'est ici que j'ai fait tous mes duramas, dans la petite pièce-là.
3: Là, il y a un hangar, là.
2: Oui.
3: Il y a des boîtes avec encore des tracteurs à l'intérieur. Là, c'est un gros tracteur.
2: Donc là, par exemple, il y a un tracteur, un 16e, que j'ai acheté sur un site aux États-Unis. Donc c'est un 42-55. C'est comme une drogue, en fait. Pour moi, c'est petit à petit, je ne pouvais pas m'arrêter. J'avais que ça en tête de toute façon. Donc c'est
3: une chose. Ouais, bah ouais, mais c'est bien. Il faut avoir une passion dans la vie, c'est important. Il ne faut pas qu'elle soit trop dévorante non plus. Quelquefois, les choses deviennent dévorantes. Mais là, j'ai l'impression que... Elles le sont dévorantes, hein.
2: J'ai commencé les expos il y a un an et demi, et le premier diorama que j'ai présenté, on m'a dit, ouais, c'est super joli. Mais moi, qui ai déjà du mal à me faire confiance moi-même, je trouvais pas ça non plus foufou. Après, moi, le but, c'est que quand j'aurai ma maison, tout ça, je ferai un diorama, le fameux corps de ferme que je voulais faire de mes arrière-grands-parents.
3: Parce qu'il est pas encore fait, celui-là.
2: Alors, vu que je veux vraiment faire de la finition propre et...
3: Du coup, l'objectif, c'est ça, c'est le corps de ferme maintenant.
2: Voilà.
3: Ils existent encore, les bâtiments?
2: Ça existe encore, hein.
3: Et en fait, oui, vous regrettez le fait que ça ait été vendu. Du coup, c'est un peu l'abandon de la vie d'agriculteur de votre famille qui vous porte aussi à garder la mémoire de tout ça par le biais de ce que vous faites là, quoi.
2: Ouais, par souvenir, nostalgique, faire ça.
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0: Ici Cotentin avec le patron, hein, Florent Pagny. Je sais qui je suis, une chanson, eh bien, où il parle de son parcours, de ce qu'il a ressenti ces dernières années. Et on peut dire qu'il en a passé des étapes, hein. Avant 14h, toujours de la musique pour vous accompagner cet après-midi. Il y aura No Doubt avec Don't Speak. Belle journée à vous et bienvenue surtout.
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2: Un circuit qui s'appelle le Bois du Lombo. Sur la première partie de notre randonnée, on va pouvoir voir une transition entre un paysage de forêt qui est plutôt vallonné.
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1: C'est lente journée, nous sommes le 7 mai, il est 14h, voici les infos.
2: Le collège de Fère en Tardenois dans l'Aisne, sous le choc aujourd'hui, après le meurtre d'une des élèves. Chloé, 14 ans, scolarisée en 3e, a été tuée de plusieurs coups de couteau hier matin alors qu'elle allait à pied en cours. Un homme de 23 ans a reconnu les faits. Il pourrait s'agir d'un ancien petit ami. Un nouvel épisode dans l'affaire d'Annie Le Prince. Cet homme condamné à la perpétuité pour le meurtre de son frère, sa belle-sœur et deux de leurs filles clame son innocence et demande un nouveau procès. Plus de 30 ans après les faits, la justice examine sa requête. Résumé de ce véritable serpent de mer judiciaire sur ici.fr. Des nouvelles de ce bateau de croisière touché par un foyer d'hantavirus ayant tué 3 passagers. À bord, plus personne n'a de symptômes. 3 personnes ont été rapatriées en Europe, en revanche, pour une prise en charge sanitaire. Mais pas de panique pour les Européens, le risque est faible, indique la Commission européenne. Le projet de LGV Sud-Ouest est irréversible. C'est le Premier ministre lui-même qui le dit, Sébastien Lecornu a signé à Toulouse ce matin un protocole d'accord sur la création donc de cette ligne qui doit relier Bordeaux à Toulouse, puis à Dax. Si vous préférez la voiture au train, vous n'êtes pas seul sur les routes. C'est rouge dans le sens des départs aujourd'hui dans toute la France. Week-end prolongé du 8 mai oblige. Et de deux, une deuxième finale de Ligue des Champions pour le Paris Saint-Germain. Les Parisiens vainqueurs du Bayern Munich 1-0 hier soir. Les Parisiens qui vont défendre leur titre le 30 mai à Budapest. Ce sera face à Arsenal.
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1: Quel est le temps pour cet après-midi? Eh bien, Météo France nous annonce, en ce 7 mai, un beau et grand soleil cet après-midi, avec quelques petites averses tout de même qui sont prévues sur la côte ouest au fil des heures. Et puis le vent, il est plutôt d'est faible aujourd'hui. Température maximale 15 à 20 degrés. On note 17 degrés si vous êtes à Pont-Hébert, également à Villebaudon, 16 à Cherbourg et à Réville, 15, là où se déroulera samedi le Sea Surf and Serre avec Ici Cotentin.
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0: La douceur de l'Italie dans le poste de radio et souvenirs de l'année 87 avec Una Storia e Portent. Eros Ramazzotti à l'instant. Des idées de sortie arrivent, de la musique aussi pour vous accompagner avec trois chansons françaises à la suite. Si vous bricolez dans le garage, ce sera bien pour vous accompagner au bricolage. Avec Gold, Laissons-nous chanter. Matt Pokora aussi avec sa chanson, nouvelle chanson quand même. Et puis France Gall, Hong Kong Star dans quelques instants. Bon bricolage.
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1: Notez que l'APE de Saint-Joseph vous propose de prendre l'air et de randonner. Deuxième édition d'ailleurs de la randonnée gourmande. C'est ce dimanche de 9h à 15h30. Et le rendez-vous est donné à l'école de Saint-Joseph. Pour la troisième année consécutive, la commune de Julouville accueillera de son côté le championnat de Longe-Côte Zone Nord organisé par le Longe-Côte du Pays Grand-Villers sous l'égide de la Fédération Française de la Randonnée Pédestre. 163 compétiteurs tout de même. 17 clubs différents seront présents donc les 8 et 9 mai prochains. Ce vendredi 8 mai, à partir de 9h30, des épreuves en contre-la-montre pour aller les encourager. Allez-y, rendez-vous au parking des Plaisanciers à Julouville. Et puis samedi, c'est à partir de 10h30, le trail Longe-Côte. C'est en fait alternance de course à pied et puis de Longe-Côte. Là, le départ, ce sera avenue de la Tanguière à Julouville. Allez donc encourager les athlètes et les applaudir. Ils en auront besoin ce week-end, donc vendredi et samedi à Julouville. Pensez-y.
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C'était Barry White. 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
1: Merci d'écouter ici Cotentin, il est tout juste 15h, l'heure de faire un point avec les infos.
2: Dans l'Aisne, le suspect de 23 ans interpellé après le meurtre d'une collégienne a reconnu les faits durant sa garde à vue. Chloé, 14 ans, morte hier matin, tuée de plusieurs coups de couteau alors qu'elle se rendait en cours à pied dans les rues de Fer en Tardenois. Le suspect affirme avoir eu une relation amoureuse avec la victime, mais nie l'intention d'homicide. Une enquête pour assassinat est ouverte. C'est un record historique selon les douanes de Marseille. 26 tonnes de cigarettes ont été saisies dans le port de Fos-sur-Mer début mars. Plus de 136 000 cartouches cachées dans des conteneurs censés transporter du papier hygiénique. En pleine flambée des prix du carburant, le gouvernement demande des efforts aux administrations de l'État, privilégier le télétravail ou encore réduire les déplacements. Une nouvelle réunion doit se tenir ce soir à Matignon et Sébastien Lecornu le promet, on n'abandonnera personne. Le gouvernement doit annoncer de nouvelles mesures en début de semaine prochaine. Le 30 mai, en ligne de mire pour les Parisiens, vous avez peut-être vibré devant votre télé hier soir devant la victoire du PSG face au Bayern Munich 1-0. Le PSG qualifié donc pour la finale de la Ligue des Champions qui se déroulera à Budapest le 30 mai. Une victoire avec des débordements. Il y a eu 95 gardes à vue hier soir selon le parquet de Paris. Et puis ce soir, on suivra un autre club français en demi-finale. Retour de la Ligue Conférence cette fois. Strasbourg, Rayo Vallecano. Coup d'envoi 21h à la Méno.
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1: Quel est le temps pour cet après-midi? Eh bien, Météo France nous annonce, en ce 7 mai, un beau et grand soleil cet après-midi, avec quelques petites averses tout de même qui sont prévues sur la côte ouest au fil des heures. Et puis le vent, il est plutôt d'est faible aujourd'hui. Température maximale 15 à 20 degrés. On note 17 degrés si vous êtes à Pont-Hébert, également à Villebaudon, 16 à Cherbourg et à Réville, 15, là où se déroulera samedi le Sea Surf and Serre avec ici Cotentin.
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0: Radio Gaga avec le groupe Queen. 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
2: On en parle depuis ce matin, hein, la flambée, c'est mieux, du prix des carburants. La flambée, c'est jeudi. Bon, écoutez, voilà, ça s'est fait.
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2: 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Je reprends mon sérieux. Voilà,
4: avec Jean-Michel Amel. Marque.
2: Oui, mais non, mais j'ai tous les noms des flambées.
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1: Allez, on va du côté de Martinva demain vendredi pour ce qui est de la collecte des déchets. Elle est maintenue à l'occasion du 8 mai. En revanche, la déchetterie sera fermée. Vous retrouvez plus d'infos en allant sur internet, lecotentin.fr, l'application Mes Déchets. Puis le 8 mai, c'est férié, vous le savez, c'est l'occasion peut-être de faire de bonnes affaires. À Saint-Martin d'Aubigny, il y a un grand vide-grenier organisé par le comité des fêtes. C'est 5 € le mètre pour les professionnels et puis 1 € pour les particuliers qui souhaitent exposer. Le vide-grenier vous attend donc demain de 7h à 18h à Saint-Martin d'Aubigny. Et puis c'est la période aussi pour faire du tri, pour chiner. Les vide-greniers sont nombreux à Picauville. Là aussi on déballe tout. Vide-grenier, vide-jardin, c'est ce dimanche avec à peu près 80 exposants qui sont attendus. Donc dimanche, autre vide-grenier, c'est au stade de Vinfontaine. Et là ce sera de 8h à 18h l'occasion pour vous de chiner, de profiter de ce long week-end pour eh bien, trouver ou saisir la bonne affaire.
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0: Ici Cotentin avec Shout, Tears for Fears. Avant 16h, toujours de la bonne musique pour vous. Il y aura Maxime Le Forestier avec Ambalaba, Louane avec sa nouvelle chanson Conduire, et puis les années 80 avec Burning Heart, Survivor. C'est juste après ça. Belle journée.
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1: Excellente journée à vous, il est 16h, voici les infos.
2: Le collège de Fère en Tardenois dans l'Aisne sous le choc aujourd'hui après le meurtre d'une des élèves, Chloé, 14 ans, scolarisée en 3e, tuée de plusieurs coups de couteau hier matin alors qu'elle allait à pied en cours. L'homme de 23 ans arrêté affirme avoir eu une relation amoureuse avec la victime. Le suspect reconnaît avoir fait usage d'un couteau mais nie l'intention d'homicide. 95 personnes dont 9 mineurs parisiens placés en garde à vue après le match Bayern-PSG, la qualification des Parisiens pour la finale de Ligue des Champions hier soir, qualification qui a donc entraîné dans la soirée des débordements et tensions à Paris. Des nouvelles de ce bateau de croisière touché par un foyer d'antivirus ayant tué 3 passagers à bord. Plus personne n'a de symptômes. Une personne évacuée a été testée positive. 3 ont été rapatriés en Europe pour une prise en charge. Pour les Européens, le risque est faible, indique la Commission européenne. Le projet de LGV Sud-Ouest est irréversible. C'est le Premier ministre lui-même qui le dit. Sébastien Lecornu a signé à Toulouse un protocole d'accord ce matin sur la création donc de cette ligne qui doit relier Bordeaux à Toulouse puis à Dax. Si vous préférez la voiture au train, vous n'êtes pas seul sur les routes aujourd'hui. C'est rouge dans le sens des départs dans toute la France. Week-end prolongé, 8 mai oblige. Et puis après Paris, on suivra un autre club français ce soir en demi-finale retour de la Ligue Conférence. Strasbourg affronte le club madrilène de Rayo Vallecano à la maison à la Meno. Coup d'envoi à 21h.
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4: Ça va se couvrir ce soir sur le département de la Manche avec de légères averses qui devraient tomber sur l'Est Cotentin, mais ça ne va pas durer longtemps. Demain matin, le beau temps ensoleillé s'imposera majoritairement sur tout le département, mais la tendance sera quand même nuageuse sur le Nord Cotentin et sur l'Ouest Cotentin, tout comme la Côte des Îles, avec des petites averses qui pourront se produire demain après-midi. Pour les températures, il fera demain matin entre 8 et 10 degrés, et demain après-midi, on aura 18 degrés à Jobourg et Réville. D'ailleurs, samedi, c'est Sea Surf and Sail à Réville, une grande fête nautique avec des initiations à différentes activités, un village nautique, des animations toute la journée à Réville, et c'est un événement ici Cotentin. Il fera 19 degrés à Cherbourg, 20 à Valognes et à Avranches, 21 à Granville et Coutances et 22 degrés maximum à Saint-Lô et à 40 ans. Sur les routes, eh bien, c'est assez calme hein, pour l'instant. Il est 16h02, il y a encore plein de gens qui sont encore au travail, donc pour l'instant pas beaucoup de monde sur les grands axes pour ce week-end de 3 jours qui démarre. Je vous signale quand même quelques ralentissements, notamment à Cherbourg sur l'avenue Pierre Mendès France. Et si vous avez des infos à nous donner, à nous signaler des infos routes évidemment sur Avranches, Granville, Coutances, Saint-Lô ou Cherbourg, eh bien vous nous appelez au 02 33 23 13 23.
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4: 16h03, merci de passer l'après-midi avec ici Cotentin et vos chansons préférées. Tout de suite, on écoute Michel Berger avec Celui qui chante.

0: L'une des chansons préférées d'une de nos auditrices qui vient de nous laisser un message sur la page Facebook ici, Cotentin Lisa, qui dit Michel Berger, celui qui chante, j'adore, je connais toutes les paroles. Et bien j'imagine que vous aussi, vous avez chanté toutes les paroles de celui qui chante. C'était Michel Berger.
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0: Merci d'écouter ici Cotentin pour bien terminer ce jeudi. C'est un week-end de 3 jours qui démarre ce soir. On est là pour accompagner celles et ceux qui quittent la Manche pour partir en week-end, mais aussi celles et ceux qui arrivent dans la Manche pour 3 jours. Je vous donnerai d'ailleurs des idées de sorties à faire dans le département pendant ce week-end. Mais avant ça, eh bien, on va retrouver Manu Gouache dans un instant avec son billet d'humeur du jour. Ce sera juste après avoir écouté le nouveau titre de Christophe Maé. Ça s'appelle La Lune. Bon après-midi.

C'était Christophe Maé avec La Lune, le chanteur qui sera présent au Festival des Grandes Marées à Julouville. Il sera aussi sur la scène du festival le 25 juillet prochain à 17h. Et il sera aussi sur la scène du Zénith de Caen d'ici la fin d'année. Ce sera le 8 octobre prochain à 20h. Allez, il est 16h10, c'est l'heure de retrouver Manu Gouache tout de suite pour son humeur du jour.

Alors ça, c'est la musique de l'humeur du jour de Manu, mais on n'a pas l'humeur de Manu. Bon, bah écoutez, on va retrouver Manu Gouache tout à l'heure, à 16h11. Manu Gouache qui parlait de la journée du jardinage nu qui était hier. Il voulait nous en parler. Il nous a passé Brigitte Bardot en rapport avec tout ça. Mais écoutez, ben, l'humeur de Manu, ce sera à retrouver sur ici.fr et sur l'application ici. UB40, tout de suite, Food for France, c'est ce qu'on écoute sur votre radio, ici Cotentin.

0: Elton John et Kiki D avec Don't Go Breaking My Heart sur votre radio ici Cotentin. Il est 16h20 et dans un instant je vous donne des idées de sorties à faire dans la Manche. On ira à Gadeville-le-Phare et à Agon-Coutainville. Puis Fred Ballard arrive avec l'humour en tube pour nous parler des voyages en train aujourd'hui. Bah oui, avec ce week-end de 3 jours qui va démarrer, vous allez être nombreux à prendre le train ce week-end. On en parle juste après avoir écouté Bernard Lavillier avec On The Road Again. Et ça, c'est dans moins de 2 minutes. À tout de suite.
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0: Bernard Lavillier avec On The Road Again. Vous écoutez ici Cotentin, il est 16h25, nous sommes aujourd'hui le jeudi 7 mai. C'est un deuxième week-end de 3 jours qui est en approche. Et pour une petite escapade, le moyen de transport le plus cool, eh bien, c'est le train. Enfin, pas toujours. Dans l'humour en tube, Fred Ballard a repéré des voyageurs qui cherchent encore leur siège.
1: À ma place, t'as deux anciens à bout de nerfs en sueur. C'est pas vrai, excusez-moi messieurs, dames, je crois que vous êtes à ma place.
2: Parfois, le voyage en train peut rendre certaines personnes légèrement à cran. Le numéro de siège étant souvent source de petites chamailleries ou de grosses insultes. Et puis pour 3 jours, il vaut mieux éviter les bagages encombrants.
1: Des mecs qui essayent de ranger des valoches dans des endroits que même à la NASA, ils ont 3 cerveaux et savent pas faire. Mais eux, dans le TGV, ils savent. Un gros coup de latte, les mecs. Blin ! Blin ! Ça va rentrer, ça va rentrer. Blin !
2: Ça va rentrer, on s'amuse comme des petits fous à Tetris dans les TGV. Ça occupe hein, quand il y a la queue au wagon-bar. Et ça permet de s'échapper quand on tombe sur un voisin qui a décidé de rester à sa place pour téléphoner.
3: Ouais, mais j'avais demandé... Pardon, je t'ai coupé, ouais.
2: Parfois, il n'y a pas besoin de dire grand-chose au téléphone pour se mettre à dos toute la voiture 7 du TGV. Donc, pour être sûr de rester zen à l'aller comme retour, avec ou sans Monsieur Selig et Monsieur Fraise, n'oublions pas que le train est le moyen de transport le plus humoristique.
0: Merci beaucoup, Fred Ballard. On se retrouve demain, évidemment, avec un nouveau sketch dans l'humour en tube. Il est 16h26. Je vous donne des idées de sorties à faire dans la Manche dans un instant. Direction Gadeville-de-Phare et à Goncoutainville, juste après Vanessa Paradis avec les épines du cœur.
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0: Vanessa Paradis avec les épines du cœur à l'instant.
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0: Des idées de sortie pour vous dans la Manche, tout de suite avec samedi à 17h, des concerts des Sirènes de la Presqu'île, Chant d'ici et d'autres continents par les Sirènes de la Presqu'île et Gadeville Héritage. Rendez-vous à l'église Saint-Pierre, place Notre-Dame à Gadeville-le-Phare. Sur place, libre à vous de faire un don au profit du patrimoine gadevillé. Autre événement samedi, cette conférence à partir de 18h à l'espace Daniel Roulant d'Agon-Coutainville. Ça s'appelle 5 dames mystérieuses du Coutançais, entre histoire officielle et face cachée. C'est animé par l'auteur Jacques-Édouard Gris, bourguignon tombé amoureux de la Manche et auteur d'un joli petit livre intitulé « Dames de la Manche, 12 françaises inspirantes ». On présentera donc 5 d'entre elles en ayant un lien avec le Coutançais. Alors, pour les 7 autres dames du livre, eh bien Jacques-Édouard Gris promet de les évoquer au détour de points communs entre les unes et les autres. De quoi combler notre curiosité donc. Niveau tarif, comptez 7€ par personne, mais l'entrée est gratuite pour les adhérents et les étudiants.
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0: On écoute Mylène Farmer dans un instant, mais tout de suite, c'est William Scheller avec Les Filles de l'Aurore, 16h30. Bon après-midi.

0: Mylène Farmer avec Je t'aime mélancolie sur votre radio ici Cotentin. Il est 16h39, c'est l'heure d'Ici ça marche avec Caroline Joanneau qui nous emmène à quelques minutes de Cherbourg aujourd'hui en pleine campagne pour un espace détente avec son invité Marine Hébert. Écoutez.
1: Bonjour Marine.
2: Bonjour.
1: Avant d'ouvrir ce lieu, vous travaillez déjà dans l'esthétique. Hein. Oui. Qu'est-ce qui vous manquait, dites-nous?
2: Il me manquait vraiment ce temps et cette relation avec la cliente que je ne retrouvais pas là où j'étais. On était beaucoup. Et j'avais vraiment envie d'avoir cette relation avec ma cliente après le soin. Donc c'est pour ça que j'ai créé Villa Bloom.
1: Ouais, ce projet, c'est presque une quête de sens en fait, une envie de ralentir aussi pour vous.
2: Hein. Complètement.
1: Bah ouais, effectivement, on le ressent. Vous avez choisi en plus un cadre particulier pour ça. Pourquoi avoir choisi la campagne de cette ville?
2: Eh bien écoutez, j'avais envie que les gens se sentent un petit peu ailleurs le temps d'un instant, loin du tumulte du quotidien. Et je voulais vraiment cet esprit un peu maison en pierre, comme si on se sentait un peu comme chez soi finalement, avec un petit jardin, pour déconnecter le temps d'un soin.
1: Ouais, c'est vrai qu'il y a le jardin, il y a une tisanerie aussi, avant même le massage, c'est ça qui est génial, on est déjà ailleurs. Oui. Ce lieu, c'est aussi très personnel, je crois, pour vous, vous parlez souvent de votre maman.
2: Oui, tout à fait, parce qu'effectivement, j'ai choisi de faire une formation l'année dernière sur le facialisme, puisque je trouve qu'on a... C'est ce qui me manquait dans mon métier, une nouvelle approche au niveau du visage. Travailler les muscles du visage, puisque mine de rien, le nombre de tensions qu'on peut avoir au niveau du visage, c'est très important. Et effectivement, je parle de ma maman, puisque ma maman est adepte des massages. Et on ressent sur son visage, finalement, tout le stress qu'elle a eu tout le long de son quotidien, de son quotidien de travail. Et du coup, j'ai voulu travailler le facialisme à travers tout ça.
1: Les massages du visage, j'adore, c'est trop bien. Vous prenez soin des autres. Ça vient d'où cette idée de prendre soin des autres? Ça vient depuis toujours?
2: Depuis toujours. Ça fait plus de 15 ans que je fais ce métier et effectivement j'aime bien prendre soin des gens, que ce soit à travers la parole ou à travers le massage justement. C'est pour ça que j'ai créé Villa Bloom, c'est que j'ai ce temps aussi de parole avant et après chaque soin.
1: Villa Bloom, vous l'avez dit, pourquoi Bloom? Ça veut dire quoi?
2: Bloom, ça veut dire refleurir, réclore, repartir un petit peu du renouveau et repartir de chez moi un peu détendu finalement.
1: Oui. Et alors justement, vous parlez de massage sur mesure, on a parlé de facialisme aussi. Concrètement, ça change quoi de faire un massage sur mesure?
2: Alors, massage sur mesure, parce que je propose effectivement les massages corps et les massages visage. Sur mesure, pourquoi? Parce qu'on n'a pas tous le même visage, pas tous le même corps et pas tous les mêmes tensions. Ouais. Donc voilà, le but c'est vraiment de s'adapter à la cliente avant chaque soin et chaque soin chez moi finalement est différent puisqu'on est tous différents. On a tous des visages différents et des corps différents. Et voilà, je voulais vraiment prôner le sur mesure puisqu'avant là où je travaillais finalement, les clientes prennent des soins, mais pas forcément adapté à elle. Donc le but en fait finalement là c'est vraiment de s'adapter à chaque personne qui vient.
1: Eh ben alors rendez-vous dans ce lieu pour se détendre, la Villa Bloom au 6 Le Colombier à Sideville, mais surtout pour être peut-être se retrouver. Merci beaucoup Marie.
2: Merci à vous.
0: Ici ça marche, reviens demain à 7h20 dans Ici Matin. Il est 16h42, on écoute tout de suite Shakira avec Zoom.

C'était Shakira avec Zoo, la bande originale du film d'animation Zootopie 2. On continue avec vos chansons préférées tout de suite sur votre radio ici Cotentin. Et retour en 1984 tout de suite avec Foreigner et I Want to Know What Love Is tout de suite.

Foreigner avec I Want to Know What Love Is. Vous écoutez ici Cotentin, bon après-midi. Toute l'actu locale revient à 17h. En attendant, on écoute Gauvin Serre, c'est Daniel Balavoine qui arrive dans moins de 2 minutes.

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0: Serres à l'instant avec Silence Radio. Merci d'écouter ici Cotentin pour bien terminer la semaine, le début du week-end de 3 jours.
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0: Merci de terminer ce jeudi avec Ici Cotentin. Il est 17h. Les infos avec Sarah Saltiel-Rago. Bonjour Sarah.
2: Bonjour Alex, bonjour à tous. Une opération de déminage ce matin à Terval, dans le Saint-Lois. Un riverain a découvert en faisant des travaux chez lui une bombe de la Seconde Guerre mondiale. Elle pèse 100 livres, soit environ 45 kilos, et provient a priori de l'opération Cobra de juillet 1944 dans le Cotentin. Un périmètre de sécurité a donc été mis en place et une cinquantaine d'habitants ont été évacués. L'opération s'est déroulée sans accroc. L'engin a pu être neutralisé et retiré par les démineurs. La guerre et surtout la paix qui a suivi et qu'on commémore demain, 81e anniversaire de la victoire des Alliés en Europe, le 8 mai 1945. Pour l'occasion, plusieurs cérémonies sont prévues dans la plupart des communes de la Manche et la cité préfectorale bien sûr. Cérémonie à Saint-Lô en présence du préfet à 10h, place du Général de Gaulle demain. Qui dit jour férié en mai dit généralement long week-end et ça se voit sur les routes. Bison futé, voie rouge pour toute cette journée sur toute la France ce jeudi. Dans le sens des départs, l'autoroute de Normandie, la 13, n'est pas épargnée. Si vous devez l'emprunter, ça s'annonce chargé en cette fin d'après-midi et même la soirée. Soyez donc très prudent. Des déplacements en voiture qui coûtent de plus en plus cher. Pour autant, Total Energy a-t-il le droit de plafonner les prix de dans ses stations-service? C'est ce que veut éclaircir la Fédération française des combustibles, carburants et chauffage. L'organisme représente des milliers de stations indépendantes et estime que cette démarche du géant pétrolier est déloyale envers elle. La Fédération s'est dit donc l'autorité de la concurrence. C'est une galère partagée par de nombreux manchois, trouver un médecin. Mais à Kétou, une solution existe désormais, les consultations solidaires. Le principe, des médecins qui viennent 2 jours par mois sur le territoire. Ici Cotentin est allé à l'une de ces consultations aujourd'hui. On y revient dans le journal de 18h. Et puis c'est la der de la saison, du moins en championnat. Les handballeurs de la JS Cherbourg jouent à Pont-au-Combo ce soir pour la 30e journée. Et donc dernière journée de Pro League en handball. Les Mauves sont pour l'instant 6e du championnat. Rencontre à 20h30 ce soir en région parisienne. Alex, ce week-end de 3 jours démarre sous le soleil.
0: Oui, pour l'instant.
2: Pour l'instant, en tout cas.
0: Parce que ça va se couvrir ce soir sur le département de la Manche, avec même de légères averses sur l'est au Cotentin. Mais si ça tombe, ça ne va pas durer longtemps. Ça, c'est la bonne nouvelle. Demain matin, le beau temps sera de retour, même s'il y aura quelques nuages sur le nord Cotentin et l'ouest Cotentin et la côte des îles, avec même des petites averses dans l'après-midi. Côté température, il fera demain matin entre 8 et 10 degrés. Demain après-midi, on aura 18 à Jobourg et Réville. D'ailleurs, samedi, c'est 6 Serpenser à Réville, avec une grande fête nautique, des initiations avec différentes activités, un village nautique et des animations toute la journée à Réville. C'est un événement ici Cotentin. 19 degrés à Cherbourg, 20 à Valognes et Avranches, 21 à Grandville et Coutances et 22 degrés maximum à Saint-Lô et 40 ans. Du côté des routes, vous l'avez rappelé pendant les infos, Sarah, l'autoroute de Normandie, la 13, va être chargée ce jeudi soir,
2: oui.
0: Puisque c'est un départ en 3 jours, de week-end de 3 jours, bien évidemment. Pour l'instant, c'est assez calme. À l'heure actuelle,
2: Il n'est que 17h.
0: Donc prudence à partir de 18h, à mon avis 19h. Et en tout cas, à Saint-Lô, il y a des ralentissements en ce moment sur la rue du Maréchal Leclerc. Ça coince aussi à Écœur-de-Reville sur la rue Marcel Samba. Si vous circulez sur Avranches, Grandville, Coutances, Saint-Lô ou encore Cherbourg et vous avez une info trafic à nous signaler, eh bien appelez-nous au 02 33 23 13 23. Si je vois en temps réel, je vois que ça commence à ralentir sur la N13 du côté de la glacerie.
2: Ah, voilà. Est-ce que ce ne seraient pas les gens qui sortent du travail et qui se disent « Et si on partait en week-end dès maintenant ?»
0: Il y a des chances, il y a des chances que ce soit ça. 02 33 23 13 23.
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0: Merci Sarah pour les infos, on se retrouve à 18h pour le journal.
2: Absolument, je serai là.
0: À tout à l'heure et tout de suite on démarre cette nouvelle heure avec une chanson que vous connaissez forcément, qui va vous donner envie de danser et qui va vous donner envie de fêter ce week-end de 3 jours. Voici Imagination avec Just an Illusion.

0: Imagination avec Justin Illusion sur votre radio ici Cotentin.
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0: Bon après-midi sur votre radio ici Cotentin. Le week-end de 3 jours approche à grands pas. Alors pour patienter, eh bien on passe ce jeudi après-midi ensemble avec vos chansons préférées. Et avec dans les prochaines minutes Michel Delpech, Kate Bush ou encore Francis Cabrel. J'ai aussi des cadeaux à vous offrir avant 18h. Et dans un instant on retrouve Clémence Castel qui va nous emmener à Picauville aujourd'hui. Ce sera juste après avoir écouté le nouveau titre de Benabar. Ça s'appelle Quoi qu'on dise et c'est tout de suite sur ici Cotentin.

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0: Le dernier titre de Benabar, ça s'appelle Quoi qu'on dise. Il est 17h11, vous écoutez ici Cotentin et c'est l'heure de partir en balade dans la Manche avec Clémence Castel. Aujourd'hui, on se rend à Picauville.
1: Bonjour à tous, j'ai testé pour vous le clos des pieds nus dans les marais du Cotentin. Aujourd'hui, je vous emmène dans un endroit absolument unique en Normandie et peut-être même en France. Un jardin botanique hors du commun, niché au cœur des marais du Cotentin, à une vingtaine de kilomètres de Saint-Lô. Préparez-vous à retirer vos chaussures, car ici, on marche pieds nus sur la terre. Le principe du clos des pieds nus est aussi simple qu'original. Vous déposez vos chaussures à l'entrée et vous parcourez le jardin en contact direct avec le sol. Différentes textures vous attendent tout au long du parcours. Herbes fraîches, sable fin, gravier poli, copeaux de bois parfumés, terre humide des marais, chaque pas devient une sensation nouvelle. J'ai testé cette expérience sensorielle unique et c'est franchement déstabilisant au début, puis rapidement addictif. On ralentit automatiquement, on fait attention à où l'on pose ses pieds, on lève les yeux pour regarder autour de soi. C'est une véritable invitation à la pleine conscience et à la reconnexion avec la nature. Les enfants, eux, adorent ça instantanément et courent dans tous les sens. Le jardin en lui-même est magnifique. Plantes des marais, espèces locales, jardins thématiques, mares avec leurs grenouilles et libellules, l'environnement des marais du Cotentin, avec ses prairies inondables et ses canaux, offre un cadre exceptionnel à ce jardin pas comme les autres. Et selon la saison, les espèces de plantes présentes sur place créent des tableaux colorés qui changent au fil des mois. N'hésitez pas à venir lors d'une belle journée ensoleillée quand l'herbe est chaude sous les pieds. Un vrai plaisir simple que l'on a tendance à oublier. Prévoyez une petite serviette pour vous essuyer les pieds à la sortie et surtout, laissez vos enfants prendre leur temps. Le clos des pieds nus, c'est une parenthèse enchantée où toute la famille ressort en souriant. Très belle journée à tous et surtout n'oubliez pas, les plus beaux voyages commencent bien souvent tout près de chez vous.
0: Les coups de cœur de Clémence Castel sont à retrouver sur ici.fr et sur l'application ici. Et demain avec Clémence, on se rendra au château de Martinvaz, 17h13. Voici tout de suite Axel Red avec Ma prière.

0: Axel Red avec Ma Prière sur votre radio ici Cotentin. Il est 17h17. On va retrouver Émilie Mazoyer dans les prochaines minutes pour Décibel, la chronique musicale, qui va nous parler de Michel Polnareff aujourd'hui. Ce sera juste après avoir écouté Teddy Swims dans moins de 2 minutes.
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0: Teddy Swims avec Loose Control, il est 17h21. Vous écoutez ici Cotentin et c'est l'heure de retrouver Émilie Mazoyer tout de suite pour Décibel, la chronique musicale. Aujourd'hui, elle nous parle entre autres de Michel Polnareff qui est de retour sur scène, mais à New York. Salut Émilie.
1: Salut tout le monde. Émilie, au rapport pour votre dose quotidienne d'actualité musicale. On pourrait, pour rendre hommage à Morane en ce jour anniversaire de sa disparition, écouter le sublime et mélancolique Prélude de Bach, succès phénoménal en 1991. Mais comme elle nous manque, Morane, et qu'on est déjà suffisamment triste, allons vers la joie.

La lumineuse et talentueuse Morane nous a quittés le 7 mai 2018. Elle avait 57 ans. Après un duo remarqué et remarquable sur la scène du festival californien Coachella le mois dernier, Madonna et Sabrina Carpenter viennent de sortir une nouvelle chanson ensemble.

Giving You Love, donne-moi ton amour. C'est un extrait du nouvel album de Madonna, Confessions 2, qui sortira le 3 juillet. Ils sont fous, ces ricains. Après avoir refusé d'accorder des visas à l'équipe de Julien Doré, entraînant l'annulation de sa tournée aux États-Unis, l'administration américaine vient de faire ce même sale coup à un autre artiste de chez nous.

Jarouski, contre-ténor français adoré dans le monde entier, s'est vu refuser un visa de travail par les services d'immigration des États-Unis à quelques jours seulement de son départ en tournée. Tout est donc annulé et les fans américains râlent sur les réseaux en attendant que ça passe. On espère que tout sera mieux organisé à New York le 12 juillet prochain pour le Bastille Day, un grand concert annuel, gratuit, en plein air, à Central Park et 100% français. Avec cette année le rappeur Black M, la troupe de Star 80, début de soirée David et Jonathan et Gold, et les têtes d'affiche Laurent Voulzy et Michel Polnareff qui sortira pour l'occasion de sa retraite. Qui mieux que celui qui a composé Lettre à France depuis les États-Unis pour représenter là-bas notre beau pays.

Merci beaucoup Émilie Mazoyer, à ce soir dans Décibels à partir de 20h avec l'invité de ce soir, c'est Lancelot, un tout jeune talent qui vient voir Émilie Mazoyer pour nous présenter son nouveau single qui s'appelle Un homme seul. Ce sera avant la sortie d'un premier album tout prochainement. Rendez-vous donc à 20h avec Émilie Mazoyer. Dans un instant, je vous donne des sorties à faire près de chez vous. Ce sera juste après avoir écouté Encore et Encore de Francis Cabrel, 17h25. Bonne fin de journée avec Ici Cotentin.

0: Francis Cabrel avec Encore et Encore. Dans un instant, on va partir au château fort de Pirou qui accueillera la 10e édition du village viking et normand. Mais juste avant...
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0: Des infos pratiques pour vous dans la Manche tout de suite. À Cherbourg en Cotentin, la Chambre des métiers et de l'artisanat Normandie organise une réunion d'information pour toutes les personnes qui souhaitent créer ou reprendre une entreprise. Les démarches administratives, les coûts, les aides disponibles et les différentes étapes du projet seront présentées par un conseiller expert. Ce rendez-vous est prévu lundi 11 mai, donc lundi prochain, de 14h à 16h à la CMA Normandie, 3 rue de Franche-Comté à Cherbourg-Octeville. La participation est gratuite avec inscription conseillée avant lundi. Et puis attention, si vous circulez à Coutances ce week-end avec le festival Jazz sous les pommiers, plusieurs rues du centre-ville seront piétonnes samedi et dimanche, notamment autour du Parvis Notre-Dame, de la rue du Lycée et de la place de la Poissonnerie. Et dimanche, des restrictions sont également prévues place Saint-Nicolas pour l'événement Dimanche en Fanfare, ainsi que place du Général Wood. Et enfin, le stationnement sera interdit place de la Croûte à partir de lundi 19h jusqu'à mardi après-midi.
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0: JK Carla arrive avec la recette juste après une chanson que tous les fans de la série Stranger Things reconnaissent. Kate Bush, Running Up That Hill, tout de suite. Bon après-midi.

0: Jake et Carla avec la recette à l'instant. 17h38, vous allez aimer les disques rayés. 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
0: Allez, aujourd'hui, on parle d'un événement devenu incontournable dans la Manche, le village viking et normand du château fort de Pirou, qui célèbre cette année sa 10e édition à partir de demain et jusqu'à dimanche. Et pour en parler, je reçois Oxane Desdevise, agent d'accueil et de communication au château de Pirou. Bonjour Oxane.
3: Bonjour.
0: Alors pour commencer, est-ce que vous pouvez nous présenter le village viking et normand pour les auditeurs et les auditrices qui ne connaissent pas encore cet événement ?
3: Oui, effectivement. Donc, c'est l'événement majeur au château fort de Pirou où, en fait, on voyage dans le temps et où on va découvrir, un campement viking comme il y a 1000 ans qui s'est installé au château fort de Pirou ainsi qu'un marché avec des produits du terroir.
0: Et alors, cette année marque la 10e édition de ce village viking et normand. Ça représente, pour le château et pour les équipes, ça représente quoi?
3: Bah, c'est assez symbolique puisque c'est un événement qu'on a vu vraiment grandir où on est arrivé avec 5 participants et aujourd'hui ils sont plus d'une centaine. Et pareil avec le nombre de visiteurs où on faisait à peine 300 entrées dans un week-end et aujourd'hui on peut passer les 3000 si on a un bon week-end. Donc ça fait plaisir de voir l'événement prendre en popularité et de voir qu'il y a de plus en plus de gens qui souhaitent y participer.
0: Bon, objectif 3000 alors.
3: Objectif 3000.
0: Alors, le public pourra découvrir notamment un campement viking reconstitué. Qu'est-ce qu'on va pouvoir voir et expérimenter sur place ?
3: Voilà, donc c'est vraiment, vous avez voyagé dans le temps et vous allez pouvoir voir des vikings plus vrais que nature. Donc vous allez déambuler dans leur campement, donc vous les voyez cuisiner, faire de la musique, vivre tout simplement. Et vous allez pouvoir aussi voir des démonstrations de combats à cheval, à l'épée, et puis des conférences sur l'univers viking.
0: Il y aura aussi un marché d'artisanat. Quel type d'artisans et de savoir-faire seront présents durant ces 3 jours?
3: Eh bien, c'est assez large comme panel. On va avoir des tourneurs sur bois, par exemple. On a des fabricants d'hydromel. On va avoir des savons, etc. On essaye d'axer un maximum sur le savoir-faire ancien. Et donc, voilà, les gens vont découvrir des métiers, finalement, des métiers médiévaux.
0: Et alors, il y a de la reconstitution historique. Comment vous travaillez pour pouvoir faire une immersion fidèle à l'époque ?
3: On travaille avec des compagnies bénévoles qui sont des spécialistes et des passionnés. Et donc, on essaye de créer une espèce de muséographie où les gens vont être en immersion totale et oublier le temps moderne, donc comment le campement est placé, etc. Plonge le visiteur en immersion totale.
0: Est-ce qu'il y aura des nouveautés ou des temps forts particuliers pour cette 10e édition ?
3: Alors, les temps forts vont être surtout l'après-midi. Donc, on va avoir les démonstrations, justement, donc à cheval et les démonstrations de combat. Mais pas de grandes nouveautés pour cette année, malheureusement.
0: Voilà, bien, c'est déjà un beau programme que nous attend au château fort de Pirou ce week-end. Alors, justement, pour se rendre ce week-end, pour venir voir l'événement, comment ça se passe? C'est quoi les horaires, les tarifs?
3: Donc ça va se dérouler le 8, 9 et 10 mai. On va être ouvert en continu de 10h à 18h. C'est un événement où on est assez longtemps au château, donc on conseille aux gens d'arriver au plus tard vers 16h. Et vous pouvez donc soit prendre vos places directement à l'accueil du château ou prendre vos tickets d'entrée en ligne sur le site internet du château. Et puisqu'on va avoir un nombre de places limité, donc on conseille la réservation.
0: Vaut mieux donc réserver, effectivement. Et bien donc, rendez-vous donc ce week-end, ça commence demain jusqu'à dimanche, au château fort de Pirou pour découvrir ce village viking et normand. Merci beaucoup, Oxane, d'avoir été avec nous.
3: Merci.
0: Et bon week-end viking. Bien sûr. Et on sera là. On vous rendra visite. Merci, Oxane. À bientôt sur l'antenne d'ici Cotentin. 17h43. Dans un instant, j'ai des cadeaux à vous offrir. Ce sera juste après avoir écouté Talk Talk avec It's My Life.

Talk Talk avec It's My Life. Vous écoutez ici Cotentin. Il est 17h47 et vous savez quoi? C'est l'heure de vous offrir des cadeaux. 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Et attention, concentrez-vous bien. On l'écoute maintenant.

Allez, c'est facile, hein. Elle était en concert la semaine dernière à Caen. 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Bonne chance, le temps de nous appeler. Eh bien, on écoute Michel Delpech tout de suite avec Le Chasseur.

0: l'intro d'une chanson culte. Séverine, quelle est la chanson?
1: Vanessa Paradis, Marilyn et John.
0: C'est une bonne réponse. J'adore cette chanson, je pourrais l'écouter entièrement.
1: Ah oui,
0: on ne s'en lasse pas, effectivement. Et bien, grâce à Vanessa Paradis, vous gagnez le passe famille pour le Cirque d'Avata. Bravo Séverine, bon week-end.
1: Ah, merci beaucoup, merci vraiment.
0: Et merci,
1: bonne soirée.
0: Merci d'être à l'écoute d'ici Cotentin. Bonne soirée à vous. Toute l'actu locale revient dans moins d'une minute.
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0: avec Les Nuits sans Kimoï à l'instant.
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0: Bon début de soirée avec Ici Cotentin. Il est pile 18h. Le journal avec Sarah Saltiel-Rago et on commence avec un soulagement pour les habitants du Val-de-Serre.
2: Et en particulier ceux qui n'ont plus de généraliste. À Quétou, il est désormais possible de prendre rendez-vous pour une consultation solidaire. Elles sont ouvertes au cabinet médical de la commune depuis ce matin dans le cadre du dispositif national Un médecin près de chez vous. Il permet aux praticiens volontaires d'intervenir jusqu'à 2 jours par mois avec le soutien financier de l'État. Et la Manche est le département où cela fonctionne le mieux, constate Bertrand Deris, directeur départemental adjoint de l'ARS.
3: On a convaincu une vingtaine de médecins généralistes qui viennent d'autres départements et qui reviennent régulièrement. Donc en ça, on peut se dire que c'est une réussite. Et depuis mi-septembre 2025, on a réalisé 3600 consultations pour la Manche sur ces 4 sites. Et donc on entame une nouvelle aventure à Quétou. On a pris en main ce dossier. On n'y travaille pas tout seul. L'ARS l'a initié, mais on a travaillé à chaque fois avec les élus et les professionnels de santé de chaque site. Et ça, c'est vraiment déterminant. Et donc on a pu accueillir convenablement les médecins généralistes qui venaient consacrer des journées de consultation en plus de leur activité habituelle. Et donc effectivement on est, je crois, à quasiment 500 jours de consultation depuis le début. Donc c'est une plus-value importante.
2: Et des consultations solidaires qui existent effectivement déjà dans plusieurs communes de la Manche, à Sainte-Mère-Église, La Haye-du-Puy, Picauville ou encore à Perrier. Une cinquantaine de riverains évacués des forces de l'ordre et de secours ce matin à Terval dans le Saint-Lô. Il s'agissait d'une opération de déminage. Un habitant a retrouvé une bombe de la Seconde Guerre mondiale alors qu'il faisait des travaux chez lui. Elle pèse 100 livres, soit environ 45 kilos quand même, et provient a priori de l'opération Cobra en juillet 1944 dans le Cotentin. Un périmètre de sécurité a donc été mis en place. L'opération s'est déroulée sans accroc et l'engin a pu être neutralisé puis retiré par les démineurs, c'est-à-dire sur ici.fr. La guerre qui laisse aussi des traces dans la mémoire. 81e anniversaire de la victoire des Alliés en Europe le 8 mai 45, demain. Pour l'occasion, plusieurs cérémonies sont prévues dans la plupart des communes de la Manche. Cherbourg, Valognes, Coutances, Granville et bien sûr dans la cité préfectorale. Cérémonie à Saint-Lô en présence du préfet à 10h, place du Général de Gaulle, demain. Le chômage en baisse en Normandie, moins 1,2% sur le premier trimestre 2026, indique l'INSEE, l'Institut de statistique. Une baisse plus importante que la moyenne nationale et dans la région, c'est la Manche, où cette tendance est la plus marquée, moins 1,7%, suivi de la Seine-Maritime, puis de l'Eure.
0: 18h02, on parle handball tout de suite, et le dernier combat de Pro League avant les playoffs.
2: Cherbourg dispute ce soir la 30e journée de la saison régulière, 30e et dernière, sur le terrain de Pontault-Combeau en région parisienne. À l'issue de cette journée, on connaîtra les affiches des play-offs. Cherbourg et Pontault pourraient d'ailleurs se retrouver dès le premier tour. Alors en attendant que les choses sérieuses commencent, pas question de prendre tout de même ce match à la légère, insiste l'arrière-gauche serbe de la GS Cherbourg Handball, Miljan Ivanović.
4: On peut conserver cette 6e place si on gagne. Ponto cherchera aussi à avoir une meilleure place au classement. Ce sera donc un match difficile entre deux équipes qualifiées pour les play-offs. On ne sait jamais trop ce qui peut se passer sur une dernière journée de championnat. Tout le monde peut monter, tout le monde peut descendre au classement. Mais on y va pour gagner, évidemment, comme à chaque match, donner le meilleur de nous. On espère aussi éviter les blessures et se préparer pour les play-offs. Peut-être qu'on rejouera Ponto au play-off. Peut-être que ce sera Bière. Ça, on verra après. Nous, on y va pour gagner, bien sûr.
2: Pontault-Combeau contre la GS Cherbourg, coup d'envoi à 20h30 ce soir. Et puis ici, Cotentin vous fera vivre ce premier tour des play-offs. Ce sera les 21 et 24 mai prochains. Déjà plus de 1000 km de bouchons dans toute la France ce soir. Grand départ ce jeudi pour le week-end prolongé qui démarre. Résultat, Bison Futé annonce rouge sur toutes les routes de France dans le sens des départs. L'autoroute de Normandie, la 13, devrait bientôt commencer à coincer selon les prévisions. C'est déjà le cas d'ailleurs sur le périph' Canet, si jamais vous devez y passer. Voiture dans les bouchons et le plein qui coûte toujours très cher. Pour autant, Total Energy a-t-il le droit de plafonner les prix dans ses stations-service ? C'est ce que veut éclaircir la Fédération française des combustibles, carburants et chauffage. L'organisme représente des milliers de stations indépendantes et estime que cette démarche du géant pétrolier est déloyale envers elle. La Fédération saisit donc l'autorité de la concurrence. Pendant ce temps, c'est le défilé des paquebots à Cherbourg. Le MSC Virtuosa repart dans une heure avec à bord quelques 5000 vacanciers britanniques. Et dès demain matin, 9h30, le Virtuosa arrive quai de France. Le navire de la compagnie P&O transporte également plus de 3000 passagers originaires du Royaume-Uni. Ils pourront profiter des excursions en Normandie avant de repartir demain à 19h. Pour l'instant, Alex, le soleil est avec nous.
0: Oui, comme dirait Laurent Voulzy, le soleil donne. Mais ça ne va pas durer longtemps, puisque ça va se couvrir sur le département de la Manche ce soir, avec même de légères averses possibles sur l'Est Cotentin. Si c'est le cas, rassurez-vous, ça ne va pas durer longtemps. Et puis demain matin, eh bien le beau temps sera de retour, mais les nuages également sur le Nord Cotentin, l'Ouest Cotentin et la Côte des Îles, avec même des petites averses qui pourront se produire dans l'après-midi. Pour les températures, il fera demain matin entre 8 et 10 degrés, et demain après-midi, on aura 18 degrés à Jobourg et Réville. D'ailleurs, samedi, c'est Sea Surf and Sail à Réville avec une grande fête nautique, des initiations à différentes activités, un village nautique et des animations toute la journée à Réville. C'est avec ici Cotentin. 19 à Cherbourg, 20 à Valognes et Avranches, 21 à Granville et Coutances et 22 degrés maximum à Saint-Lô et 40 ans. Sur les routes, on le rappelle donc, bison futé, voie rouge aujourd'hui sur toute la France, notamment en Normandie dans le sens des départs, évidemment sur la 13. Et alors, sur la nationale 13 pour l'instant, c'est plutôt tranquille. Juste, il y a quelques ralentissements sur l'axe nord-sud en direction de la glacerie. Mais voilà, sinon, jusqu'à Caen, ça roule
2: ça
0: plutôt
2: va.
0: Pas mal.
2: C'est après que ça se corse peut-être.
0: C'est après que ça se corse. Mais on verra si ça roule toujours aussi bien d'ici 30 minutes à peu près. Du côté de Saint-Lô, il y a des ralentissements sur la rue Henri Dunant. Et si vous circulez sur Avranches, Granville, Coutances, Saint-Lô et Cherbourg et que vous avez une info trafic à nous partager, appelez-nous au 02 33 23 13 23.
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0: Merci beaucoup Sarah pour le journal. Est-ce que vous avez un week-end de 3 jours, vous ?
2: Et non. Bon. À l'antenne d'ici Cotentin, bien sûr. Ben,
0: avec grand plaisir.
2: On passe avec tous nos auditeurs ce long week-end.
0: Eh ben, on vous retrouve ce week-end, alors avec grand plaisir.
2: Demain. Dès demain.
0: Eh ben, très bien. C'est bien noté. Eh ben, bonne soirée alors, Sarah.
2: Bonne soirée, à demain.
0: À demain, 18h07. Voici tout de suite Étienne Dao pour démarrer cette nouvelle heure. Mon manège à moi sur votre radio ici Cotentin.
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0: Étienne Dao avec mon manège à moi à l'instant.
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0: Ça y est, c'est un week-end de 3 jours qui démarre pour pratiquement tout le monde. 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Et un petit conseil, écoutez bien la chanson qui passera à 18h35, j'en dis pas plus. Dans un instant, on retrouve Aurore Loé Loco pour Ici Cotentin Solidaire. Ce sera juste après avoir écouté le dernier titre de Céline Dion. Dansons, tout de suite. Dansons pour fêter le week-end qui démarre. Bonne fin de journée.

0: Céline Dion avec Danson sur votre radio ici Cotentin. Il est 18h15, c'est l'heure d'ici Cotentin solidaire avec Aurore Le Héloco.
1: Et ici Cotentin solidaire avec notre invité aujourd'hui Benoît Henro, chargé de l'événementiel et de la JS solidaire à Cherbourg. Bonjour Benoît.
2: Bonjour. Bienvenue. À tous.
1: Alors on va parler des actions solidaires de la JS solidaire Cherbourg. Quelles sont les actions justement?
2: En fait, on organise ces actions autour de 6 piliers. Donc on a l'accès à la pratique sportive, on a l'environnement, on a l'accès à l'emploi, la solidarité donc bien sûr, l'éducation et l'inclusion sociale. Donc en fait, toutes ces actions gravitent autour de ces 6 piliers. Et nous, ensuite, on propose à des associations ou des structures qui ont besoin de mener des projets, d'utiliser notre fonds de dotation pour pouvoir mener à bien ces actions.
1: Alors, des dotations que vous pouvez faire avec ce fonds de dotation. Comment on fait un don? C'est sur Hello Asso, tout simplement. Asso JS Solidaire, ce qui alimente forcément les projets, comme vous venez de le dire à l'instant. Vous avez besoin encore, j'imagine, de dons?
2: On a souvent besoin de dons pour mener à bien des actions. Donc les actions, en plus, elles peuvent se mener un peu partout. Souvent, je vais dans les quartiers, alors les QPV, les quartiers prioritaires de la ville, pour mener ces actions. Et en fait, avec l'argent qu'on réussit à collecter, on utilise cet argent pour pouvoir le mener vers différents publics. Donc ça peut être des demandeurs d'emploi, des personnes en situation de handicap, des retraités, des jeunes des quartiers qui n'ont pas forcément la possibilité de partir en vacances. Et donc on va leur organiser un séjour avec des structures, des maisons de quartier notamment. Ça peut être avec des écoles qui ont besoin de découvrir un petit peu l'activité du handball. Donc là pareil, on utilise l'argent pour pouvoir leur permettre de voir ça et également de leur faire découvrir le monde professionnel. Donc ça peut être des places qu'on leur offre directement pour qu'ils puissent venir voir un soir de match à Jaurès pour voir les pros.
1: Et on peut dire qu'avec les mots, il y a de l'ambiance généralement, non?
2: Ouais, on n'est pas un peu fiers de ça. Il y a quelques années en plus, on était élu meilleur public de France. Il y a toujours à peu près 2000 personnes qui viennent soir de match, donc de ce côté-là, on va pas se plaindre.
1: Exactement. Et puis alors, prochain événement, c'est le 10 mai, avec la JS Solidaire, qui organise sa troisième édition du Vide-Grenier, qui se tiendra sur le site de l'Agora, ainsi que tout autour de la Redoute d'Houtot et Cœur-de-Ville. Là, c'est vraiment l'événement. Il y a moyen de trouver et de chiner, de faire de bonnes affaires aussi.
2: Exactement. Et en plus, on propose un stand JS Solidaire, donc on met aussi à disposition des produits assez bradés. Ça peut être des t-shirts ou des maillots de l'ancienne collection. Donc j'ai regardé la météo, normalement ça devrait être pas trop mal finalement. Il y a 2-3 jours j'avais un peu peur, mais ça devrait être bon. On attend à peu près 200 exposants, mais répartis sur près de... Ouais, on est sur 300 stands, donc ça va être assez grand comme espace.
1: Il reste de la place pour ceux qui aimeraient exposer?
2: On peut encore, je réponds même le soir à 3h du matin, vous demandez aux exposants.
1: Ah oui,
2: je suis assez actif.
1: Ah bah dites donc, 3h du matin, en effet. Il faut compter 6 € pour l'emplacement, c'est 3 mètres, hein, c'est ça, de largeur sur 2 mètres de profondeur.
2: C'est ça.
1: Faut bien sûr payer le jour J, c'est mieux.
2: Oui. Hein,
1: et puis si vous désirez donc aller chiner, c'est le dimanche 10 mai, hein, c'est facile, c'est donc cette troisième édition du Vide-Grenier sur le site de l'Agora avec la JS Solidaire, donc n'hésitez pas. Et puis si vous désirez faire un don, Hello Asso JS Solidaire, pour soutenir toutes les actions solidaires de la JS Cherbourg. Merci beaucoup Benoît Henro, chargé de l'événementiel et de la JS Solidaire Cherbourg, d'être venu nous parler de tout ça aujourd'hui. Et puis on vous soutient, hein, on soutient forcément les mauves comme d'habitude.
0: Aurore Le Héloco pour ici Cotentin solidaire. Rendez-vous demain à 10h10. Il est 18h18 et vos chansons préférées sont là. Il y a les Pink Floyd qui arrivent avec Another Brick in the Wall, juste après Shalamar avec A Night to Remember. Bonne soirée avec ici Cotentin.

0: les Pink Floyd avec Another Brick in the Wall sur votre radio ici Cotentin. On va écouter Oria avec Soirée mondaine dans 30 secondes et puis juste après je vous donne des idées de sorties à faire dans la Manche pour ce week-end.
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0: Anne.
1: Auria, un instant avec Soirée Mondaine sur votre radio. Ici Cotentin, 18h29.
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1: Des idées de sortie pour vous tout de suite dans la Manche. L'APE de Saint-Joseph vous propose de prendre l'air et de randonner avec la deuxième édition de la randonnée gourmande. Ça se passe dimanche de 9h à 15h30. Le rendez-vous est donné à l'école de Saint-Joseph. Pour la troisième année consécutive, la commune de Julouville accueillera le championnat de longe-côte dans la zone nord, organisé par le longe-côte du pays Grand-Villers sous l'égide de la Fédération française de la randonnée pédestre. Il y aura 163 compétiteurs de 17 clubs différents qui seront présents les 8 et 9 mai, donc demain et dimanche, vendredi et dimanche, avec vendredi à partir de 9h30 des épreuves en contre-la-montre. Pour aller les encourager, rendez-vous au niveau du parking des plaisanciers à Julouville. Et donc samedi 9 mai, ce samedi à partir de 10h30, trail longe-côte avec une alternance de course à pied, donc de longe-côte, avec un départ depuis l'avenue de la Tanguière à Julouville. Allez encourager les athlètes et les applaudir.
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1: Coldplay arrive dans un instant, juste après Bibi, avec tout doucement, tout simplement. Et un conseil, soyez bien à l'écoute.

0: Coldplay avec Feel Like I'm Falling in Love sur votre radio ici Cotentin, 18h38. 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Eh bien, on écoute tout de suite Patrice Gascoigne pour les coulisses télé. Et Patrice qui est parti prendre des nouvelles d'un grand champion de jeux télé, un champion qui vient de quitter les 12 coups de midi.
1: Le dimanche 20 avril, vous étiez quelques millions à assister au départ volontaire de Cyprien, troisième plus grand maître de midi des 12 coups de midi.
2: Jean-Luc.
3: Oui, Cyprien.
2: Je rends mon étoile maintenant.
3: Alors là, Cyprien n'est plus dans le jeu. On l'applaudit très très très fort.
1: Oui, vous avez bien entendu, le candidat Cyprien n'est pas éliminé des 12 coups de midi. Il a décidé de partir. Alors, je vous rassure, hein, si vous n'avez pas suivi, il part après 212 participations au jeu quotidien de TF1 et avec 861 337 euros de gains. Le voilà donc sur le podium des plus grands maîtres de midi. Alors, j'ai laissé un petit peu de temps à Cyprien pour reprendre son souffle après cette belle aventure et je lui ai demandé si on ressortait différent d'une si longue et excitante expérience devant les caméras des 12 coups de midi. Cyprien.
2: Alors, j'ai essayé pendant la plupart de mon parcours de pas trop changer, justement parce que dans des conditions aussi exceptionnelles, ça fait peur de perdre ses amis, de perdre ses repères, de perdre les habitudes qu'on a prises et qui sont bonnes. Donc j'ai fait beaucoup d'efforts pour essayer de rester le même.
1: Cyprien, maintenant que l'aventure Les 12 coups de midi avec Jean-Luc Reichmann est terminée, si vous aviez une petite anecdote pour nous dévoiler les coulisses du jeu de TF1.
2: Alors ce que les gens savent sans doute, c'est qu'on fait plusieurs émissions par jour, on en fait généralement 5. Et donc entre les émissions, moi j'avais une petite tente dans laquelle il y avait beaucoup de barres chocolatées, pas mal de compotes, de 3 jus de fruits. Et c'était un endroit un peu calme où ça me permettait de me ressourcer, sans forcément vraiment essayer à me concentrer, mais au moins pour passer des moments en dehors du jeu.
1: Alors je ne sais pas si Cyprien avec ses gains va se construire des châteaux en Espagne, mais lors de sa longue participation aux enregistrements en banlieue parisienne, vous saurez qu'il avait donc sa petite tente. Bon, Cyprien, maintenant, vous pouvez nous le dire, vous allez en faire quoi de ces 861 000 euros et des poussières que vous avez brillamment gagnées ?
2: Alors pour le gain, honnêtement, je me suis toujours dit que ce serait un peu bête de prendre des décisions hâtives et de choisir des choses dans la précipitation. C'est une somme qui est quand même assez coquette et je voudrais pas prendre le risque de faire n'importe quoi avec. Donc pour l'instant, je vais réfléchir.
1: Le maître Cyprien a bien raison, il va réfléchir. En attendant, les 12 coups de midi se poursuivent du lundi au dimanche à 11h50 sur TF1. Tiens, c'est exactement comme les coulisses télé qui reviennent tous les jours ici.
0: Merci beaucoup Patrice, à demain pour de nouvelles coulisses télé. 18h41, bravo à Michel de Coutances qui vient de remporter les deux places pour Jazz sous les premiers pour le concert hommage à Django Reinhardt. Il est 18h41, on écoute Tina Turner tout de suite avec Private Dancer.

0: Tina Turner avec Private Dancer sur votre radio ici Cotentin, 18h45.
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0: Et c'est l'heure de Parole d'enfants tout de suite. Yannick Leflo qui est allé à Picauville pour interroger les enfants Paul, Isia, Lola et Lenny, et qui leur a posé cette question parce qu'il y a une grande interrogation, je pense la plus grande interrogation de toute la vie, c'est pourquoi le wombat fait-il des caca carrés?
3: En vrai, les caca carrés, ils les prennent pour faire le ciment.
4: Le wombat fait des caca carrés. Comment est-ce qu'on peut faire des caca carrés?
5: Ah, mais les ânes, ça fait des caca ovales.
4: Est-ce que tu crois qu'on a inventé le ballon de rugby parce qu'on pensait aux ânes?
5: Pense pas. Ou alors si, c'était les ânes qui commençaient à jouer au rugby avant. Ils prenaient une crotte dans les savons, ils se lançaient la crotte.
6: Pour faire du rugby, il faut un petit peu de discipline.
4: Comment est-ce qu'on peut faire des caca carrés?
3: Il a du coup le trou de balle carré.
5: Je pense qu'en fait, c'est une machine. Elle prend du ciment. C'est un moule carré. Après, ils font chauffer. Il fait chauffer dans son ventre. Et après, il fait sortir ça par ses fesses.
4: Pourquoi d'ailleurs on fait des caca carrés? À quoi ça peut servir d'avoir des caca carrés?
3: À faire sa maison.
5: Parce qu'en fait, des caca carrés, les briques, ça se trouve, ils ont eu l'idée avec des caca carrés, des wombats.
4: Tu penses qu'on a inventé des briques en voyant les cacas du wombat?
5: Oui.
3: Parce que, en vrai, les caca carrés, ils les prennent pour faire le ciment.
4: Mais lui, comment il fait?
5: Parce qu'il mange tout carré.
7: Peut-être parce que son estomac, il est carré, et quand ça, à force de bouger dans tous les sens, ça fait un cube carré.
4: Mais je suis d'accord, mais il faut absolument, donc, dans ces cas-là, que ses fesses soient carrées aussi.
8: Bah, tu fais de l'obsession, t'es la proie des idées fixes.
7: Bah oui, pour sortir.
5: Ou alors, ses fesses, c'est à moitié comme, à moitié comme des couteaux. Et en fait, ça fait, quand il sort, ça fait des caca carrés.
4: Est-ce que vous savez que tous les animaux ont des crottes très spécifiques?
7: Par exemple, les biches, ils font des petites crottes, mais au moins 20. Les sangliers, c'est des grosses crottes, presque comme nous, en plus foncé.
5: Par exemple, le lapin, c'est des crottes rondes, et la vache, elle a toujours la diarrhée.
7: C'est toujours liquide.
9: Et allons-y, la bouse marinière, une.
5: Ouais, ou alors, c'est parce qu'elles boivent de trop.
7: C'est peut-être à cause de l'herbe et de l'eau, ça fait comme de la bouillie, mais liquide, mais qui se transforme en caca liquide.
4: Et donc, ça s'appelle une...
7: Chiasse.
0: Ouais. Et bon appétit si vous êtes à table. Merci à Paul, Isia, Lola et Lenny de Picauville. Parole d'enfant revient évidemment demain à la même heure et toutes les paroles d'enfants sont dispo sur ici.fr et l'application ici. Et il y a Marine qui arrive dans un instant, juste après Daniel Lavoie, Patrick Fiori et Garou tout de suite avec Belle sur votre radio ici Cotentin. Bon début de soirée.

0: Marine, à l'instant, avec Escroc, toute l'actu locale revient dans moins de 5 minutes sur votre radio ici Cotentin. Ce sera juste après avoir écouté Renaud avec Marche à l'ombre. C'est dans 30 secondes.
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1: Ben c'est ce que je vais faire. Renaud, marche à l'ombre à l'instant sur votre radio ici Cotentin.
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1: Bonne soirée à l'écoute de votre radio ici Cotentin. Il est 19h. Émilie Mazoyer arrive à 20h. Laurent Petit-Guillaume vous accompagne de 19h à 20h juste après les infos tout de suite.
3: Et on commence ce journal par un témoignage glaçant après le meurtre d'une jeune collégienne de 14 ans, tuée hier de plusieurs coups de couteau dans la rue, dans un petit village de l'Aisne, Ferrand-Ardenois, tuée par un homme plus âgé qui entretenait une relation avec cette jeune fille. Ce dernier reconnaît les faits mais nie l'intention d'homicide. Cet homme de 23 ans est bien connu dans la région. Plusieurs autres jeunes filles dénoncent ce soir des menaces. Mathieu Bonnour, vous avez pu rencontrer l'une d'entre elles. Attention, certains propos peuvent choquer.
4: Dans le salon de son père et sa belle-mère, Emma est encore sous le choc. C'est une amie très proche de la victime. Cette adolescente raconte. Les liens se nouent en ligne. Elle ne rencontre jamais cet homme de 23 ans. Au bout de quelques semaines de discussion...
5: On était en appel à ce moment-là et qu'il voulait remplacer Chloé avec moi. J'ai refusé parce que il avait 22 ans et puis il n'a pas accepté. Donc il a commencé à faire toutes les menaces.
4: Elle sort son téléphone de sa poche. Tout est enregistré.
6: Tu vas faire la pute à Paris quand je vais t'y emmener.
4: Une série de messages vocaux sur un groupe Snapchat d'une violence inouïe.
6: T'as envie de mourir plus vite que prévu. Je m'occupe de ton corps.
5: J'avais peur qu'il le fasse vraiment.
4: L'enregistrement glace le sang, surtout maintenant que le suspect reconnaît les faits, ses multiples coups de couteau. Et Emma n'est pas la seule à avoir reçu ce genre de message.
5: Je sais qu'il cherchait juste à avoir des rapports avec plusieurs personnes. Et Chloé, elle l'aimait, donc elle restait toujours avec, quoi.
4: Elle essaye de parler à Chloé de cette relation qui n'a rien de normal. La victime venait de se séparer de cet homme il y a quelques jours, d'après plusieurs témoins.
5: Je lui ai dit que c'était compliqué, la différence d'âge. C'est pas comme ça qu'il y avait qu'un ou deux ans. Je pense qu'elle aurait jamais dû se mettre avec lui, quoi. Ça faisait je sais pas combien de temps qu'elle essayait de le quitter, elle avait enfin réussi. Puis elle était heureuse sans lui, puis il l'a pourri.
4: Cette jeune fille décrit une relation de plus d'un an, sous emprise, une adolescente en classe de 3e, sous le contrôle d'un adulte de 23 ans.
3: Témoignage recueilli par Mathieu Bonnour. Les 5 Français à bord du navire infecté par l'antivirus ne présentent pas de symptômes inquiétants, selon le ministère des Affaires étrangères. Parmi eux, 2 Tourangeaux, qu'Issy Touraine a pu contacter. Ils appellent les Français et les médias à ne pas céder à la panique, c'est à lire sur ici.fr. Alors que Marine Le Pen attend toujours de savoir si elle pourra se présenter à la présidence l'an prochain, le Rassemblement National de nouveau dans le viseur de la justice. Une nouvelle enquête vient d'être ouverte par le parquet européen pour des soupçons de fraude. En cause, des formations aux interviews financées par des fonds européens, mais destinées à préparer la dernière campagne présidentielle. Péric Bonneau.
7: Ce qu'on appelle des médias training, les partis politiques qui ont souvent recours pour préparer leurs élus aux entretiens avec les journalistes. Problème, l'association Assez Anticorruption soupçonne le RN d'avoir profité des fonds européens pour financer ses formations pendant la campagne présidentielle, ce qui est interdit. Et Jordan Bardella, qui était alors président par intérim du parti, en aurait particulièrement bénéficié, non pas dans le cadre de son mandat de député européen, mais en vue de l'élection française. C'est en tout cas ce qu'affirme l'association qui a déposé une plainte en décembre dernier. Le parti réagit ce soir, avant même d'avoir été officiellement notifié de l'ouverture de cette enquête. Toutes ces prestations de formation ont été réalisées dans les règles du Parlement européen et sur des sujets européens, affirme l'ERN, qui indique qu'elles ont été interrompues, ces formations, précisément en raison de l'ouverture de la campagne présidentielle. Jordan Bardella, nous dit-on, a déposé une plainte fin 2025 pour dénonciation calomnieuse.
3: Et dans l'affaire des assistants d'eurodéputés du FN, c'est le 7 juillet que Marine Le Pen saura si elle pourra se présenter à la présidentielle l'an prochain. Au lendemain de la qualification du PSG en finale de la Ligue des Champions, un supporter parisien s'est lancé un défi fou, a affrété un avion pour aller voir le match à Budapest, Paris-Arsenal, le 30 mai. Abdel Merzouk a l'habitude de remplir des quarts de supporters, mais réserver un avion de 180 personnes, c'est une autre paire de manches. Il raconte à Nicolas Joly comment lui est venue cette idée folle.
8: Cette idée m'est venue déjà après la finale de l'année dernière à Munich, où j'ai affrété un bus où j'ai emmené 60 amis et amis d'amis avec moi, et on m'a lancé ce défi d'organiser un avion en fait. Et surtout ce petit clin d'œil vient des supporters du Bayern qui avaient affrété un avion pour aller à Madrid. Comment on fait? J'ai fait des recherches sur internet de compagnies charter que j'ai contactées via leurs différents sites internet. Il y a aussi un compte Instagram d'une société qui organise du transport événementiel, que ce soit en avion ou en bus ou autre. Et donc voilà, j'ai contacté ces personnes-là. Les derniers devis que j'ai eus après la qualification du PSG tournaient à 125 000 euros pour un avion qui pouvait accueillir 180 personnes.
3: Voilà, il cherche encore des volontaires pour remplir son avion. Comptez tout de même 680 euros pour l'aller-retour, ce qui reste moins cher que les vols directs via les compagnies aériennes classiques qui sont à près de 800 euros. Si ça vous tente, on vous a mis ces coordonnées sur ici.fr. Et puis après Paris, on suivra un autre club français ce soir en demi-finale retour de la Ligue Conférence. Cette fois, Strasbourg affronte le club madrilène de Rayo Vallecano à la maison, à la Meno. Le coup d'envoi de ce match, c'est à 21h.
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1: Ça va se couvrir ce soir sur le département de la Manche avec de légères averses qui devraient tomber sur l'Est Cotentin, mais ça ne va pas durer longtemps et demain matin, le beau temps ensoleillé s'imposera majoritairement, mais la tendance quand même sera nuageuse, notamment sur le Nord Cotentin et sur l'Ouest Cotentin et la Côte des Îles, avec des petites averses qui peuvent se produire dans l'après-midi. Pour les températures, il fera demain matin entre 8 et 10 degrés et demain après-midi, on aura 18 à Réville. 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
9: Bonsoir à tous, j'espère que vous avez passé une bonne journée. Allez, jusqu'à 20h, on replonge dans les archives du Top 50. Place aux tubes qui ont marqué toute une génération, voire deux, voire trois, et plus si affinité. Non, ça fait peut-être un peu beaucoup. Bref, ce soir, ça commence comme ça.

0: Englishman in New York, c'était Sting.
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0: On peut tous être un jour le héros d'une chanson. Oui, même vous. La preuve, ce Englishman in New York dont parle la chanson est un écrivain gay, Quentin Cripps, qui a quitté Londres pour s'installer à New York en 81. Sting l'aimait beaucoup, et bah bingo, la chanson devient un tube mondial, voilà. Encore une histoire ? Bon d'accord. Le Fernando de Abba quelques années plus tôt, c'est un barman dans un bar que fréquentaient les quatre Suédois. Et voilà, hit mondial.
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0: Sierra Mario, c'est un artiste complet qui collabore régulièrement avec Fabienne Thibault, Pierre Billon, Gérard Lenormand ou Didier Barbelivien et qui partage sa vie entre le soleil d'Ardèche, Marseille, sa ville natale, et Paris. Guerre, premier extrait de l'album Auteur de France de Sierra Marios. Un coup de cœur ici de Romardèche.
1: Mort à la guerre.
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3: Une pluie d'aumoise aujourd'hui, elle était tournequoise. Bonjour Cécile.
4: Bonjour.
3: Merci de nous accueillir avec ce petit thé à la fleur de cerisier, a priori.
4: Oui, avec plaisir.
3: Et ces petites gaufrettes, bien appétissantes. Vous êtes née dans le département 59.
4: À Tourcoing. Et
3: une maman belge, un papa belge également.
4: Un peu, à moitié, voilà. Et ma maman plutôt flamande et mon papa plutôt wallon.
3: Quel souvenir est-ce que vous gardez de votre enfance, donc soit à Tourcoing, soit... Très vite, donc, à la
4: campagne. Oui, à Rugy, ouais. Petit village de 1200 habitants, je crois. Et on habitait à 2 km dans un petit hameau, le hameau de Belzanois, qui existe toujours. Mon papa habite toujours là-bas. Et en fait, les souvenirs, moi, c'était... On était dehors tout le temps, dans le jardin. Souvenirs de photos de la construction du garage.
3: C'était sur un territoire frontalier.
4: Oui.
3: Avec la Belgique.
4: Ouais. À 2 km donc, du centre du village. Il y en a beaucoup qui travaillaient ou qui travaillent en Belgique. Il y a l'Elnon, une petite rivière qui fait la frontière aussi.
3: Il y a un petit pont.
4: Voilà, et donc du coup, cette rivière tout le long et tous les endroits où on pouvait passer en voiture, il y avait un poste de douane.
5: Et là-bas, pas de tabac, pas de devises étrangères.
6: Non, monsieur le douanier, absolument rien.
5: Si ça pète, hein. Allez, au bloc.
4: On allait de l'autre côté du petit pont, c'est Louvet, un taminé, un café. Chaque fois que j'y retourne, je vais me promener là-bas.
3: Enfin. Et oui, forcément, vous vous ressourcez là où vous avez, où vous avez grandi. Passiez beaucoup de temps dehors, mais à faire quoi? Vous êtes dans l'observation. Vous êtes. Vous
4: étiez très un garçon manqué. J'étais la petite dernière, donc j'ai souvenir d'avoir fait des cabanes dans le pommier avec mon frère. C'est rigolo. J'étais souvent à pieds nus. En fait, je me souviens de ça.
3: Et aujourd'hui, la Cécile que vous êtes, elle marche encore pieds nus.
4: Pendant des années, j'ai oublié ça. C'est drôle, ouais. C'est peut-être quand j'avais 47 ans que j'ai commencé à, même dans des parcs ou ici au jardin partagé, parfois quand il est ouvert, quand l'herbe est fraîche l'été, j'enlève mes chaussures.
3: On dit que c'est très bon, hein.
4: Oui,
3: pour la santé de ressentir le sol avec la plante des pieds. Bon, je me permets de goûter cette petite gaufre.
4: Ah oui, avec plaisir. Oui.
3: Merci.
4: Là, c'est du coup cassonade. Elle est noire.
3: Ah, c'est une cassonade aussi.
4: Ouais. Processus, en fait, la cassonade, moi je croyais que c'était non raffiné, mais en fait c'est hyper raffiné, c'est recuit.
3: Ça vous rappelle votre enfance?
4: Oui, complètement.
3: C'était le petit-déj?
4: Non, ça c'était ces gaufres-là, les gaufres frites-là, découvertes quand j'étais jeune adulte. Il y avait une dame qui en fabriquait à 1 km de chez nous, en France, du coup. T'es allée voir en vélo pour trouver, et en fait c'était chez elle. Je faisais des tartes au sucre avec ça.
3: Et on dit tarte au suc.
4: Oui, tarte au chouc.
3: Au chouc, avec l'accent.
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7: Aujourd'hui, je vous propose de rencontrer Louis-Albert Debreuil. On l'appelle le prince jardinier. On est dans son château. C'est le château de la Bourdaisière à Montlouis-sur-Loire.
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9: Je suis Louis-Albert Debreuil, j'ai la chance d'être et le dépositaire de Dérolles et en même temps le propriétaire de la Bourdaisière.
7: Est-ce que vous pouvez me dire ce que ça vous évoque quand on vous appelle le prince jardinier?
9: Alors un grand sourire. D'abord, c'est un surnom qu'on m'a donné. En même temps, il y a toujours un prince dans un jardin. Le jardinier lui-même, c'est le roi ou le prince. Et il est sur son royaume, celui qui va cultiver avec aspiration, avec engouement et quelquefois déception. Et cette nature, on ne fait pas toujours ce qu'on veut. Mais l'émerveillement, c'est cette diversité.
7: Avec émerveillement et aussi avec une pointe d'espièglerie, je crois.
9: Alors l'espièglerie, c'est la marque de fabrique. Certes, de ma personnalité et de mon humeur, mais celle que je voudrais que l'on ait quand on rentre et qu'on pénètre dans un jardin. Il faut être espiègle parce que la nature, elle l'est. Et quand on l'observe, que ce soit un papillon, que ce soit une mousse, ou que ce soit, ça sent bon, c'est merveilleux. Et puis, on est réveillé par quelque chose qui vous rappelle à l'ordre. Et c'est ça le monde dans lequel on est rappelé à l'ordre, il faut le faire avec humour.
7: Est-ce que le jeune Louis-Albert était expérimentateur déjà.
9: Alors, le jeune Louis Albert, quand il était tout petit, c'est-à-dire hier, il aimait être dans le potager à Broglie. Il aimait Monsieur Coquerel qui me montrait effectivement tout ce qu'il y avait dans sa maison, ses graines, ses cordeaux, ses outils aratoires, ses instruments aratoires. Ça m'a marqué. J'étais pas parti pour être jardinier. Je suis devenu simplement un homme de la nature que j'étais quand j'étais jeune parce que j'y suis bien.
7: Votre nom, il est forcément associé au château qui est derrière nous, le château de la Bourdaisière. Est-ce que j'ai le droit de dire que vous êtes châtelain ?
9: Oui, mais enfin, c'est pas un gros mot. Je suis le dépositaire d'une maison qui était là avant moi, qui j'espère sera là après moi. Je porte dans mes convictions cet héritage qui est celui tout simplement de donner à voir ce lieu qui est ouvert au public de différentes façons. On peut y habiter, mais on peut visiter. Et l'expression de tout cela, encore une fois, c'est le vivant. Tout ça, c'est l'éducation. Faire tout ce qu'il faut pour faire en sorte qu'on ouvre les yeux et qu'on dise wow, c'est extraordinaire, c'est singulier, c'est le territoire.
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14: Eh ben Adichat, Camille.
12: Adieu.
14: Toi, tu vas nous raconter une trop belle surprise qui t'est arrivée il y a 2 ans et demi, c'est ça ?
12: Luca, car il y a un saut de la maïboun. J'étais chez ma mamie et Louis Mespaï, Carib, Anta, Minja, Dapnozat. Mes parents, ils arrivent pour manger et qu'ils me disent Saïd, Dapnozat, à la béiture, qu'a su grosse colis qui t'attend. Et ils me disent viens à la voiture, il y a un gros colis qui t'attend. Et Loukop, Carib, à la béiture, couvrez la porte, il n'est pas passerait. Je vois rien dans la voiture. Et au pied de Seti, qui a eu boule de peus, je vois une grosse boule de poils à mes pieds. Car Lumeka, c'est mon chien. Lumeka qui s'appelle Soleil. Mon chien s'appelle Soleil.
14: Oh, parce qu'il a mis du soleil dans ta vie ?
12: Pas tout le temps. Pas tout le temps. Kevkuntari, l'asbestes de Lumeka, Nyotekop. Je vous raconterai les bêtises de mon chien une prochaine fois.
14: Eh ben, j'ai hâte. Merci, Camille.
12: Merci, salut.
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1: Bonjour, donc je suis Jean-Luc Perrin, j'habite à la commune de Levignon. Je suis agriculteur et musicien de musique traditionnelle.
2: Cette passion des musiques traditionnelles, elle est venue comment ?
1: Elle est arrivée un peu sur le tard, après pas mal d'années de musique conventionnelle, banda, ça fait du coin quoi. C'est vrai que j'écoutais beaucoup Nadao, j'aimais bien ses sons, ses bruits, ses instruments bizarres. Et puis finalement, je me suis rendu compte que ces instruments étaient bien de notre région. Et puis il y avait des cours debout de ce type d'instrument-là, qui était à proximité, je me suis dit, allez hop, on tente, et puis voilà. Je joue à Tradalay, de la cornemuse, à fait de la boue. Je jouais aussi de la clarinette, de la flûte.
2: Quel est votre instrument préféré ?
1: La boue.
2: Pourquoi ?
1: C'est assez typique comme instrument, ça a un doigté assez simple, mais peu commun. C'est un son que j'aime bien. Par rapport aux autres cornemuses, c'est une cornemuse qui est beaucoup plus simple. Le bourdon n'est pas séparé de la gamme, en quelque sorte. Tout se fait sur le même morceau de bois, parce qu'autrefois, c'était tout simplement un morceau de bois dans lequel on faisait des trous et qui faisait du bruit. Et puis voilà. Moi, la musique, en fait, m'est venue par mes parents, hein, qui m'ont mis dans une école de musique, tout simplement parce que j'avais un oncle qui, lui, était musicien, et donc il fallait aussi que je fasse de la musique, puisque c'était une discipline comme une autre, qui était plutôt bien, individuelle et collective. Donc j'ai grandi avec un saxophone dans les mains, comme offert pour ma communion, ma première communion, ah, hein, oui. C'était un bel événement. Et puis ça a duré jusqu'à presque mes 30 ans, quand ma vie familiale s'est bien complétée et me laissait plus trop le temps dans les bandas.
2: Est-ce qu'il y a quand même un métier vous avez rêvé de faire et vous n'avez jamais fait?
1: Waouh! Quand j'étais gamin, je voulais être pétrolier, mais alors je sais pas pourquoi.
2: Ah bon?
1: Musicien, ça aurait pas fait rêver mes parents, hein, comme beaucoup de parents, alors que maintenant, musicien, c'est une belle profession, bien encadrée. Je dis à tous les parents, quand votre enfant veut être musicien, laissez-le faire. De toute façon, on est en carence de professeurs de musique. C'est une très belle profession. Notre type de bal, c'est souvent des danses collectives, des danses simples. Et il faut que les personnes qui viennent voir se laissent prendre la main par d'autres personnes, par des danseurs. C'est vrai que tout le monde apprécie, ils se disent, mais punaise, c'est pas si mal. Hein. De fil en aiguille, ils se prennent au jeu, ils aiment bien notre musique, puis la mayonnaise monte, ils dansent, ils chantent, et on fait ouais, finalement de belles soirées, c'est cool.
2: Jean-Luc Perrin, avant de se quitter, un petit défi, ça vous dit ?
1: Oui, dites-moi.
2: Ben, le nom de la radio qui vous a tendu le micro, là, aujourd'hui, c'est qui ?
1: Ah, mais Ici Gascogne.
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4: Arnaud Fromage est avec nous chaque matin. C'est l'heure de la nécessaire minute comtoise. Mon cher Arnaud, bonjour.
5: Bonjour.
4: Du côté des radars, il y a des petites surprises. On donne vraiment des drôles de noms aux choses, parfois, chez nous, en Franche-Comté.
5: Oui, et en voici un nouvel exemple. Alors, petite mise en situation, vous êtes en voiture, vous venez de Belfort et vous roulez en direction de la chapelle sous Rougemont. Bref, vous êtes sur la départementale 83, vous passez de nez avant d'arriver à Rope. Là, vous passez devant la mairie, sur l'avenue Charles de Gaulle, il y a Céline Coiffure, mais vous continuez, la petite patte d'oie à la Vermenoncourt, vous restez sur la route principale et vous avancez encore un petit peu, il y a les jolies maisons typiques là sur le côté, et c'est là, dans le virage, qu'il faut freiner, tout simplement parce qu'il y a un radar.
4: Bon bah pas mal la petite balade là autour de Belfort, je vois pas vraiment... Vous voulez en venir, Arnaud ?
5: Eh bien, exactement à cet endroit précis, là, sous le radar, en face de la boîte aux lettres. Parce que ce n'est pas n'importe quel radar. C'est celui qui est surnommé le radar Johnny Hallyday. Mais alors, pourquoi, allez-vous me demander, maintenant que j'ai réussi à capter votre attention ?
4: Eh bien oui, pourquoi le radar de Johnny Hallyday, Arnaud ? Oui.
5: Pour comprendre, il faut remonter à février 1970. L'idole des jeunes a donné la veille un concert à Strasbourg et doit se rendre à Besançon. 3000 personnes l'y attendent et il est 18h passé. Dans la DS Palace Citroën, qui roule à fond parce que, années 70,

fait, personne ne la met vraiment. Les voisins viennent au secours des blessés. Alors au départ, ils avouent ne pas vraiment avoir reconnu Johnny et Sylvie Vartan parce qu'ils sont sous le choc. Et les blessés sont conduits à l'hôpital de Belfort. Johnny s'empare du téléphone d'un riverain pour annoncer qu'il n'y aura pas de concert à Besançon ce soir-là. Sylvie Vartan, elle, s'exile quelques mois à New York dans une clinique de chirurgie esthétique où elle subira des dizaines d'opérations de reconstruction pour effacer les traces de l'accident. Alors voilà pour la petite histoire. Et c'est donc dans ce même virage, toujours à la sortie d'Europe et toujours aussi dangereux, qu'a été installé en 2019 un radar, le radar Johnny Hallyday, pour nous rappeler que, star ou pas, il ne faudrait pas oublier de...

0: Le radar de Johnny Hallyday, voilà, on sait désormais où il est grâce à vous, Arnaud Fromage, pour la nécessaire minute comptoise. Vous menez les enquêtes dans tous les sens et vous nous faites revivre avec un superbe podcast La vie incroyable de Paul-Émile Victor, un jurassien qui, pour sa première expérience et sa première expédition, est parti au Groenland. On a entendu le premier épisode jeudi, à partir de 10h. Et le numéro 2 est déjà disponible en ce moment sur l'application ICI. Vous allez véritablement découvrir ce qu'a enduré l'équipe autour de Paul-Émile Victor, une équipée qui a été véritablement sans danger, mais ô combien importante pour l'avancée de la science. Un podcast passionnant avec vous, mon cher Arnaud Fromage. Je vous dis à demain.
1: À demain.
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1: L'attraction ouvre ses portes, on va rentrer dans une première salle. Et déjà, quand on vient de dehors et qu'il fait 2 degrés, on est content de retrouver un peu de chaleur.
2: Bienvenue dans le monde des lacs de Vinoy. Ici, vous trouverez les plantes les plus étranges de la planète.
1: Ce qui est assez incroyable, c'est qu'on traverse plusieurs salles avec plusieurs ambiances. On va pouvoir voir de nombreuses plantes, sentir, interagir en parlant.

0: et on va voyager à travers un jeu de lumière, un jeu de mapping assez incroyable. Et franchement, je l'avoue, c'est assez bluffant.
1: Transférons l'énergie récoltée vers les serres via le système racinaire de mes plantes. Au rendez-vous de l'autre côté. Je sens que ça va être spectaculaire.
0: Alors pour ceux qui ont déjà eu l'occasion d'aller au bassin des Lumières à Bordeaux, on est un petit peu dans ce même univers. On va voyager dans une serre éclairée avec un mapping qui va interagir aussi en fonction de nos pas. Et ça, c'est plutôt sympathique. On marche, la lumière s'éclaire au sol, les murs sont éclairés avec des décors paradisiaques, fleuris. Et franchement, c'est extrêmement bluffant. Allez, on quitte la serre pour un autre monde, un autre univers. Direction la toute dernière salle où là, normalement, j'avais eu l'occasion de venir dans les coulisses lors de la construction de l'attraction il y a quelques semaines. Là, on va se retrouver face à un arbre imposant et il va falloir lui redonner vie en tapant en rythme sur des énormes tambours qui ont été mis à disposition. Et ça, je suis persuadé que ça va plaire aux petits, mais aussi aux grands. Ok, donc là, je vais me greffer avec une famille. On va taper à fond sur le tambour. Et en fait, à chaque fois qu'on donne une impulsion sur le tambour, ça envoie de l'énergie dans l'arbre, l'arbre prend vie. Et pour le reste, je vous laisserai le découvrir par vous-même, mais c'est, faut le dire, assez magique. Est-ce que je peux vous demander qu'est-ce que vous en avez pensé ?
2: Franchement, c'est super top, c'est une belle expérience, c'est très joli.
0: Ça vous a plu ?
3: Ça change beaucoup de toutes les attractions qu'on peut voir. Partout en fait, et là c'est vachement ludique même pour les enfants, c'est très visuel, le fait de à la fin de taper sur les tam-tams, franchement c'est juste génial.
0: Est-ce que ça vous a plu les filles ?
4: Oui.
0: Pourquoi ça vous a plu ?
4: Parce que en fait les plantes elles nous avaient suivies et c'était trop bien, on a beaucoup aimé et voilà.
0: Bon ben voilà, je vous l'avais dit, ça marche sur les petits, ça marche sur les grands. Maintenant il vous reste plus qu'à venir ici au Futuroscope pour venir découvrir la Serre des Mondes. C'est l'une des deux nouvelles attractions de cette saison 2026, la 39e pour le Futuroscope. Bon, je vous souhaite quand même qu'il y ait un peu plus de soleil qu'aujourd'hui, quoique franchement pour aller dans la Serre des Mondes vous serez quand même content de retrouver un peu de chaleur.
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7: Moi je file un rancard à ceux qui n'ont plus rien.
8: On m'a dit les restos ont besoin de bénévoles, si tu veux y aller, je te fais rentrer. Et puis voilà, j'ai mis les pieds, on m'a dit une demi-journée, deux demi-journées par semaine, c'est très bien. Et pour finalement arriver à pratiquement 5, 6, 7 jours, des fois, 7 jours sur 7. Il y a des semaines, c'est très lourd, mais bon, on le fait volontiers et vraiment avec passion. Et puis, ben voilà, j'y suis allée, j'ai poussé la porte. Et puis depuis, ben, la porte s'est jamais refermée.
9: Finalement, vous n'êtes pas à la retraite. Clairement, dans le rythme du quotidien, Dominique, vous êtes à plus qu'à temps plein.
8: Oui, et c'est d'ailleurs ce que les enfants me reprochent. Là, je suis partie une semaine à Paris, là, en formation pour les restos et ensuite pour aller voir ma petite fille et ma fille. Mais j'avais l'ordinateur, il a fallu que je repasse des trucs. Oui, tu es là et tu fais encore. Ben non, mais ça va vite, hein, t'inquiète.
9: J'imagine qu'il y a quand même un peu de fierté.
8: Oui, bien sûr, ils ne me verraient pas rester à la maison. Non, parce qu'ils savent, bon, c'est pas mon caractère de rester là, à ne rien faire ou rester planté devant la télé. Bien sûr, ils sont très contents de ce que je fais. Hein. Ils voient que ça me permet de continuer d'avoir une vie active.
9: Au-delà d'une occupation, qu'est-ce que vous en retirez de ce bénévolat au Resto du Cœur, Dominique ?
8: C'est toujours le contact avec les personnes, hein, surtout de voir un petit peu cette population qui a vraiment besoin de nous et on se sent vraiment utile. De les aider, on fait un maximum pour les aider, donc pour essayer de vraiment d'améliorer le quotidien de toutes ces personnes.
9: Est-ce que vous créez aussi un peu du lien avec certaines de ces familles ? Il y en a que vous accompagnez depuis un petit moment ?
8: Oui, bien sûr. On ne devrait pas dire, mais des fois, de temps en temps, on a nos petits préférés, c'est sûr. Hein. On en a qui, à chaque fois, chaque distribution, nous disent merci. Et un merci, ça soulage énormément. Ça vaut vraiment deux ou trois critiques.
9: Je peux vous demander quel âge vous avez, Dominique ?
8: 76.
9: Vous avez réfléchi.
8: On s'en rend pas toujours compte. Il faut faire le calcul, hein, depuis un certain temps, de bouger de calculer.
9: Et vous voyez continuer jusqu'à quand ?
8: Je sais pas. Peut-être un petit peu lever le pied. Complètement lâcher, non. mais un petit peu lever le pied, avoir retiré certaines casquettes quand même. Les années passent, hein, et tant que je suis encore un petit peu valide, j'aimerais bien pouvoir en profiter.
9: Vous diriez que ça vous maintient en forme aussi, cette activité ?
8: Ah oui, bien sûr, on est obligé de réagir, on est obligé d'être là. Oui, ça vous booste automatiquement, parce que sinon, si vous restez à rien faire, vous faites quoi, voilà. Vous avachissez, vous faites là, vous réagissez plus. Ça nous permet de réagir, d'être en contact avec des gens, de discuter, d'échanger, pas toujours être d'accord, bien sûr.
9: Est-ce que ça vous a appris des choses, et si oui, quoi ?
8: Je voulais dire d'être patiente, non. Si l'empathie, oui, c'est sûr, encore plus qu'avant, ça fait du bien. Et ça se passe ici, ici et aujourd'hui. Venez, franchement, il y a une bonne ambiance, ça fait du bien d'aider les autres. C'est très prenant, mais c'est très intéressant et c'est très positif.
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10: Adieu Baleine et adieu à toutes. Franz, une question.
11: Ah,
10: Koussiba, Bapla la Santate.
11: Bapla.
10: Ouais, bon. Si je vous pose cette question, c'est parce que le pitchou de mes voisins bat Atalatal. Ah. Anna Atalatal, c'est aller Koussi Koussa. Donc il pourra aller mieux bas Atalatal. À quoi fait maille d'une jaune que le pitchou de l'Ebézi qui topasse des toussis. Ça fait plusieurs jours que le pitchou de mes voisins n'arrête pas des toussis. Alors, votre avis, qu'est-ce que ça signifie le verbe toussir en occitan ?
2: Ce serait pas tousser ?
10: Eh oui, bravo, bravo, bravo. En effet, en pays toussain, c'est dit toussi, autre prononciation, mais tussi, c'est des brembal au verbe tufega, sans oublier le verbe tufega pour dire également tousser. À la vis, le pauvre drôle, vous pouvez dire que toussi, ce qui conne. Alors, le pauvre drôle, c'est-à-dire le pauvre garçon, je peux vous dire qu'il tousse quelque chose. Et quand quelqu'un tousse bruyamment, on dit en Gascogne toulousaine que toussis comme une tibao.
2: Qu'il tousse comme un cheval.
10: Mais oui, oui, ah c'est bon quand une personne pousse très très fort. C'est pas dit les tabés qu'il toussis comme une tambour. Oh. Ouais, comme un tambour, là aussi, c'est assez imagé. Oui. Ou encore qu'il toussis comme une asclaire. Une asclaire, qu'est-ce que c'est ? Eh bien, c'est quelqu'un qui fend le bois et qui tousse fort, Macarel, et qui frappe fort comme un forcené. La toux se traduit en occitan par la tous, le toussimen, le toussite, et dans certains endroits de la Gascogne, la toussicaire. Alors, concernant le pitchou du voisin, nous n'y a mal que nous n'ajons remède. Il n'est pas de mal sans remède. Une bonne sirop, et c'est la garite, un bon sirop, et il sera guéri.
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1: Et le cocktail américain, c'est quoi?
2: C'est un cocktail grillé avec une sauce américaine, tomate, échalote, une pointe de cognac, du vin blanc. C'est un peu relevé.
3: Un déca.
4: Pâté, jambon, c'est tout envoyé, gruyère, cantal, rôti, jambon de pays.
5: Eh ben, tout ça, ça va aller dans la blanquette.
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6: L'endroit est pittoresque. Voyage au centre d'un Paris méconnu. Il suffit de franchir une porte, rue du Faubourg Saint-Denis, toute proche de la cave épicerie Jules, se faufiler dans une longue arrière-cour et entrer dans un hangar d'un autre temps. À l'intérieur, un alambic à la Jules Verne. On pensait que fabriquer de l'alcool en plein Paris était proscrit depuis 1925. C'était sans compter sur la dextérité et l'obstination du Al Capone de Paname, Nicolas Jules.
7: J'ai voulu créer une distillerie à Paris. Parce que Paris, justement, c'était une sorte d'anti-terroir. On avait une terre vierge pour aller créer et tout l'écosystème d'influence, d'énergie créative qu'il y avait à Paris, de cette beauté comme ça qu'on pouvait exploiter. Alors c'est un très bel alambic Holstein qui vient du sud de l'Allemagne, près de la frontière suisse, et avec une partie qui est ce qu'on appelle un pot still, un petit alambic de pot qui donne quelque chose de généreux, de puissant. Et à droite, on a une colonne qui ressemble plutôt à un saxophone de distillation et qui peut prendre différentes tonalités en fonction des réglages qu'on lui soumet.
6: Nicolas Jules distille Mar de Bourgogne, Armagnac, gin et vodka. En 2024, il est approché par une bande d'amis de Montmartre. Ensemble, ils décident, en partant du Mar, des fameuses vignes de la Butte, d'élaborer un alcool qui titre à 25 degrés. La Montmartroise est née dans un flacon au joli design, en 70 centilitres 49 € ou en mini 20 centilitres 22 €. Entre finesse et puissance, on est séduit par les notes citronnées et de framboise de la liqueur. Au même titre que le Sacré-Cœur ou le Moulin Rouge, la Montmartroise devient le symbole de la Butte. Delphine Socha, présidente de l'entreprise.
8: À mon mari et moi, on s'est dit qu'il manquait quelque chose à Montmartre, un produit qui pouvait être l'identité du quartier. On vit au pied des vignes. Et ça faisait longtemps qu'on trouvait que c'était dommage qu'on jette le mar. Et puis on s'est dit qu'on pouvait en faire quelque chose de chouette, quelque chose de convivial. Et avec Nicolas, on a élaboré une recette, Nicolas et puis d'autres Montmartrois, une recette à partir de l'ADN des vignes.
6: Comment vous conseillez de boire la Montmartroise?
8: Eh bien, vous pouvez la boire pure, avec de la glace ou avec du Schweppes pour en faire un spritz.
6: Que dire d'autre de la Montmartroise? Rafraîchissante, peu sucrée, la puissance aromatique est là, c'est vraiment bon. Où trouver cette liqueur? Sur la Butte Montmartre, bien sûr, et dans nos bistrots de Paris préférés.
7: Alors par exemple, il y a l'iconique Bar à Bulles, hein, le bar du Moulin Rouge à Montmartre. On a aussi le Nazir et le Saint-Jean qui sont vraiment des brasseries aussi pareil de Le Pic où on retrouve cette vibration montmartroise. Et puis on a aussi des fans absolus comme le Gersan ou Bacave qui sont où là, leur clientèle sont devenues des Montmartrois de cœur, hein, puisqu'ils ont vraiment. C'est des endroits où la Montmartroise est consommée vraiment de manière assez systématique, quoi.
6: Et la Montmartroise est en vente également dans les caves Épicerie Fine Jules, dont le navire amiral se trouve au 54 rue du Faubourg Saint-Denis, dans le 10e arrondissement. Et là, c'est le paradis des gourmands.
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9: On est dans l'ouest de l'Eure, grosso modo entre Bernay au sud et Pont-Audemer au nord. Le Lieuvin, c'est un petit bout de région dans la région. Aujourd'hui, je m'arrête à Saint-Benoît-des-Ombres chez mon copain Steve. Me voilà garé dans le jardin de Steve.
10: Je crois que le décor est planté, là.
11: Salut Fred.
10: Ouais. C'est magnifique.
11: Ouais.
10: Toi, dans ton jardin, t'as pas planté des arbres, hein.
11: Bah non, ils étaient déjà là. Hein.
10: T'as planté d'autres trucs, hein.
11: Tu sais, le terrain commence là-bas où t'es arrivé, là.
9: Et dès l'entrée, le décor est planté.
11: À partir de là, il y a des sculptures.
10: Alors toi, comme t'aimes bien les musées, bah t'en as fait un chez toi dans ton jardin, quoi.
11: Voilà. Ouais. C'est pas un musée figé, ça.
9: C'est-à-dire?
11: Par exemple, aujourd'hui, t'es venu chez moi.
9: Ouais.
11: Quand tu vas rentrer.
9: Ouais.
11: Tu pourras pas dire, je suis venu visiter le musée de Steve.
9: Ah bon?
11: Ah non. Tu pourrais dire, j'ai vu ce que j'ai vu aujourd'hui. Parce que si tu reviens dans un moment, c'est plus le même musée que tu vas voir.
9: Dans son jardin, Steve a planté des dizaines de sculptures en bois.
10: C'est toi qui as fait tout ça, là ?
11: Ben oui, Fred.
9: Ben oui, c'est lui.
11: Ben oui, c'est moi.
10: Ça fait quoi, 2 hectares ici, je crois ?
11: Ouais, 1,5 hectare, ça va jusque là-bas, jusqu'aux chevaux, là-bas. Tu vois les chevaux au bout, ouais. Là-bas ?
10: C'est des sculptures en bois ?
11: Ben ouais, tout est en bois, là.
10: Que tu fais à la tronçonneuse ?
11: Tronçonneuse, disqueuse, ciseaux à bois...
10: Tu dégrossis à la tronçonneuse, quoi.
11: Tu dégrossis à la tronçonneuse.
9: Il sculpte des bestioles, Steve.
11: Tu vois, regarde tous ces bestioles par terre, là.
10: Il y a des crocodiles par terre.
11: Voilà, moi, j'ai pas de chien, moi. C'est ça, mes chiens. Les gens me disent, t'as pas de chien chez toi ? Ben, regarde les gueules, tu vois, là. C'est eux qui gardent la cour.
10: Tu fais que des animaux, en fait.
11: T'as remarqué ça, direct, hein ?
9: Non, mais quel sens de l'observation ?
10: T'as toujours vécu de la sculpture ?
11: Ouais, j'ai toujours su fils de sculpteur.
10: Il était en Normandie, ton père ?
11: Non, Fred. Moi, j'ai su né à l'île Maurice. J'ai vécu là-bas, je suis arrivé ici, en France. J'avais 40 ans.
9: Il y a 25 ans.
11: Donc, j'ai grandi dans l'atelier de mon père, si tu veux.
9: Et pourquoi il a quitté l'île Maurice ?
11: Bah parce que j'ai rencontré ma femme...
10: Bibi.
11: Ouais.
9: Le petit nom qu'il donne à sa femme.
11: Leila, il s'appelle.
9: Leila.
11: Ouais, Leila.
10: Comme la chanson de...
9: Clapton.
10: Eric Clapton. Leila.
9: Je suppose qu'il y retourne pas souvent à l'île Maurice.
11: Si, j'y vais, moi, de temps en temps. J'y vais, je t'ai dit, mais c'est pas à côté l'île Maurice. T'as déjà été ?
10: Bah non.
11: Non ?
10: J'attends que tu m'invites.
11: Ben, moi, c'est maintenant, c'est ici chez moi, Fred.
9: Et si on en revenait aux sculptures ?
10: Comment tu en vis alors ? T'as des commandes, des gens qui te passent commandes sur tes sculptures
11: et... Oui, j'en ai un peu de commandes. Sinon, comment je vis ? Tu sais, nous, on fait des ateliers. Parce que, tu sais, à mon âge, il est temps de.
9: De transmettre.
11: T'as trouvé le mot.
9: J'ai trouvé le premier.
11: T'as trouvé le mot avant moi, de transmettre les connaissances, tout ce que j'ai appris. Mon père m'a appris pour que je transmets. C'est ce qu'il m'a dit. Si tu transmets pas, ça sert à rien que tu apprennes.
9: Totalement d'accord.
11: Et je trouve ça très bien, moi.
9: Pourquoi ?
11: Parce qu'il y a un plaisir à apprendre et connaître. Et il y a aussi un autre plaisir qui peut être, et peut-être plus grand.
9: Je pense savoir de quoi il parle.
11: De transmettre.
9: Transmettre.
11: Parce que quand tu vois quelqu'un qui fait ce que tu lui as appris, qui réalise ça devant toi, c'est un plaisir que tu ressens.
9: On passe le flambeau.
11: Ouais, c'est notre rôle, hein.
9: Transmettre.
11: On est éphémère ici, nous. On est deux passages, comme on dit.
9: Steve sculpte les fruits et légumes, le bois, la glace et le sable.
11: Tout ça, quoi.
9: Je vous mets les infos et les photos sur l'appli.
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3: Je rêvais d'avoir une maison à la campagne. Cette maison, c'est comme si j'y étais née. C'est ma maison de famille.
12: Ma maison s'appelle l'Ostao de la Mar.
13: C'est une maison un peu envoûtante.
14: Eh bien, vous voyez, des livres et 3 fenêtres qui me donnent le paysage du pays, comme si c'était 3 tableaux.
15: Ils ont vécu ici.
0: Thibaut Gaudry.
16: Alain Delon, vous l'aviez rencontré sur un tournage ?
17: Non, je l'ai rencontré dans la rue. Mais on a fait un film ensemble qui était Jeff et qui était un film qu'Alain désirait faire avec moi, donc ça a été aussi une rencontre.
15: En 1968, 2 stars du cinéma français sont réunies pour la première fois à l'affiche de Jeff, un film qui ne restera pas dans les mémoires, contrairement à la grande histoire d'amour qui est en train de naître depuis quelques semaines. Mireille Darc et Alain Delon ne se quittent plus.
18: Alain Delon enchaîne les films, dont Jeff et Madly, sur lesquels il a comme partenaire l'égérie de Georges Lautner, Mireille Darc. Ils tourneront 8 films ensemble. Nouveau coup de foudre qui scellera une histoire d'amour qui le marquera à jamais. Il dira de Mireille, près de 40 ans plus tard, lors de sa disparition, « Elle était la femme de ma vie, ma moitié ».
15: 2 ans plus tard, alors que Delon est à Marseille pour tourner Borsalino et que le couple cherche un coin de soleil et de tranquillité, l'ami et agent de l'acteur, Georges Baume, leur fait découvrir Aix-en-Provence où il habite. Ils sont sous le charme et ne tardent pas à s'installer dans un hôtel particulier du quartier Mazarin, le plus ancien de la ville.
19: Pourquoi tu t'en vas ?
20: Parce qu'on est 2.
19: Je comprends pas.
20: Facile à comprendre. Un jour ou l'autre, il n'en restera plus qu'un de nous 2. Faut mieux que je m'en aille avant, on finira par se tirer dessus.
15: Dans l'hôtel de Boisgelin, aux belles pierres ocre, construit en 1650 et classé monument historique, ils louent le vaste rez-de-chaussée qui leur permet de profiter de l'adorable jardin avec son imposante fontaine à vasque. Ils y font même percer une porte dans l'un des murs afin de pouvoir sortir discrètement et éviter les éventuels groupies ou paparazzi, et flâner dans les rues ou aller déjeuner aux 2 garçons, la plus célèbre brasserie de la ville.
21: Tu sais que tu m'aimes ?
19: Sûr.
21: Même après que tu m'auras fait l'amour.
19: Ça dépend de toi.
15: Ils y mènent une vie paisible, en famille, dans cette ville qui est encore une belle endormie, qu'une polémique va réveiller un peu. Alain et Mireille aimeraient bien pouvoir se baigner au saut du lit et faire construire une piscine. Une faute de goût majeure pour les habitants du quartier et les défenseurs du patrimoine. Une polémique qui en créera une autre. Mireille Darc aime bronzer au bord de sa nouvelle piscine en tenue d'Ève. Conduisant un voisin, dont la vue donne sur le jardin, a déposé une main courante pour offense aux bonnes mœurs. Une protestation qui n'empêche pas l'actrice de continuer à lézarder nue sous le soleil aixois. Je voudrais
21: encore un peu de champagne.
1: Sommelier ?
21: Parce que vous avez besoin du sommelier pour me servir. Mais doucement, le champagne c'est fragile. C'est mon père qui m'a appris ça.
1: Ah oui ?
21: Tiens, vous n'avez pas besoin du sommelier pour me tenir la main ? Vous ne voulez pas coucher avec moi en plus, là, tout de suite sur la banquette ?
15: Ils passeront 5 ans dans ce lieu dont la beauté laisse interdit, comme le dit Mireille. Et aujourd'hui, il n'y a aucune plaque pour rappeler aux nombreux touristes qui se baladent sur la jolie place des Quatre Dauphins que cet hôtel particulier a abrité l'une des plus fameuses idylles.
4: C'est un mot qu'elle m'a écrit, il doit y avoir 40 ou 35 ans, ou 35 ou 40, peu importe, qui résume à lui seul tout ce qu'est Mireille. Et c'est un mot que j'ai toujours avec moi depuis ces 40 ans et qui m'aide à vivre. Mon amour, il est 3 heures du matin et je n'arrive pas à dormir. Je pense à toi qui as tellement de mal à vivre. Je t'ai donné tout. Et j'ai simplement besoin d'un peu de calme et de tendresse et d'un sourire le matin parce que la vie est là et qu'il faut remercier le ciel d'être l'un en face de l'autre et de s'aimer.
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1: À Clioscles aujourd'hui, joli village perché de la Drôme, avec Marie Bolaton dans la fabrique de poterie.
2: C'est un lieu qui est vraiment historique, qui existe depuis 1903. Il y a des ateliers de fabrication qui sont en activité du lundi au vendredi, tous les jours de l'année. Les gens peuvent venir nous voir et il y a une boutique où on peut acheter les pots qu'on produit dans l'atelier. Et la particularité de notre lieu, c'est que vraiment tout est fait sur place. Donc la terre vient du village, elle est travaillée dans les ateliers, cuite dans les ateliers, décorée dans les ateliers et elle est mise en boutique après. Et une autre particularité, c'est que dans les années 60, à partir du moment où les pièces se sont un petit peu diversifiées, il y a une personne qui a tenu cette poterie, Philippe Sourdive, qui a mis en place beaucoup plus le décor. Donc on a deux styles de décor, on va dire aujourd'hui dans notre fabrication. On a un décor qu'on appelle décor à la poire et on vient dessiner à main levée un décor sur les pièces, donc sur des assiettes, des saladiers, etc. Et on a un deuxième type de décor qu'on appelle le décor fin, ou décor au clou. Historiquement, et on le fait encore un petit peu, on dessine avec un clou, donc un vrai clou de bricolage assez long. On vient graver la terre, le contraste entre la couleur qui est appliquée et le dessin qui permet de révéler la terre qui est en dessous va vraiment mettre en valeur un dessin qu'on vient ensuite colorer. On est réputé pour ce décor fin.
1: Et donc aujourd'hui, pendant qu'Anastasia nous accueille dans la boutique, quatre potiers travaillent à la production.
2: En fait, on est salarié de la fabrique de poterie de Clioscles, donc on travaille uniquement pour cette fabrique. Même si c'est une fabrication en série, chaque pièce reste unique parce qu'elles sont toutes faites à la main. Il y a deux personnes qui sont dédiées au tournage aujourd'hui, Zoé Le Camus et qui, elle, travaille dans la fabrique, et un tourneur itinérant qui vient une fois par mois à peu près, qui s'appelle Béranger du Tertre. Après, on a d'autres façons de fabriquer des pièces qui ne sont pas du tournage. On a une calibreuse notamment, où on vient presser une boule de terre dans un moule en plâtre. C'est le cas notamment d'assiettes. Et donc là, j'ai un autre collègue qui fait plutôt la calibreuse, qui s'appelle Boris Dasnias-Mundler. Et puis, on a aussi une autre manière de fabriquer qui s'appelle l'estampage. Donc là, c'est ma collègue Émilie McGuinness. Et donc là, on vient créer une plaque de terre avec une machine qui s'appelle une croûteuse, qui vient faire une grande plaque et qu'on vient mouler sur un moule en bosse pour certains plats, notamment les plats à gaudron qui ont des finitions bien particulières. Donc ça nous permet d'avoir différents styles de poterie. Et après, donc ces pièces peuvent être décorées. Et donc là, on est deux décoratrices dans la poterie, donc Émilie McGuinness et puis moi-même, Marie Bolaton. Mais ce qui est particulier à cette poterie, c'est qu'on fait de ce qu'on appelle de la terre vernissée. Donc c'est de la terre qu'on cuit à, entre guillemets, basse température, environ 1000 degrés. Et on utilise la terre du village, donc qui est extraite dans une carrière qui est à 50 mètres de la poterie.
1: Et alors, cette terre a toujours fait le bonheur des villageois, puisque les premières traces écrites de l'activité potière de Clioscles datent du Xe siècle. Et au XIXe, il y avait une cinquantaine de potiers indépendants dans le village. Et puis ensuite, au début du XXe siècle, la concurrence de nouveaux matériaux a obligé les potiers à se réinventer. Et c'est Marius Anjalleras qui a invité les potiers à se regrouper et a donc créé la fabrique de poterie de Clioscles, un modèle de production complet qui a tenu jusque dans les années 50.
2: Ensuite, c'est Monsieur Sourdive qui a repris encore pendant des années, puis ses deux fils. Il y a juste une petite fermeture dans toute l'histoire de la poterie entre 2012 et 2017. Et c'est à cette période que la mairie a décidé de racheter l'ensemble des bâtiments et des lieux. Ça a été un peu le nouveau tournant, puisque c'est une SIC qui a été créée dans une société coopérative d'intérêt collectif. C'est vraiment une entreprise patrimoniale. Ça se sent dès qu'on arrive dans les lieux. Ça a vraiment beaucoup de cachet et beaucoup de charme.
1: Alors pour en profiter, rendez-vous donc ici dans la fabrique de poterie à Clioscles ou sur ici.fr, rubrique circuit court.
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3: Direction la Vendée à Beauvoir-sur-Mer. Je suis très heureux de vous emmener à la rencontre d'Anne-Marie. C'est une maraîchine très attachée à la Vendée et à la transmission de ses traditions.
4: J'y suis née et toute ma jeunesse est donc passée là-bas. C'était difficile. Mon père est décédé à 36 ans. Donc, on était trois enfants, on est restés tout seuls, tous les trois, avec notre maman, avec une vache pour vivre, et puis un petit jardin. Et puis quand il n'y avait pas trop à manger, ma maman elle allait pêcher les grenouilles et les anguilles dans les fossés. C'est vraiment mes racines, le marais. Hein. J'y suis accro.
3: Vous êtes une vraie maraîchine ?
4: Ah oui, je suis une maraîchine à 100%. Hein.
3: Elle représente quoi la Vendée pour vous, Anne-Marie ?
4: C'est mon pays, c'est quelque chose qui m'est vraiment cher au cœur. Le marais, je peux pas m'en passer, mais dans le marais, il y a aussi la mer chez nous. Ouais. Et ça, c'est pareil. On a besoin de ça, nous. Je vais voir la mer, et je me promène dans le marais.
3: Pourquoi ça vous apporte quoi, vous?
4: Une détente, et j'ai un livre particulier aussi.
3: Ah.
4: C'est mon moment zen, moi.
3: Et c'est quoi ce livre que vous emmenez? Ah, faut pas le dire.
4: C'est
3: votre petit jardin secret.
4: Oui, c'est mon petit jardin secret.
3: Alors, on le laissera dans son petit jardin secret.
4: Et puis, c'est pour ça aussi que je fais du folklore. Il nous faudrait des jeunes, mais les jeunes, maintenant, c'est compliqué. On en a dans le groupe, hein. On en a 5 et qui sont mordus, mais pour combien de temps? Parce qu'ils sont jeunes encore.
3: Alors, qu'est-ce qu'on peut faire pour remédier à ça?
4: Ben, on sait pas trop. Bon, maintenant, il y a beaucoup de balles folk et de choses comme ça.
3: Et pourtant, ces fêtes-là ont un succès assez populaire. Parce qu'on va penser à Chaland autrefois.
4: Oui, à Chaland autrefois. Et ouais. Puis, maintenant, ce qu'on fait beaucoup moins, ce sont des kermesses, par exemple. Moi, j'adore les gens, j'adore connaître des gens parce que ils m'apporteront quelque chose.
3: C'est essentiel pour vous.
4: Oui.
3: C'est même limite vitale.
4: C'est limite vitale, oui. Après, ben, j'ai fait 10 ans pour la RSB, là. La RSB, qui est l'association des retraités sportifs de Beauvoir. Moi, les associations, c'est aussi apporter aux gens des choses, leur faire plaisir d'abord dans ce qu'on leur propose. J'espère vraiment que beaucoup de gens pourront se lancer dans les jeunes, il faut vraiment, mais je comprends bien qu'actuellement la vie est difficile. Les gens de 35 ans maintenant, ils sont tellement pris par autre chose que c'est compliqué.
3: Alors on revient en arrière, vous avez 18 ans, vous vous mariez, Anne-Marie, vous diriez quoi à cette jeune fille?
4: Je dirais qu'il faut dans l'avenir, à 18 ans on est jeune, il faut penser à pas rester seul dans son coin.
3: On va dire Anne-Marie ce matin que vos petits-enfants nous écoutent là, à la radio. Oui. Vous voulez leur dire quoi pour conclure?
4: Je vais leur dire, essayez de faire un peu comme mamie. Essayez de donner, de partager, d'apprendre, de vouloir connaître... Voilà, plein de choses comme ça.
3: Anne-Marie, la passion de la Vendée, la générosité, la joie de vivre et l'amour des gens.
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5: Mon père, il m'apprend à cuisiner, du coup, moi, j'adore cuisiner avec lui. Et une fois, moi, j'ai fait des haricots verts et, avec de la viande rouge. Et en fait, maintenant, je veux faire les repas que toute seule.
6: Moi, je cuisine des tagines, des couscous. Des fois, je cuisine avec ma mère des gâteaux, des pancakes.
7: Moi, je cuisine un bon coq et un poulet. Je suis le poulet qui danse, je suis le poulet qui danse.
8: Je sais faire des salades, j'aime bien. Ma maman, elle a cuisiné un repas, mais j'arrive pas à dire parce que c'est dans mon pays. Après, quand j'ai goûté, c'est très bon parce que j'aime bien.
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0: composition, la chanson française rencontre les musiques électroniques et les délires pop.
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0: Oscar Les Vacances et MPL avec Les Puceaux. Extrait de l'album Ceci n'est pas mon corps.
1: Adorable puceau.
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3: Bonjour à toutes et tous, bienvenue dans Affaires Classées, le podcast. Je vous emmène faire un petit tour deux siècles en arrière. Nous sommes dans la soirée du 1er mai 1827. Un paysan de Barcus rentre de la célèbre foire d'Oloron. Il est abattu par un inconnu. Question, qui lui en voulait donc ? Réponse dans un instant.
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3: Chaque année, le 1er mai, la ville d'Oloron-Sainte-Marie organise sa traditionnelle foire au bétail. Un rendez-vous inspiré des grandes foires d'antan et qui attire plusieurs milliers de visiteurs depuis le XIVe siècle. Ce lundi 1er mai 1827, Dominique, un habitant de Barcus, l'a passé, comme beaucoup, dans la capitale du Haut-Béarn. Rentrant seul, à pied, il est 22h lorsqu'il parvient à l'entrée d'un petit pont dit de Choco, à une courte distance.